0: en effet influencé certaines fonctions cognitives avec des données les plus récentes qui nous disent qu'il y a des associations entre augmentation du temps passé sur les réseaux et des difficultés d'attention, de performances qui sont un peu moins bonnes en termes de mémoire, de vocabulaire et de compréhension de lecture chez les plus jeunes. Alors pourquoi ? Parce que les réseaux, ils viennent solliciter le cerveau de façon très morcelée avec, on en a parlé, les vidéos courtes, les notifications, les changements rapides de contenu, les récompenses immédiates que ça procure, le multitâche permanent, parce que souvent, on est sur le téléphone, parce que c'est important de s'inclure aussi, il n'y a pas que les jeunes, on fait plusieurs choses en même temps. Donc ça peut rendre difficile la concentration sur une tâche longue, comme lire un texte, suivre un cours entier ou mémoriser une information complexe. On a aussi des études qui suggèrent que lorsque l'usage augmente fortement entre 9 et 13 ans, la progression des compétences qui sont dites cristallisées peuvent ralentir. Les compétences cristallisées, c'est-à-dire, c'est toutes les capacités qui vont se nourrir de lecture, de langage, de culture générale et d'échanges approfondis. Donc autrement dit, si une grande partie du temps disponible est absorbée par le scroll, il reste mécaniquement forcément moins de place pour les activités qui vont enrichir le vocabulaire, la compréhension écrite et aussi la mémoire verbale. Alors, il faut toutefois rester nuancé, c'est-à-dire qu'on parle d'association, mais ce n'est pas un cerveau qui va être abîmé de façon irréversible.
1: Donc, il ne faut pas être trop alarmiste non plus, même s'il faut faire attention.
0: Pour positiver, c'est-à-dire que le cerveau reste plastique, c'est-à-dire que quand on protège le sommeil, quand on diminue l'exposition excessive aux écrans, quand on remet de la lecture, du sport, des conversations en face à face et du temps sans notification, on va redonner au cerveau aussi les conditions nécessaires pour se reconcentrer et pour rééquilibrer progressivement certaines fonctions.
1: Rééquilibrer, c'est tout le maître mot aujourd'hui. On va entendre justement vous parler du sommeil, on va entendre une nouvelle auditrice qui nous a laissé un message vocal sur WhatsApp. Elle a souhaité qu'on modifie sa voix.
2: Bonjour, Priorité Santé. Je m'appelle Christine. J'habite en Côte d'Ivoire, à Abidjan. J'ai 60 ans. Du coup, j'ai ma petite fille qui est tout le temps sur les réseaux sociaux, Instagram surtout. Alors, elle dort très tard. Elle se réveille tard. Donc, deux fois, elle peut dormir à 2h du matin pour se réveiller à 14h. Et il m'est difficile de la convaincre à ce qu'elle dorme un peu à temps parce que je sais que c'est en dormant beaucoup que on grandit et on maintient la mémoire. Parce que si on ne dort pas assez, je sais que ça dérange beaucoup sur la mémoire, oubli, tout ça. Alors comment pallier à cela? Merci beaucoup.
1: Alors là, on parle de troubles de sommeil et on peut s'inquiéter pour la mémoire. Alors, docteur Juliette Hazard, si on en croit Christine, qui s'inquiète pour sa petite fille.
0: Oui, Christine a totalement raison de faire le lien entre le sommeil, la croissance, la mémoire, parce que le sommeil, c'est un moment important où le cerveau, il va trier les informations, consolider les apprentissages et réguler les émotions. Donc, quand un jeune va rester sur les réseaux sociaux jusqu'à 2h du matin, son horloge biologique, elle va se décaler et son cerveau, il va fonctionner en permanence en mode fatigue, ce qui peut entraîner des difficultés de concentration, des troubles de la mémoire, une irritabilité aussi et une fragilité émotionnelle. Donc pour l'aider, c'est important de la rendre aussi actrice. Ça va être par exemple de convenir avec elle d'une heure limite de connexion, de mettre le téléphone hors de la chambre et par exemple d'observer ensemble les effets sur deux semaines. Donc très concrètement, Christine, vous pouvez mettre en place quelques gestes simples. Donc ça peut être de fixer en fait avec votre petite fille une heure de couvre-écran, c'est-à-dire une heure à partir de laquelle on coupe les réseaux, les messages et idéalement au moins une heure avant le coucher.
1: Et ça vaut bien sûr...
0: pas de téléphone dans la chambre. Faire dormir les téléphones hors de la chambre, dans le salon... et éviter la tentation du dernier regard en fait avant de dormir et du premier regard au réveil aussi parce que ça conditionne aussi la journée. Donc c'est aussi important de prévoir un réveil classique pour que le téléphone ne soit plus présenté comme indispensable sur la table de nuit et puis remplacer l'écran du soir par une routine calme, de la lecture, une douche tiède, de la musique douce, des séances de respiration, une discussion tranquille. Évitez aussi les grasses matines à répétition trop longues le week-end, parce que ça peut entretenir le décalage du rythme veille-sommeil.
1: Mmh. Et puis donc favoriser... rester sur un rythme traditionnel, plus normal.
0: Voilà. Mmh. Et favoriser la lumière naturelle, un peu d'activité physique dans la journée, parce que ça va aider aussi son horloge biologique à se recaler.
1: Avec donc d'autres activités, une nouvelle routine, voilà, pour les conseils, Christine.

0: pourra peut-être appliquer avec sa petite fille. Et on va partir maintenant pour Kinshasa, joindre une nouvelle auditrice.
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0: Bonjour Bethel.
3: Bonjour Caroline.
0: C'est Charlie, mais c'est pas grave. Enchantée Bethel. Vous avez 41 ans et vous êtes nounou à temps partiel. Alors on vous écoute, okay. Bethel.
3: Voilà, moi je suis nounou et je gère différentes familles parce que je travaille souvent les week-ends. Et le problème se pose quand on travaille dans une famille où il y a des ados. Les tout petits, ils sont pas difficiles à gérer, mais les ados, ils sont en train de scroller sur leur téléphone portable. Ils sont évidemment sur les réseaux sociaux. Mmh. Et c'est difficile de les détacher de leur téléphone portable au moment des repas. Mmh. Alors que leurs parents, dans la majeure partie des cas, ils sont très, très exigeants sur le respect des heures de repas. Et à l'absence de leurs parents, quand leurs parents sont en voyage surtout, et surtout quand ils reçoivent des amis dans leur appartement, aux heures de repas, c'est très difficile de les détacher des réseaux sociaux pour venir à table. Et parfois, le repas, il se refroidit, et ils vous font attendre. Ils sont ados, ils sont presque adultes. On ne peut pas, je ne peux pas non plus, étant nounou, les forcer à passer à table. Mmh. C'est là où se situe la difficulté, parce qu'ils sont adultes, ce n'est pas comme les enfants. Mais
0: donc vous n'arrivez pas à les convaincre en fait, de vous écouter et de respecter les heures de repas.
3: Exactement, surtout à l'absence de leurs parents et surtout quand ils sont avec des amis.
0: Mmh. Donc vous aimeriez savoir peut-être comment faire, quelle méthodologie adopter pour y arriver.
3: J'ai adopté pour les convaincre, leur parler. Étant nounou, je me mets à. Je ne veux pas non plus outrepasser mon travail de nounou. Je ne veux pas non plus leur imposer. Comment leur parler avec diplomatie, les convaincre que le respect des heures de repas, c'est bien pour leur santé, à l'absence ou à la présence de leurs parents.
0: Oui, voilà, c'est ça, dans votre position de nounou, effectivement. Merci Bethel pour votre témoignage. Restez en ligne, on va accueillir le docteur Marjolaine Gauguin-Acpi qui est avec nous par téléphone. Bonjour docteur.
4: Bonjour.
0: Merci d'être avec nous. Vous êtes pédopsychiatre à l'unité de psychiatrie de l'enfant et de l'adolescent au Centre national hospitalier et universitaire psychiatrique de Cotonou au Bénin. Alors vous, comment vous réagissez à l'écoute de ce que vient nous partager Bethel?
4: Alors, Bethel, sa préoccupation est celle de plusieurs aides à domicile qui gardent les enfants. Et ce que je lui conseillerais, c'est d'en parler aux parents et d'essayer avec les parents de mettre en place des règles à la maison, telles que pas d'écran aux tables, pas d'écran lorsqu'il y a dans les chambres à coucher, aux heures de repas, aux heures de sommeil. Et surtout mettre en place ce qu'on appelle une minuterie progressive, c'est-à-dire si l'heure de repas est à 13h, ben déjà à 12h30, on commence à avertir, il faudra déposer les écrans. Et 10 minutes après, il faut dire, ben, il reste quelques minutes et rappeler
0: comme
4: chaque fois jusqu'à
0: enfants,
4: ce que...
0: Comme avec les enfants, en fait, on les prévient avant de mettre fin à une activité.
4: Mmh. Oui, ne pas les arracher l'écran d'un coup. Parce que ça va en la frustration, mais il faut les prévenir dès l'approche progressive de l'heure de couvre d'écran pour qu'ils puissent spontanément venir déposer l'écran à l'heure de repas. Mmh. Et donc, la mise en place de ces règles favorisera. Et puis, les règles sont appliquées aussi bien aux parents qu'aux enfants. Hein. Tout le monde l'applique. Et en voyant faire les adultes, ben, les jeunes, ils auront envie de faire pareil et ils le feront spontanément. Mmh. Voilà, donc c'est ce que je lui recommande de mettre en place.
0: Merci hein, Bethel pour votre appel et courage hein, dans la suite de votre travail de nounou avec ces ados qui sont, on dirait, scotchés à leur téléphone. Docteur Marjolaine Gauguin-Acpi, est-ce que vous recevez justement en consultation des ados comme ceux-là qui ont voilà, un problème d'addiction ou en tout cas d'usage problématique des réseaux sociaux?
4: Oui, ici à Cotonou, au Bénin, on en reçoit, mais souvent, elle n'est pas formulée comme telle. Souvent, le motif de consultation, c'est des troubles du sommeil, des troubles de la concentration, des troubles du comportement à titre d'irritabilité, souvent une baisse du rendement scolaire. Et c'est en fouillant, en explorant, qu'on se rend compte qu'il y a une exposition exagérée, voire une addiction aux réseaux sociaux. Mmh. Et donc, souvent, l'addiction aux réseaux sociaux est cachée par d'autres motifs de consultation lorsqu'on reçoit des adolescents.
0: Et ce sont les parents qui vont pousser à la consultation?
4: Alors oui, les parents, mais surtout l'école. lorsque le rendement scolaire baisse d'une façon brutale et incompréhensible, ben les éducateurs à l'école, ils sonnent l'alerte. Ils informent les parents qu'il y a quelque chose qui ne va pas. Et les parents, en observant leurs enfants, ils se rendent compte que les écrans, c'est compliqué à gérer à la maison. Et finalement, ils viennent nous voir.
0: Et alors justement, comment vous les prenez en charge en général? Vous recevez d'abord l'adolescent avec les parents?
4: Oui, c'est ça. Alors, lorsqu'on reçoit l'adolescent avec ses parents, ben, on fait l'entretien en trois temps. On reçoit d'abord l'adolescent et ses parents. Et souvent, on écoute chacun d'entre eux. Le plus souvent, c'est les parents qui parlent. Ils expriment leur difficulté. Ensuite, on reçoit les parents seuls parce qu'il y a des informations qui parfois ils ne divulguent pas devant l'enfant. Et pour explorer également l'histoire de la grossesse et tout, on reçoit les parents seuls. Et le dernier temps, c'est l'adolescent tout seul. Et là, on offre vraiment un temps d'écoute à ceux d'adolescents, une écoute active, sans jugement et sans culpabiliser l'adolescent.
0: Oui. Et alors, quelles difficultés vous rencontrez, quels obstacles dans le suivi de ces patients adolescents?
4: Alors, le premier obstacle, c'est la consultation tardive. Le plus souvent, les enfants que nous recevons, les adolescents que nous recevons dans notre unité viennent tardivement lorsque les répercussions durent dans le temps. Et ce qui rend parfois le diagnostic difficile et la prise en charge compliquée, parce que les parents, avant de venir chez nous, le plus souvent, ils utilisent des moyens, des alternatives de solutions, telles que les méthodes punitives, telles que les méthodes spirituelles, religieuses ou même de la phytothérapie. Et c'est bien après, quand ils se rendent compte qu'ils n'ont aucun résultat, qu'ils viennent nous voir en consultation. Et tout ce temps, il y a eu peut-être une chronicisation des symptômes et nous, on reçoit les enfants dans cet état. Et le deuxième obstacle, c'est le coût de la consultation. Le Bénin, malheureusement, n'assure pas les soins sanitaires. Les consultations pédopsychiatriques sont payées entièrement par les parents. Et ce qui fait que parfois les parents ne viennent pas en consultation à cause des moyens financiers qui sont insuffisants. Et parfois, cela pousse les parents, lorsque la prise en charge a commencé, à ne pas poursuivre le suivi. Faute de moyens financiers.
0: Ah oui, donc une interruption dans la prise en charge.
4: C'est ça, interruption. Et donc, le troisième obstacle, c'est l'absence de loi qui régule l'exposition des adolescents au Bénin, aux réseaux sociaux. Et le quatrième obstacle, c'est vraiment le nombre très, très restreint de centres de prise en charge et de pédopsychiatres au Bénin. On n'a que deux centres de prise en charge au Bénin.
0: Ah oui,
4: dans tout le pays. Et qui sont tous localisés dans la capitale qui est Cotonou. Et on a trois pédopsychiatres pour tout le Bénin.
0: Ah ouais, voilà. Difficile de traiter tous ces adolescents-là. Merci beaucoup, docteur Marjolaine Gogan-Akpi. Je rappelle que vous êtes pédopsychiatre à Cotonou, au Bénin. Merci à vous.
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0: Un auditeur nous a laissé un message vocal depuis Kamina en RDC. On va l'écouter.
7: Bonjour. Je m'appelle Tinel Chinyoka. J'ai aussi des difficultés au sujet de l'utilisation des réseaux sociaux. Depuis que j'ai 17 ans, j'utilise des réseaux sociaux tels que Facebook et parfois même des groupes WhatsApp comme ça. Mais depuis que j'ai commencé mes études universitaires, je n'arrive plus à me gérer. Chaque soir, je me sens toujours obligé de me connecter sur Internet, sur Facebook, voire même sur WhatsApp, et vous verrez bien que j'ai tendance à regarder toujours des films. Mais quand je regarde des films, par exemple, sur des réseaux sociaux, là, je n'arrive plus à gérer mon temps. Par exemple, si je regarde une vidéo de comédie, pour déposer le téléphone, seulement si la batterie s'épuise, elle n'a plus d'énergie, ou soit qu'il s'est fait tard. Parfois, il arrive que je m'endorme vers même 0h, 3h, pour me réveiller encore à 5h. Et bien, ça commence un peu à me causer des difficultés. Je manque de concentration pour mes études. Parfois, je vais au cours et je me rends compte que quand on enseigne, moi, j'ai sommeil, je m'endors et je m'efforce plus souvent à arrêter ça. Mais vous pouvez vous adapter, vous vous autodiscipliner et puis après un moment, vous n'y arrivez pas. Alors, ma question était un peu de savoir qu'est-ce que je peux faire pour développer un peu de l'autodiscipline et comment est-ce que je peux me concentrer au cours. Merci.
0: Docteur Juliette Hazard, quelle réponse vous pouvez apporter à cet auditeur de 20 ans ?
8: Alors merci Othniel, vous pouvez mettre en place quelques stratégies simples. Déjà, regardez votre temps d'écran réel dans les réglages du téléphone. Fixez 2 ou 3 créneaux autorisés dans la journée pour consulter vos réseaux, plutôt que de les ouvrir à chaque impulsion. De couper toutes les notifications non essentielles. De sortir le téléphone de la chambre la nuit et d'utiliser un vrai réveil pour éviter le piège du « je regarde juste 5 minutes au coucher ou au réveil le téléphone ». De mettre votre téléphone en mode avion ou en mode concentration pendant les cours et les temps de travail, le placer hors de votre vue, idéalement dans un sac fermé, et de déplacer aussi les applications les plus addictives hors de votre écran d'accueil, voire les désinstaller temporairement. Ce qui peut être aussi intéressant, c'est de rendre votre téléphone moins attirant au quotidien. Donc ça va être d'enlever les couleurs vives des écrans, d'utiliser des modes de niveau de gris, et puis de choisir une coque plus neutre ou moins plaisante à manipuler.
0: C'est très matérialiste, voilà. Matériel là.
8: On sait que les études montrent que voilà, ça donne moins envie de consulter le téléphone s'il n'est pas très agréable sur le plan esthétique, et voire d'utiliser temporairement un téléphone plus simple aussi si la tentation est trop forte. Et puis de bien penser à marcher, à faire du sport, d'avoir une activité après vos cours, d'appeler un proche. Tout ça, ça évite que le cerveau associe systématiquement la fatigue à un besoin de décharge numérique. Et puis vous parliez de concentration, pour la concentration en cours, vous pouvez aussi noter sur un carnet l'envie de regarder votre téléphone au lieu d'y céder immédiatement. Rien que ce geste va créer une distance. Voilà, et ça crée une distance avec l'impulsion, et vous allez constater que cette envie, elle est présente, mais elle va faire comme une vague. Elle monte, elle redescend et elle va disparaître sans que vous ayez que ce soit obligatoire de répondre tout de suite à ça et de consulter votre téléphone.
0: Et on peut donc reprendre le contrôle à tout âge. Voilà, des conseils donc pour Othniel et puis pour tous les adolescents qui nous écoutent. Un grand merci docteur Juliette Hazard d'être venue dans notre studio. Vous publiez le livre « Mon ado est accro aux réseaux sociaux » aux éditions de Book Supérieur. Et avant de se quitter tout à fait, on va rêvasser un peu « Dreaming ». C'est maintenant sur RFI et c'est signé Izem et KOJ. 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

0: C'est la fin de notre émission Priorité Santé sur RFI. Merci à toutes et à tous de l'avoir suivi. Merci à tous les auditeurs, toutes les auditrices qui nous ont appelés, laissé des messages. Et merci bien sûr à l'équipe en coulisses, Ophélie Lassène, Louise Calédec, Talim Pouot, Camille Polo, Victor Hull à la réalisation et Didier Chérouse pour qu'on puisse vous entendre aujourd'hui dans l'émission. Demain, dans Priorité Santé, on parlera de l'insuffisance veineuse et des varices. À quoi les reconnaît-on? Quelles en sont les causes? Et bien sûr, on parlera de la prise en charge nécessaire pour éviter d'éventuelles complications. À demain et d'ici là, portez-vous bien.
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2: Fanny Bay.
6: À la une, 10e nuit consécutive de bombardements américains en Iran. Téhéran, de son côté, poursuit ses attaques sur les pays du Golfe. Et les Houthis du Yémen, soutien de la République islamique, ont eux annoncé un blocus maritime contre l'Arabie Saoudite. Tous les détails en ouverture de cette édition. Des actions dangereuses et agressives, c'est ainsi que le président états-unien a qualifié l'incident survenu entre Manille et Pékin en mer de Chine méridionale. Un nouvel accrochage a eu lieu lundi, alors que se tient cette semaine le sommet des pays d'Asie du Sud-Est aux Philippines. Nous serons aussi en France à la fin de ce journal où le président gabonais a entamé sa visite de 3 jours. Au programme, notamment une rencontre avec son homologue français et un accord déjà conclu, un financement de 312 millions d'euros pour moderniser le réseau ferroviaire du Gabon. Capacité maritime, centre de commandement militaire, système de défense antiaérien iranien. Washington a bombardé pour la 10e nuit consécutive l'Iran. Téhéran, de son côté, annonce à l'instant avoir visé des cibles américaines au Koweït et à Bahreïn avec des missiles. Et face à l'escalade des tensions au Moyen-Orient, les Houthis du Yémen, soutenus par la République islamique, ont eux annoncé lundi un blocus maritime contre l'Arabie Saoudite, qui a exprimé, je cite, sa plus ferme condamnation. Le mouvement rebelle a affirmé vouloir empêcher les navires liés à Riyad de circuler en mer Rouge au niveau du détroit stratégique de Bab el-Mandeb. Une action potentiellement lourde de conséquences pour le trafic commercial à Blajounaïdi.
7: Après les tirs de missiles contre l'Arabie Saoudite la semaine dernière, place au blocus, basé sur le principe du œil pour œil selon le communiqué du groupe. Sans évoquer l'Iran, les Houthis du Yémen présentent cette décision comme une riposte au blocus imposé à Sanaa par la coalition dirigée par l'Arabie Saoudite depuis plus d'une décennie. Une riposte aussi aux frappes contre l'aéroport de Sanaa, capitale de facto des rebelles. Cette nouvelle menace pourrait avoir des conséquences bien au-delà du conflit yéménite. Près de 12% du commerce maritime mondial transite par Bab el-Mandeb, passage obligé entre la mer Rouge et le canal de Suez. Une pression accrue sur Riyad, premier producteur et exportateur de pétrole, en se tenant prêt à lancer des attaques de missiles et de drones contre le trafic. trafic maritime. Les Houthis promettent d'aggraver la crise et de renchérir encore les coûts du transport maritime, avec des conséquences lourdes sur l'approvisionnement énergétique mondial.
6: Les prix du pétrole ont justement terminé en hausse lundi, progression de 1,27% pour le prix du baril de Brent. Des hostilités qui semblent loin de se calmer. Le président Donald Trump a menacé lundi: chaque fois que l'Iran tuera un soldat américain, il en paiera plusieurs fois le prix, a-t-il dit. Ce week-end, 3 militaires américains ont été tués. De son côté, le président iranien Massoud Pezeshkian a estimé que la République islamique était engagée dans une guerre totale contre Washington. Des frappes qui se poursuivent également entre Kiev et Moscou. Les autorités locales rapportent au moins 14 personnes tuées ce lundi, au moins 6 dans la région russe de Belgorod et au moins 8 en Ukraine, où la Russie a lancé plusieurs bombardements. RFI, il est 2h03 en temps universel, 21h03 en Colombie, et c'était jour férié aujourd'hui dans le pays. La Colombie a célébré les 216 ans de son indépendance et, comme le veut la tradition, un grand défilé militaire a été organisé pour rendre hommage aux forces armées. Mais cette année, le président fraîchement élu d'extrême droite en a fait aussi un acte politique. Plutôt que de rejoindre le défilé de la capitale aux côtés du chef d'État sortant Gustavo Petro, qui a pour l'occasion d'ailleurs prononcé un discours d'adieu, Abelardo de la Espriella a lui choisi Medellín, fief historique de la droite traditionnelle, une manière d'afficher sa différence et de défier la gauche. Reportage de notre correspondante à Medellín, Najat Benrabah.
8: Près de 5000 soldats ont défilé ce lundi dans les rues de Medellín. La parade a eu lieu avant celle de Bogota pour capter en premier l'attention des médias et celle des Colombiens. Autour du président élu, Abelardo de la Espriella, son épouse et plusieurs figures de la droite indépendante de la région. Et comme toujours, son discours était ferme.
9: Honneur à nos soldats, honneur à nos policiers, les vrais héros de la patrie. Pour cela, je prendrai mes fonctions de président prochainement dans une base militaire pour rendre honneur aux vrais héros de la patrie. Je serai le premier défenseur de nos policiers et soldats qui ne craindront plus d'appliquer la loi. Et c'est un message aussi clair et puissant pour les bandits. Nous les traquerons, nous les soumettrons à la loi. Et ceux qui ne veulent pas se soumettre à l'empire de la loi devront tomber sous le feu des armes de l'État.
8: Pour bien marquer sa différence, après le défilé militaire, Abelardo de la Espriella s'est rendu sur le chantier du tunnel de Toyo, un projet qui avait viré à la polémique sous Gustavo Petro, l'actuel président de gauche. Des désaccords sur la construction avaient freiné les travaux. Najat Benrabah, Medellín, RFI.
6: Chez les voisins péruviens, le gouvernement décrète l'état d'urgence dans le centre du pays, dans 5 districts précisément touchés par un séisme de magnitude 5,1 dimanche dernier. Au moins 6 morts ont été recensés par les autorités. Accélérer la mise en place de postes médicaux, l'envoi d'équipes de secours, le déblaiement de décombres ou encore la reconstruction des infrastructures, tant d'actions qui seront facilitées par la mesure en vigueur pendant 60 jours. La tension est montée d'un cran ce lundi entre Manille et Pékin. C'est l'incident le plus grave depuis ces deux dernières années, survenu en mer de Chine méridionale, selon les Philippines. Le président états-unien Donald Trump a lui condamné les actions dangereuses et agressives de la Chine, alors que le secrétaire d'État américain est arrivé à Manille pour une réunion des pays de l'Asie du Sud-Est ce mardi. Un sommet dont les discussions seront notamment dominées par la situation en mer de Chine du Sud, l'un des défis majeurs pour l'unité du bloc. Les précisions de Yelena Tomic.
10: L'altercation s'est produite lorsque deux canots philippins ont tenté d'éloigner un pneumatique chinois qui s'était approché à seulement 20 mètres du Sierra Madre. Un navire échoué non loin du récif Second Thomas, servant depuis 1999 d'avant-poste aux Philippines dans cette zone contestée des îles Spratley. Les gardes-côtes chinois ont refusé d'obtempérer, puis ont utilisé une longue matraque en bois et blessé à la tête l'un des marins philippins. Selon Manille, qui a condamné l'agression jugée illégale et violente et décrit le comportement des gardes-côtes chinois comme provocateur et hostile. La Chine, qui revendique la souveraineté sur la quasi-totalité de la mer de Chine méridionale, a accusé les Philippines d'avoir provoqué l'incident et a menacé de contre-mesures. Cet incident vient s'ajouter à d'autres confrontations dans ces récifs disputés, notamment des épronages ou l'usage de canons à eau contre des navires philippins, Pékin accusant Manille d'intrusion illégale. Ces tensions interviennent à quelques jours d'une rencontre entre chefs de la diplomatie chinoise et Philippines lors du sommet régional de l'ASEAN à Manille, réunion qui est pour l'heure maintenue.
6: Le Japon, de son côté, a affirmé mardi qu'un navire chinois avait réalisé un exercice de tir réel dans la zone économique exclusive du Japon lors d'un entraînement avec la Russie, un incident survenu dimanche. En France, les députés ont adopté dans la nuit le projet de loi d'urgence agricole. 296 voix pour, 224 contre. Le texte très controversé comprend notamment la réintroduction à titre dérogatoire de deux pesticides, dont l'acétamipride. Il doit encore être approuvé par un vote du Sénat ce mardi. La France, où le président gabonais est en visite d'État pour 3 jours. Brice Clotaire-Oligui Nguema l'a entamé ce lundi à Paris et il doit rencontrer son homologue français. Une visite placée sous le signe des questions industrielles et de défense, avec au cœur de ses entretiens la suite des accords conclus à Libreville en novembre dernier lors du séjour d'Emmanuel Macron au Gabon. Et Willy Diallo, un premier accord a déjà été validé, un financement de 312 millions d'euros pour moderniser le réseau ferroviaire gabonais.
11: C'est une étape décisive pour le pays, selon Christian Mani, le directeur général de la concession du réseau ferroviaire au Gabon, puisqu'elle permettra d'intensifier la sécurisation et la modernisation complète du réseau transgabonais. L'accord est conclu entre Proparco, une filiale de l'Agence française de développement, la Société financière internationale du groupe de la Banque mondiale et la CETRAG, le concessionnaire du réseau ferroviaire du Gabon. Ce financement servira notamment à renouveler les 650 km de voies entre Owendo, sur la côte atlantique, et Franceville, à l'est du pays, ce qui va participer au désenclavement du Gabon, mais aussi et surtout bénéficier au transport du manganèse, dont le pays est l'un des producteurs mondiaux. D'autres accords sont attendus au fil de la visite, surtout concernant donc le manganèse. Libreville souhaite à l'horizon 2029 stopper les exportations brutes de ce minerai, opérées sur place par l'agent français Eramet, et développer la transformation locale d'une partie de la production. Des discussions sont en cours à ce sujet depuis la visite d'Emmanuel Macron au Gabon en novembre dernier. Alors sur le papier, Paris est d'accord, mais demande des assouplissements sur le calendrier jugé plutôt contraignant.
6: Et avant de vous quitter, un mot des champions du monde qui ont fait leur retour au pays. L'équipe espagnole de football a été accueillie par une foule en liesse lundi dans les rues de Madrid. Plus d'un million de personnes présentes pour célébrer la Roja après sa victoire face à l'Argentine 1-0 lors de la finale du Mondial. C'est la fin de cette édition. 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À suivre, 8 milliards de voisins.
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15: Bonjour, bienvenue, 8 milliards de voisins et de voisines. Aujourd'hui, je vous propose de débattre ensemble sur l'ambition. Pourquoi cherchons-nous la reconnaissance ? Au travail, en famille, dans le couple, est-ce que nous éprouvons tous finalement ce besoin d'être reconnus, respectés, valorisés, voire admirés ? L'ambition est-elle le carburant de ce besoin fondamental de reconnaissance ? À l'heure des likes, des followers, de la quête perpétuelle de visibilité, notre besoin d'accomplissement personnel s'est-il profondément modifié, voire vidé de son sens au profit de l'affichage. Paradoxalement, cet affichage devenu accessible à tous, hein, finalement grâce à Internet, semble avoir réduit les ambitions de la Gen Z, prête à refuser le rôle de manager au travail, une ambition, un pouvoir jugé trop énergivore. Alors dans ce cas, après quoi faut-il courir ? Les réseaux sociaux nourrissent-ils une nouvelle forme de compétition permanente et de dépendance dans le regard des autres ? Et vous, les voisins, les voisines, quelles sont vos ambitions et vos désirs de reconnaissance ? Postez vos messages, appelez-nous pour réfléchir à haute voix tous ensemble. 33 611 80 41 89. Benoît Elbrun, bonjour.
16: Bonjour.
15: Vous êtes philosophe, vous êtes professeur à l'ESCP Business School, une grande école de commerce en France, et vous publiez « Le poison de la reconnaissance, quel prix à payer pour être quelqu'un ?» C'est vraiment un titre qui nous parle, hein. Je crois qu'on a bien compris à quoi vous faites allusion. C'est publié aux éditions de l'Aube et par la Fondation Jean Jaurès. Raphaël Krief, bonjour.
16: Bonjour.
17: Vous êtes journaliste, vous produisez le podcast Émotion au travail, évidemment au pluriel, hein, sur le site Louis Média. Et dans cette série Émotion au travail, qui est disponible sur les plateformes, vous interrogez dans plusieurs épisodes justement l'ambition, la reconnaissance dans le miroir de la visibilité et dans le miroir évidemment du regard des autres. En fin d'émission, un nouvel épisode de notre série à découvrir en podcast Décalage culturel. Charlie Dupieux nous emmène sur les campus universitaires français où se croisent tellement de culture, avec cette question jusqu'où partager son intimité. Allez, vous nous appelez sur l'ambition et la reconnaissance, 33 6 11 80 41 89.
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19: C'est vraiment quelque chose qui crée la proximité. C'est être ouvert à la rencontre de l'autre sans aucun a priori.
20: C'est un village mondial, donc on est tous des voisins.
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17: Alors forcément, le besoin de reconnaissance et l'ambition, je peux vous dire que ça parle à nos auditeurs. Hein. Message d'une voisine, Bethel à Kinshasa. Le besoin d'être vu et reconnu est naturel. Je dirais même que ce besoin devient impérieux. Là, il est écrit en majuscule. Quand on occupe la première place dans la famille. Moi, je suis l'aînée des filles et j'ai l'obligation de toujours bien faire les choses pour être appréciée. Toujours bien paraître. Parce que dans toutes les occasions, mariage, anniversaire, deuil, le regard des membres, des proches hein, de la famille, c'est d'abord posé sur moi avant d'être posé sur les autres. Léa est à Franceville, au Gabon. Pour moi, ce qui compte, c'est le souvenir que je vais laisser après ma mort et l'héritage que je vais laisser à mes enfants. Inoubliable, j'espère. Être cette femme qui a été à l'école, diplômée et malgré le chômage, a pu emprunter une autre branche, une autre voie pour vivre. Cette femme qui a toujours donné sa vie pour les autres. Voilà, bah Léa, en tout cas, c'est une femme qui s'auto-reconnaît. Hein. Un voisin à Abéché, au Tchad, nous recherchons tous la reconnaissance. Mais il faudrait plutôt se demander pour qui est-ce que je fais ce que je fais. Si la motivation première, c'est de plaire à Dieu et de faire le bien, alors la reconnaissance des autres devient secondaire. Si au contraire, l'approbation des gens devient le principal, ça peut détourner le cœur de sa véritable finalité. Vous voyez comme ils sont déjà philosophes hein, ce matin. 33 6 11 80 41 89. Appelez-nous en direct pour discuter de vos ambitions et de la reconnaissance dans le regard des autres ou dans votre regard. Benoît Elbrun, Raphaël Elkrief. Benoît Elbrun, déjà, que vous inspirent ces messages que j'ai lus?
23: Bah, j'ai envie de dire que tout est dit, finalement.
17: Ah, quand même pas.
23: Non, c'est-à-dire qu'effectivement, je pense qu'on est d'accord sur le postulat que on ne peut pas exister sans le regard des autres. Et en fait, la vraie question, c'est de savoir jusqu'où je dois attendre une confirmation de mon existence venant d'autrui. Hein. Donc, c'est une différence qu'on fait très souvent entre l'amour propre, c'est-à-dire quelque chose qui est lié à la représentation sociale, qui peut déboucher sur la vanité ou tout ce genre de choses qui ont beaucoup amusé les moralistes du XVIIe siècle, notamment La Rochefoucauld ou La Bruyère, et l'amour de soi, qui est le fait de s'aimer, qui est à la base en fait de toute relation que l'on peut construire avec autrui, parce que pour aimer autrui il faut d'abord s'aimer soi-même.
17: Et Raphaël Elkrief, les auditeurs ont bien fait cette distinction fondamentalement, hein, avec ou sans l'aide de la religion d'ailleurs.
24: En fait, ce qui est intéressant surtout, c'est que c'est la manière dont c'est présenté, c'est qu'il y a quelque chose de très intime. C'est qu'est-ce que je vais laisser de moi, qu'est-ce qu'on va dire de moi, quelle est ma position. Vous prenez l'exemple de la famille. Quelle est ma position dans la famille, donc à plus fort titre, quelle sera ma position dans la société. Et donc c'est cette espèce de dualisme entre ce qu'on vit individuellement et ce que la société aussi va nous permettre de montrer, de réaliser et de garder en fait comme en mémoire.
17: Alors l'idée n'est pas de dire que la reconnaissance est un problème, même si votre livre, le titre Benoît Elbrun, c'est le poison de la reconnaissance. Mais il y a plusieurs formes de reconnaissance, vous l'expliquez bien dans votre livre, Benoît Elbrun. La reconnaissance inconditionnelle, bon, c'est l'amour de ses parents.
23: Ouais.
17: Et puis la reconnaissance conditionnelle. Et là, ça se corse.
23: Alors ça se corse. Donc d'abord un mot sur le titre. Le poison, en fait, c'est une référence à un terme grec qui est le pharmakon. Hein, le pharmakon qu'on trouve chez Platon, c'est à la fois le remède et le poison. Et en fait, ce que j'ai essayé de montrer, c'est que on a besoin de reconnaissance, mais quand la reconnaissance devient une quête incessante, ça crée de la souffrance, donc ça crée une addiction. Et donc c'est pour ça que déjà Épicure le disait, il faut se méfier de tous les biens qui vont susciter de la addiction.

0: La question de la reconnaissance est liée à la question de l'identité dans une société démocratique.
1: Et c'est plus compliqué de trouver sa place, de savoir où est sa place, c'est ce que vous semblez dire. Ouais. Raphaël Elkrief, votre podcast sur les émotions au travail existe depuis 5 ans. Comment s'est imposé le thème de l'ambition comme façon d'exister, en fait, d'exister au monde, d'exister dans son milieu professionnel?
2: En fait, ce qui était intéressant pour nous, c'était de réfléchir à cette notion d'ambition qu'on laisse s'imaginer comme si c'était une sorte d'attribut, c'est-à-dire un trait de caractère. On serait ambitieux comme on serait sociable ou comme on serait empathique. Et en fait, nous, dans le podcast, on essaie toujours de décrypter cette espèce de dualisme entre les aspirations individuelles et ce que crée le travail, c'est-à-dire ce que crée le monde du travail, ce que crée le collectif. En fait, l'ambition, c'est pas évidemment qu'un tempérament individuel. C'est une construction qui peut être sociale et qui peut être territoriale. Et cette question de la visibilité dont on est en train de parler, en fait, elle s'est ajoutée dans d'autres strates. C'est-à-dire, à chaque époque, il y a eu des mots. Enfin, il semble en tout cas avoir eu des modèles d'ambition, c'est-à-dire courir après le pouvoir, après l'argent. Et aujourd'hui, les technologies et les réseaux qu'on a entre nos mains ont ajouté une nouvelle strate qui est celle de la visibilité. Alors, c'est-à-dire, vous n'êtes pas seulement reconnu parce que vous faites quelque chose, mais parce qu'on vous voit le faire.
1: Alors, évidemment, on va en parler de la visibilité, mais l'ambition, elle se construit donc à partir de la reconnaissance. Et finalement, quand on voit dans les enquêtes que les salariés se disent plus performants quand ils ont un signe de reconnaissance de leur hiérarchie, c'est finalement le salarié est comme le bébé qui a besoin du regard de sa maman d'une certaine manière. Et c'est ça qui autorise l'ambition.
2: En fait, dans les chiffres, ce qui est intéressant, c'est de voir que l'étude qu'on avait trouvée, c'est que 8 salariés sur 10 disaient qu'avec un feedback positif de leur manager, ils se sentaient plus engagés. C'est-à-dire, avec une reconnaissance de votre hiérarchie, ça vous crée de la motivation. Seulement dans les faits, seulement 20% d'entre eux disaient l'avoir reçu significativement, ce feedback. Donc, en fait, il y a une attente qui est constante de cette reconnaissance qui est même en interne, c'est-à-dire des pairs ou de la hiérarchie, mais qui ne se fait pas et donc qui peut-être va avoir tendance à être cherché ailleurs dans autre chose et peut-être justement dans cette question de la visibilité.
1: Cette question de la visibilité et puis surtout cette question, enfin cette quête qui n'est jamais assouvie, hein, c'est ce que vous démontrez aussi Benoît Helbrin. C'est pas forcément en lien avec la visibilité, c'est aussi en lien avec la société de consommation en général. Vous restez avec nous, on va voir ce qui se joue vraiment dans les mécanismes de nos ambitions et de nos besoins de reconnaissance et comment la visibilité a transformé aussi ces besoins dans nos société moderne. Et les voisins et les voisines, dites-nous quelles sont vos ambitions, vos désirs de reconnaissance. Est-ce que vous vous sentez prisonnier du regard des autres? Postez vos messages, appelez-nous pour réfléchir à haute voix. 33 611 80 41 89. On se retrouve juste après cette pause de reggae digital, Artix et Bigarance chez 8 milliards de voisins.

0: écoutez 8 milliards de voisins, nous sommes en direct sur RFI et aujourd'hui on s'interroge sur la reconnaissance, l'ambition. Vous nous appelez au 33 6 11 80 41 89, on en discute avec nos invités. Benoît Helbrin, vous êtes philosophe et vous publiez Le poison de la reconnaissance, quel prix payer pour être quelqu'un. Raphaël Elkrief, vous êtes journaliste et vous produisez le podcast Émotion au travail avec plusieurs épisodes qui sont consacrés à l'ambition, à la reconnaissance dans le miroir de la visibilité. Et nous accueillons un auditeur, Barik, qui nous appelle de Kinshasa. Bonjour Barik.
1: Bonjour Emmanuel.
0: Barik, vous avez 23 ans et vous êtes créateur de contenu, donc vous êtes un influenceur, c'est ça Barik?
1: Bon, je ne me définis pas vraiment comme un influenceur, mais voilà. Je suis juste créateur de contenu seulement. Bon,
0: d'accord. Mais vous êtes assez suivi sur les réseaux sociaux, si j'ai bien compris. Par ailleurs, vous êtes étudiant, mais c'est quelque chose qui compte pour vous, en fait, hein, d'être suivi.
1: Oui.
0: Et vous avez dit à Delphine au Standard que vous êtes devenu accro à la validation des autres. Qu'est-ce que ça veut dire exactement? Racontez-nous.
1: Bon, au début, quand je me suis lancé, je pensais pas que ça allait m'arriver parce que je me disais que le personnage que je vais incarner, c'est pas la personne que je suis dans la vraie vie. Mais en créant du contenu avec le temps, bon, au début, c'était bien parce que j'avais pas une grande audience et les seuls commentaires que je recevais, c'était des commentaires positifs. Mais plus l'audience grandit et j'ai commencé à recevoir des commentaires négatifs, et ça m'a profondément affecté. J'ai commencé vraiment à... J'ai supprimé des commentaires négatifs que j'ai recevés. J'étais accro. Je voulais avoir des commentaires positifs. Dans ce sens-là.
0: Et même alors que vous aviez créé un personnage, que le Barik que vous êtes sur les réseaux sociaux, c'est pas la même personne que la personne qui nous parle en ce moment. Là, c'est vous-même. Mais vous ne faisiez pas tellement la différence, en fait. Vous vous sentiez attaqué.
1: Oui. Parce que, théoriquement, oui, c'est facile à dire, mais... C'est pas facile de recevoir un commentaire et de se dire que c'est pas moi, c'est le personnage que j'incarne qui reçoit cette critique.
0: Ça veut dire qu'aujourd'hui, vous avez besoin de cette visibilité-là pour vous sentir reconnu. Ça n'est pas suffisant que vous soyez juste un étudiant à Kinshasa, comme d'autres?
1: Non. Je pense que pour moi, c'est quelque chose qui compte, les études. Je pense même pas que je vais chercher un travail. Pour moi, c'est quelque chose. J'ai fait une carrière sur YouTube, donc c'est quelque chose d'important pour moi.
0: Ah oui, vous n'allez même pas chercher un travail, comme vous dites, vous allez faire carrière sur YouTube, c'est ça, hein?
1: Oui.
0: D'accord. Merci, Barik. Bah, écoutez, bonne chance en tout cas, et puis ne vous perdez pas complètement dans le regard des autres.
1: Oui, mais j'avais une question.
0: Oui.
1: Comment faire la différence entre le personnage que j'incarne sur les réseaux et la personne que je suis dans la vraie vie?
0: Benoît Helbrin, philosophe, est-ce que vous voulez bien répondre à
2: Barik,
0: cette question?
2: En fait, je pense qu'il faut revenir à l'étymologie de la personne. Vous savez que personne, c'est persona. Persona, c'est un masque. Et donc, c'est la question du personnage qu'on joue. Donc, l'idée que, voilà, en fait, on joue tous... un ou plusieurs rôles dans la vie sociale, et donc il faut savoir se détacher de ces rôles. C'est-à-dire que ce que vous êtes n'est pas forcément ce que vous donnez à voir sur les réseaux sociaux. Et ce qui est intéressant, c'est que bon, je pense que ce que vous dites en fait emblématise ce qu'on pourrait appeler un effet générationnel, puisque vous avez dû entendre parler de cette enquête qui montre que je crois 67% des représentants de la Gen Z ont envie d'être influenceurs, c'est-à-dire d'exister dans un monde très très numérisé et dans lequel ce qui compte finalement c'est la visibilité, parce qu'en fait la reconnaissance est devenue pratiquement une marchandise, donc elle est monétisable. Elle est d'autant plus monétisable qu'on peut la mesurer. On a des indicateurs, hein, les likes, les followers, etc. Donc ça veut dire que l'être humain a tendance de plus en plus à se gérer comme s'il était un produit ou comme s'il était une marque.
0: C'est un peu ce que vous appelez l'effet Nike, c'est-à-dire que la campagne de Nike, c'est pas de dire avec ses baskets, avec ses tennis, avec ses chaussures là, vous allez devenir un champion, mais c'est just do it, c'est juste mettez-les et soyez juste là, quoi, en fait.
2: Alors, c'est ça, mais je pense que Nike a quand même opéré un changement anthropologique, c'est-à-dire que pour Nike, en fait, le héros de l'histoire, c'est pas l'athlète qu'on voit sur le terrain ou qu'on voit à la télé. Ça, c'est la logique Adidas avec les trois bandes, hein, qui en gros c'est la progression vers la médaille d'or.
0: Par l'effort.
2: Voilà, par l'effort et par la compétence, alors que dans le système Nike, en fait, avec la fameuse campagne Find Your Greatness, tu vas trouver ta grandeur en toi-même, c'est-à-dire que chacun est un héros potentiel. Et en fait, ça déclenche évidemment un désir de la part d'un certain nombre de jeunes, mais même aussi de pas jeunes, qui est de se dire, bah finalement, moi aussi, je suis un héros. Et en fait, on va déconnecter le fait d'être un héros de la question de la compétence.
0: Merci Barry. Benoît Elbrun vous a aidé à y voir plus clair dans le personnage que vous incarnez sur YouTube et peut-être vos ambitions profondes.
1: Oui.
0: Merci à vous.
1: J'ai compris.
0: Merci en tout cas de nous avoir appelé pour nous raconter votre histoire. Et vous continuez bien sûr de nous téléphoner. Hein. On parle de l'ambition, de la reconnaissance dans le regard des autres ou pas, ou dans son propre regard. 33 6 11 80 41 89. Raphaël Elkrief, avec votre podcast Émotion au travail, plusieurs épisodes qui sont consacrés à l'ambition. Aujourd'hui, vous diriez que la visibilité, c'est devenu vraiment une condition indissociable de la réussite.
3: Oui, en fait, ce serait plus la conséquence de la réussite, mais la condition d'accès, en fait, et dans de nombreux champs. C'est-à-dire, on parlait de créateurs de contenu, et je vais reprendre aussi le chiffre de Benoît Elbrun. Aujourd'hui, 30% des enfants dans les pays anglo-saxons, donc États-Unis, Royaume-Uni, 30% des enfants interrogés voulaient devenir influenceurs, contre 11% qui voudraient devenir astronautes. C'est aussi parce qu'il y a toute une économie, donc la créateur économie, qui pèse aujourd'hui environ 250 milliards de dollars et qui va plaît en fait dans les années à venir. Et du coup, cette visibilité, elle pousse en fait dans tous les champs à se montrer. C'est-à-dire, c'est plus seulement le divertissement, la pop culture, les artistes, mais c'est aussi un médecin, un chef cuisinier qui va devoir ouvrir ses cuisines, un artisan, c'est montrer...
0: Un cordonnier, s'il sait se mettre en scène, s'il sait parler de son métier, il peut devenir un ambitieux visible, ou une caissière de supermarché. On a eu des cas, une caissière de supermarché qui est connue pour ses chorégraphies dans les rayons du supermarché. En fait, tout le monde peut devenir quelqu'un, en fait.
3: Tout le monde peut devenir quelqu'un et peu importe ce qu'il crée. Et en fait, c'est ce que le sociologue Raphaël Laugier, qui a publié Success cette année, vient montrer en fait comme nouvelle dichotomie, c'est que peu importe, aujourd'hui on va plus chercher ce que vous faites, mais est-ce que ça a été vu ? Pour le coup, par exemple, les réseaux sociaux comme LinkedIn, il y a une sémantique aussi qui s'est créée sur ces réseaux. On parle d'impression. Combien d'impressions vous avez ? Donc c'est ce que Benoît Elbrun parlait quand il parlait des likes, etc. Mmh. En fait, tout ça, c'est devenu numériquement appréciable en fait et comparable. Donc en fait les réseaux sociaux n'ont pas créé le besoin humain d'être connu. En revanche, ils peuvent l'industrialiser, le mesurer et aussi le rendre comparable et monétisable.
0: Ça veut dire que l'important, ça n'est pas de faire, mais c'est de faire savoir d'une certaine manière. Je crois qu'il y a un de vos invités dans votre podcast, Raphaël Elkrief, qui dit l'opportunité ne va plus au qualifié, mais au visible. Donc c'est plus du tout la même chose, Benoît Elbrun.
2: Oui, c'est ça. Et je pense qu'il y a un tournant, c'est-à-dire qu'on parle d'ambition. Moi, j'ai l'impression que la question de l'ambition a remplacé la question de la vocation. La vocation, c'est ce que j'ai à l'intérieur de moi, ce que j'ai envie de faire. Je suis passionné par la médecine, par la pâtisserie, ça c'est de la vocation. Et en fait, quand j'ai pas de vocation, là, on va commencer à parler d'ambition. Et d'ailleurs, Raphaël, tout à l'heure, a reparlé de la recherche de pouvoir, d'argent, etc., qui sont encore une fois tout ce que Épicure nous dit qu'il faut éviter parce que ça crée de la souffrance. Donc là, je pense qu'il y a un changement et du coup, ça veut dire que je pense que la vraie question, c'est de savoir est-ce que je fais les choses par rapport à une conviction intime que j'ai, donc par rapport à moi, ou est-ce que je fais les choses par rapport à ce que je pense que les autres vont penser de moi. Et c'est pour ça qu'on parle beaucoup de la question de la réussite, parce que la réussite, on peut la critériser, et en fait tomber dans le mythe de la réussite, ça veut dire que je vais laisser l'autre juger de ce que j'ai fait, indépendamment de moi, ce que j'avais envie de faire.
0: Ouais, c'est-à-dire que la visibilité et la reconnaissance sont finalement détachées du fond, de l'action propre, hein, d'une certaine manière.
2: Et c'est pour ça qu'aujourd'hui, pour beaucoup de jeunes, ce qui est important, c'est de devenir une célébrité, être célèbre, indépendamment d'une quelconque compétence.
0: Vous nous appelez au 33 611 80 41 89. On accueille un auditeur à Nouakchott en Mauritanie. Bonjour Bouna.
4: Bonjour Emmanuel, bonjour à tous.
0: Alors vous suivez nos débats, est-ce que vous êtes un homme qui fait ou un homme qui montre, Bouna? Vous êtes directeur d'école.
4: Je pense que vous avez tout compris. J'ai très envie de reculer en arrière. Je me suis connu, j'ai connu ma famille lorsque je suis sorti de chez moi, lorsque j'ai rencontré des gens qui m'ont demandé qui suis-je, de quelle tribu es-tu. Et lorsque je parle de ma tribu, de mes parents, ce qu'ils me disent de mes parents que je ne connaissais pas. Donc, c'est plus le mérite que mes parents ont fait qui a attiré mon attention sur ça. C'est-à-dire qu'on ne dit pas « j'ai fait », on ne dit pas « je suis comme ça ». Ici, ça ne se dit jamais. On reste dans la subtilité. On fait, on mérite et on laisse la société juger. Et en général, elle est un très très bon juge pour nos actes et pour ce que nous faisons.
0: Alors, une modestie affichée, vous semblez nous dire, hein, sur le continent africain, mais enfin, il y a quand même énormément d'influenceurs, de youtubeurs sur le continent africain qui veulent justement devenir quelqu'un indépendamment de leur naissance, d'une certaine manière, et de la modestie que leur impose la communauté.
4: Maintenant, tout le monde a envie d'être vu. Les jeunes d'aujourd'hui, ils ne sont ni africains ni américains. Ils sont ceux de la génération d'aujourd'hui, on point c'est tout. Mais je pense qu'il y a des valeurs que nous avons héritées et je ne peux que...
0: Mais vous-même, Bouna, quand vous plantez des arbres pour stopper l'avancée des dunes, que cherchez-vous? Quelle reconnaissance souhaitez-vous en tirer?
4: Non, je ne cherche aucun... Je cherche à arrêter les dunes de sable pour que notre village ne soit pas enseveli, c'est tout. Maintenant, je suis ici et aujourd'hui, je vous en parle, je suis le seul qui pose des actes dans cette direction et personne ne me suit, mais cela ne me gêne pas, l'histoire me

0: Au-delà des futurs mariés, cette circulaire remet aussi sur la table un problème plus ancien, celui de l'absentéisme dans les administrations. Ibrahim Omar, secrétaire général de la Confédération des travailleurs comoriens, est pour les réformes, mais estime que les cérémonies ne sont pas à l'origine du phénomène.
1: Le fait que les fonctionnaires quittent leur boulot pour assister à des cérémonies, c'est une conséquence. Parce que même s'il n'y a pas de cérémonie de mariage, on les voit dans les places publiques, tout proche de leur bureau. Pourquoi ils traînent en palabrant? Donc moi, ce que je propose, c'est de poser les vrais problèmes. Et à partir de ces causes, on peut donner aussi des solutions.
0: Le gouvernement, lui, ne compte pas revenir sur sa circulaire. Pour le ministre de l'Intérieur, les sanctions ne suffisent pas et il faut agir en amont pour limiter l'absentéisme. Abdelham Zembaba Moroni, RFI.
2: À Moroni, aux Comores, il est 7h42, 6h42, ici à Paris.
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2: À suivre dans Afrique Matin, reportage en zone, cacao en Côte d'Ivoire, nouvel épisode de notre série cette semaine consacrée aux figures féminines du monde agricole. On parlera ensuite du premier data center du Gabon et avec notre invité, enfin, le chercheur Papa Farah Diallo analyse du soutien apporté hier par les autorités sénégalaises à la candidature de Macky Sall pour tenter de prendre la tête des Nations Unies. Et tout de suite, les sports. Le journal des sports, bonjour Pauline Guillou.
4: Bonjour tout le monde.
2: Fini la Coupe du Monde, les sélections, les champions, tout le monde est rentré.
4: Oui, ça y est, les nouveaux champions du monde de la Roja ont défilé dans les rues de Madrid hier. Plus d'un million de personnes étaient réunies dans la capitale espagnole pour célébrer le titre avec les joueurs installés sur le toit d'un bus. Le jeune prodige Lamine Yamal coiffé d'une couronne, la sélection reçue au Palais Royal. Bref, des images et la fin, des très belles images à la fin d'une longue parenthèse Coupe du Monde, même si on imagine qu'en Espagne, la fête va durer encore un peu. Autre ambiance en Argentine, la douleur est très vive, a déclaré Lionel Messi sur ses réseaux sociaux hier soir, 24 heures après la défaite de son pays en finale. Les Argentins ont atterri à Buenos Aires en ordre dispersé, sans Messi justement, et ont tout de même été célébrés pour leur parcours.
2: Du changement au classement FIFA, presse mondiale.
4: Oui, l'Espagne, championne du monde, donc prend la tête du classement FIFA devant l'Argentine et la France. Le Maroc est toujours le premier pays africain de ce classement avec la 6e place. Au coude à coude avec le Brésil, le Sénégal lui perd 3 places et est éjecté du top 15. Et la pire dégringolade, c'est celle de la Tunisie qui chute de 12 places.
2: Et puis après cette Coupe du Monde masculine, Pauline, place à la CAN féminine.
4: Oui, c'est au Maroc qu'ont rendez-vous les 16 sélections qualifiées pour le tournoi continental qui démarre dimanche. Algérie, Sénégal pour ouvrir le bal dans un groupe A où figurent aussi les hôtes marocaines et le Kenya. Les Sénégalaises ont reçu lundi le drapeau national et partent avec l'ambition et le soutien du public. Même si la préparation des Lyonnes n'a pas été des plus sereines, entre factures impayées de leur hôtel à Dakar et des problèmes administratifs. Explication de Babacar Fall.
5: Le 12e Guindé, comme toujours.
6: Nous avons toutes les raisons pour être optimistes.
5: Et maintenant, les discours.
7: La Sénégalaise de football qui représente donc le président de la fédération empêché.
5: Le président de la fédération parti aux États-Unis regarder la finale de la Coupe du Monde. Le ministre des Sports représenté à cette cérémonie par le porte-parole du gouvernement.
8: Il m'a confié l'honneur de vous remettre officiellement le drapeau national. En le recevant, vous portez avec vous la confiance des plus hautes autorités et celle de tout un peuple.
5: Une autre fausse note, 4 joueuses binationales qui ont participé au dernier rassemblement ne pourront pas aller à la CAN. Le sélectionneur Mouamar Moussa Cissé.
9: Ces filles ont eu quelques problèmes et là, un communiqué de la fédération est sorti. L'administration fédérale expliquera un peu par rapport à cette question administrative.
5: Dans son communiqué, la fédération sénégalaise de football dit que la procédure de naturalisation n'a pas encore abouti. Les binationales en question sont dans l'équipe du Sénégal depuis presque un an. Babacar Fall, Dakar, RFI.
4: Les Sénégalaises donc que l'on retrouvera face à l'Algérie pour lancer cette CAN féminine qui devait initialement se dérouler entre mars et avril dernier et qui avait donc été décalée à cet été. On rappelle que ce sont les Nigérianes qui sont les tenantes du titre. Elles l'ont arraché l'an dernier face aux Marocaines, déjà hôtes de ce tournoi.
2: Merci Pauline Guillou, c'était le journal des sports.
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10: Xavier Besson.
2: Et l'actualité internationale de ce mardi.

0: 21 juillet, le Royaume-Uni s'est fait à Londres le 10 Downing Street à son nouveau locataire en la personne d'Andy Burnham. Dans sa première allocution en tant que Premier ministre, il a dressé son programme politique et économique, disant vouloir engager les changements les plus profonds de ces 40 dernières années sur le territoire britannique, notamment en parlant de décentralisation et de réindustrialisation. Alors qu'au Moyen-Orient, 10e nuit de frappes militaires américaines sur l'Iran, Donald Trump menace Téhéran de payer le prix fort pour chaque soldat américain tué. Il y en a eu 3 ce week-end. Téhéran, de son côté, dénonce des frappes dans des villes, notamment celle de Bouchehr, où se trouve la seule centrale nucléaire en fonctionnement du pays. Le président iranien évoquant pour sa part une guerre totale face aux États-Unis, alors que d'après le dernier bilan officiel iranien, au moins 50 morts et plus de 500 blessés ont été décomptés depuis la reprise des combats. Et c'est donc en Côte d'Ivoire que nous mène ce matin les femmes au cœur de l'agriculture, le thème de notre série de reportages cette semaine. La Côte d'Ivoire, le sud du pays, précisément la ville de Divo, en pleine zone de production du cacao, où notre correspondante a rencontré Agathe Vanier, une femme de 62 ans, présidente de la société coopérative et de l'association Café Cacao dans la région. Elle milite depuis plusieurs années pour une agriculture sans pesticides. Reportage de Binta Diagne.
1: À l'origine, Agathe Vanier gère un maquis à Divo. En 2004, cette restauratrice veut monter une association pour aider les femmes de sa région à commercialiser le cacao. Mais elle se heurte à une barrière sociologique. Dans sa communauté, la femme n'a pas accès à la terre. Agathe Vanier se lance alors dans un premier combat.
2: J'ai sensibilisé les paysans pour dire qu'il faut que la femme ait accès à la terre. Là, ça a été difficile. Ils m'ont refusé, ils m'ont dit carrément... Et il ne peut pas accepter cette loi. J'ai dit, si, chaque village, j'ai mis une présidente. Et chaque fois, je discute avec eux. Moi, ma mère est décédée parce qu'elle n'avait pas de revenus. Je dois me battre pour que la femme soit autonome. Et il faut que la femme ait son champ de cacao.
1: Depuis, Agathe Vanier cultive le manioc, l'igname, la banane et le cacao avec un souci, éviter l'usage de pesticides.
2: J'ai dit aux gens de laisser la forêt telle que c'est. Il ne faut pas traiter. Et j'ai vu dedans, il y a des vers qui manquent. Où on traite le sol et où on ne traite pas, ce n'est pas le même coup.
1: Les femmes de son organisation travaillent en groupe à l'aide d'une petite pioche. Elles nettoient un champ de manioc. Madame Gondo trouve cette méthode avantageuse.
3: C'est un travail en groupe qui est bien. On doit aller au champ 15, 20. Demain, on va chez l'autre. Il n'y a pas à faire de pomper. Ça va vite. Et puis, on est content, on est ensemble. Et puis le champ évolue.
1: Même enthousiasme exprimé par Florence, une autre productrice.
4: Ah, les dix on travaille. Ce qu'on peut faire, on fait. Quand j'en ai mon bas de manioc, ça donne bien.
1: Mais combien de producteurs suivent vraiment ces conseils? Agathe Vanier en a bien conscience. Les paysans sont souvent insensibles à cette pratique culturelle qui leur demande plus d'efforts.
2: Tu les parles, tu fais les réunions, tu tournes, tu fais. C'est difficile que beaucoup écoutent. Et ils vont te dire que pourquoi vous voulez qu'on applique et puis travailler. Comme ils ne veulent pas voir les herbes, ils sont obligés de reprendre le produit encore.
1: Pour surmonter ces difficultés logistiques, de plus en plus de producteurs se forment désormais à l'agroécologie, une manière pour eux de mieux s'organiser et de mieux connaître les pratiques culturelles. Binta Diagne, de retour de Divo, RFI.
0: Et demain, à la même heure, direction le Maroc, nous serons avec une agricultrice qui propose des solutions adaptées au changement climatique, des pratiques qui permettent de régénérer les sols. Et alors que le président gabonais est en ce moment en France, Afrique Économie est au Gabon, dernière en date des pays africains, à héberger un data center du groupe ST Digital. Pour le Gabon, c'est le premier. Il est situé à Libreville, dans la zone économique de Nkok, emplacement stratégique puisque cette zone dispose d'une ligne d'approvisionnement électrique dédiée pour limiter les coupures qui sont régulières dans le pays. Afrique Économie, Yves-Laurent Gomard.
5: Dans ce bâtiment flambant neuf, bat le cœur numérique du Gabon. Plusieurs ouvriers mettent la dernière touche sur cet ouvrage de 3000 mètres carrés réalisé en 11 mois seulement. Principale cheville ouvrière, Jean-François Aranda, directeur technique, est déjà très heureux de faire aboutir le projet dont la sécurité est la première règle.
6: On a des contrôles d'accès biométriques qui permettent de sécuriser l'ensemble des portes d'accès à ce data center. Pour l'objectif, si vous devez héberger des clients bancaires, vous devez avoir la sécurité. Donc c'est pour ça que vous avez toutes ces mesures très strictes qui vous permettent de vraiment garantir l'inviolabilité du site.
7: Merci.
5: Tous les équipements sont de pointe.
6: Là, nous sommes dans le SAS de la première zone d'hébergement. Vous avez deux zones d'hébergement, A et B. Vous pouvez voir, on n'a vraiment pas lésiné sur l'effort en matière de technologie.
5: La disponibilité sans faille de l'énergie est l'autre point d'honneur du data center qui n'utilisera pas l'eau pour le refroidissement de ses équipements.
6: En cas de rupture du fournisseur d'énergie, les groupes électrogènes vont démarrer pour continuer à alimenter les équipements. Ce qui se fait sans coupure puisqu'on a des onduleurs et des batteries. Nous avons également fait l'effort avec une alimentation en énergie solaire, puisque nous avons plus de 600 panneaux sur le toit qui permettent de venir en complément de l'alimentation principale que nous avons.
5: Les promoteurs sont assez discrets sur le coût du projet financé par un fonds d'investissement africain. Laï Kamba, directrice générale du data center, vise le marché gabonais et international pour rentabiliser l'investissement.
8: On parle aux administrations, on parle aux grandes entreprises, aux PME, mais on parle aussi aux particuliers. On s'adresse à la sous-région, à la zone CEMAC, on s'adresse à tout acteur africain, les grands acteurs internationaux, comme une société américaine qui peut avoir besoin d'avoir un site de réplication ou alors d'hébergement de ses données en Afrique et le Gabon. Peut aujourd'hui se positionner dans ce sens.
5: Ce data center est certes le premier, mais il est loin d'être le dernier. Il y a un an, le gouvernement gabonais a signé un accord avec le groupe américain Sébastien pour reconstruire un autre dans la capitale. Yves-Laurent Goma, Libreville, RFI.
0: À Libreville, il est 5h53. 4h53 à Dakar, où c'est donc officiel depuis hier soir, le Sénégal soutient la candidature de son ex-président Macky Sall au poste de secrétaire général des Nations Unies. Soutien scellé après un entretien avec le président actuel, Bassirou Diomaye Faye. C'était vendredi, le tout sur fond de rivalité entre l'actuel chef de l'État et son ancien premier ministre Ousmane Sonko. Comment expliquer ce soutien tardif de Bassirou Diomaye Faye? C'est la question posée par Magali Lagrange à notre invité ce matin, Papa Farah Diallo, maître de conférence en sciences politiques à l'université Gaston Berger de Saint-Louis. Et pour lui, c'est surtout une question de stratégie politique.
9: Le président de la République, Bassirou Diomaye Faye, est dans une logique de construire une grande coalition autour d'une majorité présidentielle. Et il est en train de ratisser large, c'est-à-dire de recruter des militants, des maires, de l'APR, dont le président Macky Sall reste toujours le président du parti, et aussi au niveau du PDS, le Parti démocratique sénégalais, en témoigne sa rencontre très récemment avec M. Karim Wade au Qatar.
10: Ce soutien à la candidature de Macky Sall, c'est aussi un pas de plus dans la rupture avec Ousmane Sonko.
9: Oui, clairement, parce qu'il y a deux éléments. La justice pour les victimes de la répression entre 2021 et 2024, quand le président Macky Sall était au pouvoir. Le parti PASTEF lui-même a été dissous. Le président de la République, Ousmane Sonko, aussi ancien premier ministre, ils ont été mis en prison. Et le président Bassirou Diomaye Faye disait dans un de ses discours qu'il ne peut y avoir de pardon sans justice d'abord. L'autre élément, c'est la dette cachée et le déficit budgétaire. Quand ils sont arrivés au pouvoir, le président Bassirou Diomaye Faye avait dit qu'on a trouvé le pays au quatrième sous-sol. Ousmane Sonko aussi avait confirmé cela. Et donc, voir que Macky Sall, on lui a déroulé le tapis rouge au Palais de la République, c'est quelque chose que le parti PASTEF digère très mal et par conséquent, Ousmane Sonko digère très mal cela.
0: Le chercheur sénégalais Papa Farah Diallo, l'invité ce mardi d'Afrique Matin. Et c'est au Gondwana que l'on termine cette demi-heure ensemble, le meilleur de Mamane. On retrouve président fondateur qui rêve d'une université idéale au Gondwana.
7: Oui, il n'est pas utile de rabâcher à ce micro que notre leader bien-aimé, son excellence président fondateur, œuvre jour et nuit pour le bien-être des citoyens de ce beau pays qu'est la très très démocratique République, surtout sa jeunesse. Président fondateur a toujours voulu et veut le meilleur pour les jeunes gondouanais. C'est pour ça qu'il est très très triste quand il voit les étudiants gondouanais manifester et descendre bruyamment dans la rue pour protester contre le non-paiement de leur bourse d'études, ce qui les empêche notamment de pouvoir manger à la cantine. Et dans cette chronique, il y a une chose que nous détestons, c'est voir de la tristesse dans les yeux et la voix de son excellence président fondateur. C'est pour ça qu'aujourd'hui, nous exaucons le rêve de notre leader bien-aimé, c'est-à-dire lui présenter un endroit merveilleux, un paradis du savoir, une oasis de discipline, l'université idéale de président fondateur, l'université pacifiée de Gondwana City, notre belle capitale. Pourquoi pacifiée? Parce que c'est ce que président fondateur voulait quand il avait envoyé dans le campus universitaire de Gondwana City, notre belle capitale, Sergent s'en fout l'amour des autres et sa brigade lacrymo, coup de matraque et rangers. Il les a envoyés là-bas pour pacifier le campus. Nous voici donc dans ce rêve éveillé de président fondateur. Une université où les étudiants ne réclament rien, même pas leur repas. Dans l'université idéale de président fondateur, les étudiants ne manifestent pas, ils méditent. Ici, tout respire la tranquillité. Pas de cris, pas de grève, pas de pancarte, ni de mots d'ordre. Non, juste la paix, le calme et le portrait de notre leader bien-aimé trônant paisiblement sur la façade de l'amphithéâtre président fondateur. Dans cette université modèle, les bourses se payent en points de fidélité. Chaque prière pour la longévité de président fondateur, chaque cri souhaitant un joyeux anniversaire à président fondateur donne droit à une moitié de mois de bourse. Une année complète de louanges et hop, un stage au ministère de l'enseignement supérieur. D'ailleurs, la bourse a changé de nom. On dit maintenant participation patriotique à la paix académique. Et pour l'obtenir, il suffit de réciter chaque matin la devise de l'université. Apprendre, c'est servir. Réussir, c'est applaudir. Les étudiants ne réclament pas leur bourse. Ils savent que quand le chef veut, le chef peut. Et que tout finit par arriver à l'heure de président fondateur. C'est-à-dire quand les rhododendrons se mettront à fleurir à l'ombre des acacias. Dans l'université idéale de président fondateur, les cours ont été adaptés à la philosophie de président fondateur. Par exemple, en sciences politiques, on étudie l'art de rester longtemps sans opposition. En informatique, on apprend à lire les fichiers de président fondateur, mais jamais les modifier. Et en histoire, chaque chapitre commence par la même phrase, sous le règne éclairé de notre leader bien-aimé. Allez, mes amis, revenez demain, ici même, à la même heure, et je vous amènerai faire un tour dans ce magnifique campus de l'université idéale de président fondateur. À demain.
0: Eh bien, à demain. Alors, merci Maman. Restez avec nous dans une minute sur RFI, le journal, toute l'actualité de la planète et le début de 3 heures d'RFI Matin avec Andréane Mellard.
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15: Bonjour tout le monde, ravi de vous retrouver ce 21 juillet. On va revenir et tenter de comprendre ensemble cette décision annoncée hier, ce demi-tour complet de la présidence sénégalaise qui apporte finalement son plein soutien à la candidature de Macky Sall au poste de secrétaire général de l'ONU. On en parle avec notre grand invité Afrique ce matin, le politologue Papa Farah Diallo, et dans le journal dans une demi-heure. Bonjour Fabrice Legrier.
16: Bonjour Andréane, bonjour à tous.
15: D'abord à la une de cette édition, le Royaume-Uni. Le nouveau Premier ministre britannique a dévoilé ses ambitions pour son pays hier.
16: Et parmi les priorités d'Andy Burnham, la décentralisation et la réindustrialisation. Il compte bien appliquer à l'échelle nationale ce qu'il avait mis en place lorsqu'il était maire de Manchester et redonner leur place au territoire.
15: 10e nuit consécutive de frappe au Moyen-Orient.
16: Des bombardements américains sur plusieurs sites iraniens et toujours la riposte de Téhéran, tandis que les Houthis du Yémen annoncent la mise en place d'un blocus maritime de l'Arabie Saoudite. Par ailleurs, le président du Liban, Joseph Aoun, doit lui rencontrer Donald Trump aujourd'hui. Au cœur de la réunion, l'accord signé entre le Liban et Israël qui aspire au désarmement du Hezbollah et au retrait des forces israéliennes dans le sud du Liban. Mais la situation reste tendue dans la zone à l'image d'un convoi humanitaire qui s'est retrouvé bloqué au cœur du conflit. Notre correspondante Amélie David y était.
15: Et vous en parlez, ce revirement au Sénégal.
16: Oui, le pays soutient officiellement la candidature de Macky Sall au poste de secrétaire général des Nations Unies. Annonce faite après la visite de l'ancien président à Dakar.
15: Burnham s'est donc officiellement installé dans le fauteuil de Premier ministre britannique.
16: Et il a aussitôt affiché ses ambitions, promettant les changements les plus profonds de ces 40 dernières années. Le 7e Premier ministre en 10 ans, que l'on surnomme le roi du Nord, veut notamment décentraliser et réindustrialiser son pays, mais aussi faire baisser le coût élevé de la vie. L'ancien maire de Manchester compte redonner au territoire leur éclat d'antan, Sidonie Gaucher.
17: Ce qu'on appelle ici la manchesterisation voulue par Andy Burnham est-elle possible à l'échelle nationale? Pour Christophe Aigret, architecte à Londres et à Manchester depuis plus de 40 ans, la décentralisation est une nécessité politique.
18: Oui. Nous sommes gouvernés par une bulle londonienne. Les ministres sont hors sol, déconnectés, ou alors ils ne sont pas intéressés.
17: Avec la désindustrialisation et la transformation des espaces en data center ou en hub financier, il estime que depuis les années 70-80, les territoires ont perdu leur fierté.
18: Il
19: y a des endroits dans le nord comme Middlesbrough qui fabriquait des ponts, Sheffield qui fabriquait de l'acier, des couteaux, des fourchettes, et Birmingham qui fabriquait des voitures, je crois. Des industries extraordinaires.
17: Le nouveau Premier ministre va dévoiler un plan sur 10 ans pour redresser le pays qui met l'accent sur les industries des régions. Sidonie Gaucher, Londres, RFI.
16: Andy Burnham qui a aussi dévoilé son gouvernement, un symbole notamment, Shabana Mahmoud, connu pour sa fermeté sur l'immigration, est maintenu au ministère de l'Intérieur.
15: De nouveaux bombardements américains sur l'Iran et toujours une riposte de Téhéran.
16: 10e nuit consécutive de frappes, les États-Unis affirment avoir visé une série de centres stratégiques militaires iraniens. De son côté, Téhéran revendique notamment des attaques contre des infrastructures américaines au Koweït et à Bahreïn. Et les rebelles houthis du Yémen pro-iranien se mêlent à cette escalade en s'en prenant à l'Arabie Saoudite. Ils ont annoncé hier un blocus maritime menaçant notamment de fermer le détroit de Bab el-Mandeb. Riyad exprime sa plus ferme condamnation.
15: Le président du Liban, Joseph Aoun, est lui aux États-Unis.
16: Et aujourd'hui, il doit rencontrer Donald Trump et ce alors que selon Washington, l'armée libanaise a commencé à assurer la sécurité de 3 villages du sud du pays. Premier test de l'accord signé entre le Liban et Israël et visant à obtenir le retrait des forces israéliennes du sud du Liban, ainsi que le désarmement du Hezbollah pro-iranien. Mais sur le terrain, la situation reste complexe. Un convoi humanitaire organisé par l'Œuvre d'Orient devait notamment se rendre dans 3 villages à majorité chrétienne situés dans la zone tampon, coupé du reste du Liban depuis plusieurs mois. Village encerclé par les positions israéliennes et celles du Hezbollah. Et un convoi qui s'est retrouvé bloqué. Amélie David y était.
20: Le convoi devait se rendre dans les villages à majorité chrétienne de Debel, Ain Ebel et El-Weish pour ouvrir des structures sportives et soutenir les habitants. Vincent Gelot, directeur de l'Œuvre d'Orient au Liban.
21: Il y a certains villages qui sont aujourd'hui en partie détruits, notamment le village de Debel. Le bas du village et les maisons sont endommagées, parfois détruites et occupées par l'armée israélienne. Et donc l'avenir de ces villages reste très incertain. C'est pour ça que c'est important de les visiter, de leur apporter de l'aide humanitaire, mais d'être présent à leur côté pour qu'ils puissent les aider à tenir.
20: Plus d'une dizaine de journalistes étaient présent dans le convoi, mais après près de 5 heures d'attente, nous avons dû rebrousser chemin, n'ayant pas reçu l'autorisation du mécanisme et notamment de l'armée israélienne, Vincent Gelot.
21: Alors la raison qui nous a été avancée, c'est qu'on est dans ce déplacement, il y avait une partie qui était composée de l'Œuvre d'Orient, il y avait aussi des journalistes, et a priori ça aurait été la présence de la presse qui aurait été l'une des raisons principales du refus de pouvoir accéder à ces villages.
20: Faute de pouvoir atteindre les villages, un appel a été organisé avec les habitants d'Ain Ebel. D'autres convois devraient être organisés prochainement avec l'espoir, cette fois, d'aller jusqu'au bout. Beyrouth, Amélie David pour RFI.
15: En Ukraine, Volodymyr Zelensky fait toujours face à un grand mouvement de contestation après sa décision de remanier le gouvernement.
16: Et les organisateurs, lui ont lancé un ultimatum. Ils attendent des décisions de la part du président ukrainien cette semaine. Emmanuel Chaz.
3: À Kiev, la mobilisation ne faiblit pas depuis jeudi dernier. Lundi soir encore, la place Franka devant le palais présidentiel était noire de monde. La foule réclame toujours le retour de Mikhaïl Fedorov à la défense et le départ d'Alexandre Sisky à la tête de l'armée. Mais les organisateurs comptent aussi mesurer l'effet de leur mouvement. Olga, réfugiée en France depuis 2022 avec son petit garçon, est revenue pour les vacances, est venue tous les jours aux manifestations.
4: Après ça, on va prendre 3 jours de la pause pour vérifier et pouvoir aussi donner un peu plus de temps pour Zelensky. Qu'est-ce qu'il va faire? Et moi, j'espère qu'il va prendre une bonne décision, mais on peut pas être 100% sûr. Pour nous, c'est important d'être là, pour moi, évidemment, parce que c'est quelque chose qui peut augmenter de chances pour notre survivre de notre nation.
3: Valéria, étudiante, reste prudente sur d'éventuels changements.
22: Je l'espère vraiment, je n'en suis pas sûre en fait. Je l'espère sincèrement. En tout cas, nous sommes tous mobilisés pour que cela se produise.
3: Alors que Volodymyr Zelensky poursuit ses consultations avec les principales figures politiques et militaires du pays, les manifestations reprendront vendredi si aucune des revendications présentées n'a été satisfaite. Emmanuel Chaz, Kiev, RFI.
16: Et notez que des bombardements russes ont fait au moins 8 morts hier en Ukraine, tandis que des frappes ukrainiennes ont tué au moins 6 personnes dans la région russe de Belgorod. Les conséquences de ces frappes menées par Kiev, nous en reparlerons dans notre journal de 7h TU avec notre correspondante Anissa El-Jabri. Elle revient d'Omsk en Sibérie, là où la plus grande raffinerie de Russie a été touchée par une attaque il y a 2 semaines.
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15: Et c'est à la une ce matin, ce revirement au Sénégal.
16: Oui, le pays apporte désormais son plein soutien à la candidature de Macky Sall au poste de secrétaire général de l'ONU. Annonce faite par le gouvernement hier, 3 jours après la visite de l'ancien président à Dakar. Bassirou Diomaye Faye avait jusqu'ici refusé d'apporter son soutien. Il change donc de cap et nous y reviendrons notamment dans Appel sur l'actualité tout à l'heure dès 8h10 TU sur RFI.
15: Au Mali, le JNIM accusé de crimes de guerre.
16: Les djihadistes liés à Al-Qaïda ont exécuté sommairement des soldats maliens qui s'étaient constitués prisonniers. Les faits se sont déroulés samedi dans la zone de Tabricha au terme d'une attaque menée conjointement par le JNIM et par les indépendantistes du FLA. Le convoi militaire visé était parti d'Anéfis à destination de Gao. Une 50aine de soldats maliens ont été tués, mais tous n'ont donc pas péri au combat. Et ces exécutions de prisonniers des armées constituent un crime de guerre, David Baché.
24: Voilà l'industrie du crime qui prétend diriger le Sahel, réagit avec colère un notable de Kidal favorable au régime de transition. Sur des images diffusées par le JNIM, on peut voir des militaires maliens désarmés, assis ou allongés dans le sable, recevoir des rafales de balles. Parmi les djihadistes à l'œuvre, Hamza Aguiad, fils d'Iad Akrali, le chef du JNIM. De sources sécuritaires maliennes, 18 soldats maliens auraient ainsi été exécutés alors qu'ils s'étaient rendus et qu'ils étaient désarmés. Un crime de guerre, selon le droit humanitaire international, qui protège les civils, mais aussi les militaires prisonniers de guerre. Au total, l'attaque de ce convoi a coûté la vie à au moins une 50aine de militaires maliens. Elle avait été menée conjointement par les djihadistes du JNIM et par les indépendantistes du FLA. Mais ces derniers assurent que les combattants du FLA et du JNIM ont agi chacun de son côté, que c'est le JNIM seul qui a exécuté 7 prisonniers et revendique avoir capturé pour sa part une 20aine de soldats maliens environ. Sollicité par RFI, l'armée malienne n'a pas donné suite. Par communiqué samedi, l'état-major indiquait que des frappes aériennes avaient permis au convoi de se désengager des embuscades tendues et de poursuivre son itinéraire sans communiquer de bilan. Le convoi avait fini par arriver à Gao.
16: David Baché.
15: Les droits de douane de Donald Trump sont de retour.
16: Oui, le président américain reprend sa guerre commerciale et s'en prend au Canada. Il promet d'imposer au pays 50% de surtaxe douanière sur une liste de produits, y compris sur certains protégés par les accords commerciaux entre les deux pays. Loubna Anaki.
25: C'était une question de temps.
1: Ces derniers jours, Donald Trump avait multiplié les critiques vis-à-vis du Canada et il avait menacé d'imposer de nouvelles taxes douanières en raison de la sévère pollution de l'air qui a touché le nord-est américain, causée par les feux de forêt chez son voisin. Mais la Maison-Blanche assure qu'il ne s'agit pas de cela. Officiellement, la décision de Donald Trump est, je cite, « due à des pratiques commerciales discriminatoires de la part d'Ottawa ». Le président a usé d'une loi de 1930 en donnant l'exemple des restrictions visant les voitures et les produits laitiers américains, mais aussi le boycott par certaines provinces canadiennes de l'alcool américain, une mesure en riposte à la première salve de droits douaniers imposée par Washington en 2025. Le nouveau texte signé hier par Donald Trump concerne notamment les produits laitiers, l'alcool, le ciment, mais aussi des produits jusqu'ici protégés par l'accord commercial Canada-États-Unis-Mexique. Les 50% entrent en vigueur dans 30 jours, ce qui laisse le temps peut-être aux Canadiens et aux Américains de trouver des compromis. Mais ces nouvelles mesures viennent compliquer une relation déjà très tendue entre les deux pays. Loubna Naki, New York, RFI.
15: En Espagne, la Roja était de retour hier.
16: Avec plus d'un million de personnes dans les rues de Madrid pour assister au retour triomphal des champions du monde de football. Vainqueur de l'Argentine, avec bien sûr la deuxième étoile sur le maillot. Un immense moment de joie et une nation en pleine communion. François Musso y était.
2: Nous sommes tout près de la place de Cibeles, en face de la mairie. Le bus décapotable où se trouvent les héros espagnols de ce mondial est acclamé par une foule dense et enthousiaste. Sur le bus, on peut lire en anglais « Stars shine together », les étoiles brillent ensemble. Victor, 24 ans, étudiant, exulte.
5: Nous avons la sensation que ce jour est historique. Cela va être difficile de le revivre, surtout pour les gens qui n'ont pas connu la victoire en 2010. Nous, la nouvelle génération, nous sentons que ce moment est exceptionnel. Et aussi bien aujourd'hui que demain, ce moment est extraordinaire.
2: On est venu en famille, surtout en groupe d'amis. C'est une marée de maillots sang et or. Beaucoup se drapent dans les étendards rouges et jaunes. On voit de nombreuses personnes d'origine étrangère, latino-américains surtout, et aussi enthousiastes que les Espagnols. On ressent une forte atmosphère de communion collective.
6: Cela nous unit tous, tout le monde, tout le pays, on se sent tous espagnols. Et ce qui est beau, c'est qu'il y a des personnes âgées, des pères, des fils, des gens d'autres nationalités, tous arborent le drapeau espagnol. De la même façon que les Espagnols ont émigré et ont été accueillis, ici on accueille tout le monde, comme s'ils avaient toujours été des nôtres, et ça c'est beau.
2: Le roi Philippe VI a salué un groupe de footballeurs légendaires. Quant au chef du gouvernement Pedro Sanchez, en parlant des Coupes du Monde gagnées par l'Espagne, il a lancé le message « Jamais 203 ». François Musso, Madrid, RFI.
16: Et voilà pour le retour des héros espagnols avec leur deuxième étoile hier à Madrid.
15: Et on fait durer un peu le plaisir de cette Coupe du Monde. Ce matin, on va reparler foot dans nos journaux des sports. Le prochain à suivre dans très exactement 30 minutes. Merci Fabrice Le Grier. 7h13 à Paris. L'info africaine dans un bon quart d'heure. À la une, le Sénégal et cette volte-face des autorités. Le soutien plein et entier apporté à part Dakar à la candidature de Macky Sall au poste de secrétaire général des Nations Unies. Pourquoi ? Quelle stratégie derrière pour le président Bassirou Diomaye Faye en pleine tempête politique après sa rupture avec son ex-premier ministre Ousmane Sonko ? Rendez-vous pour en parler dans le journal de 5h30 hors de Dakar. Et puis avec notre invité, le politologue Papa Farah Diallo. À 5h45, dans la revue de presse aussi, 6h44, et dans Appel sur l'actualité, à 8h10, toujours temps universel. Chantal Leroux attend votre réaction. Vous nous contactez, le standard est ouvert. RFI Matin, au programme également le Royaume-Uni et l'arrivée d'Andy Burnham à Downing Street, le Moyen-Orient, avec les frappes iraniennes et américaines ces dernières heures. Ça va faire partie des sujets que vous allez évoquer avec votre invité ce matin. Bonjour Véronique Rigolet, pardon.
8: Bonjour Andréane, bonjour à tous.
15: À 8h20, vous serez en ligne avec Éléonore Carrois, ministre française déléguée chargée de la francophonie, des partenariats internationaux et des Français de l'étranger.
8: Oui, avec la ministre Éléonore Carrois qui sera en ligne du Caire. Nous reviendrons sur sa mission de coordination de l'aide humanitaire française pour Gaza avec ses homologues égyptiens. Gaza toujours exsangue 9 mois après l'entrée en vigueur du cessez-le-feu avec Israël. Le sort de l'enclave palestinienne quelque peu oublié alors que la région s'enflamme autour du conflit entre les États-Unis et l'Iran. Jusqu'où ira l'escalade et pourquoi Téhéran s'en prend désormais mais à la France en molestant ses diplomates. Les réponses d'Éléonore Carrois c'est dans une petite heure maintenant.
15: À tout à l'heure. À tout à l'heure, Véronique. On parle aussi de la guerre en Ukraine ce matin et plus précisément de comment est perçu ce conflit à l'extrême est de la Russie, à plus de 2000 kilomètres de la ligne de front, éloignée donc cette zone, mais régulièrement touchée par les drones ukrainiens. On sera sur place dans notre dossier à 9h et puis on parle aussi pas mal d'environnement ce matin. Ça commence tout de suite. Le vote a eu lieu cette nuit à l'Assemblée nationale française et la loi d'urgence agricole a été validée par les députés, les sénateurs. Elle devrait suivre ce mardi et le texte sera définitivement adopté dans la journée. Une série de mesures largement dénoncées par les ONG et les scientifiques, car dedans on trouve notamment la réintroduction de certains pesticides dangereux pour l'environnement. Florent Guignard, c'est notre question d'environnement ce matin sur la politique dédiée justement du président français. Concrètement, avec Emmanuel Macron, l'économie passe-t-elle avant l'environnement ?
0: Alors, ce reproche qu'on entend depuis des années maintenant, il n'était pas d'actualité au début du quinquennat d'Emmanuel Macron. Hein, souvenez-vous, le 1er juin 2017, on est moins d'un mois après son élection, le tout jeune président français détourne le slogan de Donald Trump, « Make America Great Again », pour dénoncer le retrait des États-Unis de l'accord de Paris sur le climat.
7: « Make our planet great again ». Sur le climat, il n'y a pas de plan B, car il n'y a pas de planète B. Alors oui, nous continuerons.
15: Alors, Emmanuel Macron a-t-il vraiment continué à défendre le climat, l'environnement, la biodiversité ?
0: Disons qu'il y a eu plus de déclarations d'amour que de preuves d'amour, davantage de postures avec des sommets internationaux ambitieux, contredits par de multiples décisions des gouvernements pour assouplir les normes environnementales au nom de l'agriculture, de l'industrie, de l'emploi. Un exemple marquant, la promesse d'interdire le glyphosate, ce puissant herbicide. Les agriculteurs, finalement, peuvent continuer de s'en servir. L'an dernier, un collectif d'ONG avait ainsi compté 43 reculs en 6 mois. On va écouter le porte-parole de Génération Future, François Veyrette.
9: Une espèce de lente descente, je ne sais pas si c'est vers les enfers, mais en tout cas c'est pour toujours moins d'écologie, on le voit, c'est en marche, mais en marche arrière toute quoi, sur ces sujets.
15: Voilà, une lente descente, un recul, comment cela est-il justifié ?
0: Eh bien souvent au nom du pragmatisme, de la compétitivité, des intérêts économiques, de la crise agricole, et en cela les Français sont sur la même ligne. Selon un sondage réalisé il y a quelques mois, les deux tiers des Français pensent qu'en période de crise, les responsables politiques doivent avant tout s'occuper de l'économie et de l'emploi et moins d'environnement. Mais est-ce que c'est vraiment l'économie qui est défendue ? Pas si sûr, selon François Veyrette.
9: C'est plutôt le fait de céder facilement à des intérêts de groupes d'intérêts économiques et pas des intérêts économiques réellement généraux. C'est des réponses vraiment ringardes, j'aurais dit, réponses du passé à des problématiques réelles, qu'elles soient écologiques ou économiques ou agricoles, mais en tout cas des réponses qui ne sont pas des réponses d'avenir.
15: Parce qu'il ne faut pas opposer économie et écologie.
0: Exactement, la transition énergétique par exemple, c'est la mise en place d'une nouvelle économie de l'énergie. L'agroécologie, c'est une autre agriculture fondée sur la santé, des terres, des paysans et des consommateurs. Alors oui, ça prend du temps, ça demande aussi des moyens, quand la politique, elle, semble naviguer à court terme. François Veyrette.
9: Normalement, la politique, c'est pas ça, hein. Gouverner, c'est prévoir. C'est pas moi qui l'ai inventé. Donc prévoir, c'est regarder loin, mettre en place des mesures qui permettront de façonner l'agriculture de demain, l'industrie de demain, le logement de demain, les transports de demain. Alors que là, on ne fait pas de la vraie politique, parce qu'on ne prévoit pas, on répond à court terme.
0: Eh oui, gouverner, c'est prévoir, et c'est aussi arbitrer entre des intérêts souvent contradictoires. Faut-il développer l'industrie, quoi qu'il en coûte, en termes de pollution ? La politique environnementale d'Emmanuel Macron et de ses gouvernements, elle peut être finalement vue comme une succession d'arbitrages de plus en plus défavorables à l'environnement. On l'a bien vu pendant le mondial de foot, l'arbitre n'est pas au-dessus de tout soupçon.
15: Florent Guignard pour la question d'environnement. Et en attendant d'avoir une politique environnementale au long terme, le réchauffement climatique prend de l'ampleur. On l'a vu récemment avec les fortes chaleurs qui ont touché une partie de l'Europe. Voilà qui bouleverse en tout cas les habitudes des uns et des autres pour leur destination de vacances d'été. De plus en plus de touristes délaissent les plages au profit des forêts et des habitats plus adaptés. Les nouveaux hôtels à la mode font quelques mètres carrés, sentent le bois recyclé et les toilettes sèches. Un retour à la nature avec tout le confort possible. C'est le pari des écologes. Ils se multiplient un peu partout. Certains touristes sont prêts à payer cher pour vivre le temps d'une soirée l'expérience d'ermite de luxe comme au Yuza Ecolodge à l'ouest de Paris. Oriane Gendreau s'y est rendue.
10: 18 petites cabanes en bois sont éparpillées parmi les arbres de la forêt de Roseux. André vient rendre ses clés. Ses enfants font la course entre les arbres une dernière fois avant de monter dans la voiture. Le Parisien sait déjà qu'il reviendra.
11: Pour chercher un peu de champignons, ben on n'a pas vu. Parce qu'il n'y avait pas beaucoup de pluie. Donc on reviendra encore une fois là.
10: C'est la deuxième fois qu'il vient à Yuza. Il habite à Paris et juste avant de rentrer, il est venu se ressourcer une dernière fois.
11: J'étais sur la Côte d'Azur, c'est pas le même ressenti que dans la forêt. La forêt, on est loin de grandes villes. Ici, il est vraiment tranquille, il n'y a pas de lumière dans la nuit. Donc on voit les ciels très clairs. Les enfants, ils aiment beaucoup.
10: Dans leur jeunesse, André et sa femme jouaient un peu plus aux aventuriers. Camping au Canada, road trip en Chine. Mais depuis la naissance de leurs enfants, les deux cadres préfèrent la pseudo-aventure tout confort.
12: T'as un petit peu de panorama de champ derrière. T'as ton petit bain nordique.
10: Arnaud, le directeur des lieux, détaille les différents écologes du domaine.
12: Moi, quand t'arrives dans ta cabane, t'as toujours chez nous un petit kit avec verre à vin, verre à eau, carafe. Donc là, ici, au rez-de-chaussée, tu as la banquette. Toutes nos cabanes sont équipées d'un poêle à bois. Hop, les toilettes. Tu as la chambre avec la salle de bain. Et voilà, mais tu vois, voilà, t'es dans ton lit et t'es au bord de la forêt, quoi.
10: Mais ni écran, ni wifi. Et André s'en félicite. Il a grandi dans une grande ville, vit maintenant à Paris. C'est important pour lui que ses enfants soient un peu en contact avec la nature.
11: Je les emmène pour découvrir la nature.
10: Pourquoi c'est important ?
11: C'est important parce que maintenant, le monde, tout est automatique, IA, tout ça. Et ben, il faut toujours garder la capacité de vivre et tout seul. Vous voyez, les enfants, ils sont toujours avec l'appareil électronique, des trucs comme ça. Il faut être déconnecté avec l'Internet, les choses comme ça.
10: Sa fille Camille n'est pas forcément du même avis.
13: J'étais un peu déconnectée parce que je jouais avec mes amis.
10: Ça t'a manqué un peu ?
13: Un peu.
11: À l'époque, on n'a pas d'iPhone, hein. On n'a même pas de TV.
10: Mais la petite fille adore se réveiller en pleine forêt, c'est la dépayse du 10e arrondissement de Paris.
13: J'aime bien être dans la ville, mais j'aime aussi être dans la nature parce que c'est calme. Et j'aime bien le calme.
10: Du coup, tu connais un peu les plantes, tu connais les animaux, c'est quelque chose qui t'intéresse ?
13: Pas vraiment, mais j'aime beaucoup les animaux.
10: T'as pas vu beaucoup d'animaux ici ?
13: Bah, j'avais entendu des petits bruits, comme un grand animal, et j'avais juste vu l'ombre qui est passée. Mais après, bah, je sais pas.
12: Tu regardes ?
10: Voilà.
12: C'est un torche-peau.
10: Pour Arnaud, le directeur du domaine, c'est aussi l'occasion de faire redécouvrir la nature à certains citadins.
12: Moi, mon objectif, c'est pas que ce soit une espèce d'aquarium et les gens regardent et disent « Ah, c'est la nature ». Non, il faut qu'ils aillent dedans, mais il faut qu'ils apprennent aussi à justement se déplacer, à respecter la nature. Et ici, t'as une faune qui est complètement nature et tu as des animaux, mais vraiment sauvages. Donc, t'as des chevreuils, des biches, des sangliers, des renards, des lapins, beaucoup d'oiseaux.
10: Il travaille dans l'hôtellerie depuis plusieurs années et il le voit, le luxe a changé.
12: Le luxe, c'est de moins en moins des choses quantifiables et c'est plutôt de l'ordre de l'expérience. Clairement, je pense qu'aujourd'hui, le luxe pour les gens, c'est d'avoir une expérience un peu unique, quelque chose de rare, quelque chose en fait authentique.
10: Mais si ce type de tourisme permet de préserver la nature, il est loin d'être accessible à tous. Comptez près de 300 euros pour une nuit.
15: Un reportage d'Oriane Gendreau.
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15: C'est l'un des petits changements notables sur votre radio pour ces semaines estivales. Vous réécoutez l'un des grands reportages qui ont marqué cette année avec un extrait à entendre chaque matin. Aujourd'hui, retour sur un travail mené par le service Afrique des RFI sur l'influence russe sur le continent africain. Une stratégie qui a une face A et une face B. Sur la face A, des promesses de fraternité sans frontières, de partage de connaissances et de richesses. Et sur la face B, des objectifs moins avouables comme le recrutement de combattants pour sa stratégie de chair à canon en Ukraine. Tout de suite, un extrait donc de ce grand reportage. La narration est signée François Mazet.
14: Nous sommes à Abidjan, en Côte d'Ivoire. Dans ce studio de musique se tient un concours de chant discret auquel assiste notre correspondant Benoît Almeras. On chante en anglais, en français, Alicia Keys, Garou ou Lara Fabian.
17: Mais pour les candidats, l'horizon n'est pas New York ou Paris, mais Moscou. L'enjeu, une participation au festival La Route de Yalta. Organisé pour la première fois en 2019 dans cette station balnéaire de Crimée occupée, bien connue des amateurs d'histoire, il a désormais lieu au Kremlin, dans la capitale. On y célèbre les classiques russes et la Grande Guerre patriotique, comprendre la Seconde Guerre mondiale. Une époque très lointaine pour ces candidats jeunes, plus attirés par le voyage et la recherche de notoriété.
18: Je pense que ça parle un peu de... après la guerre mondiale, c'est ça? Voilà. Ça me fait un petit peu de vacances de visiter Moscou. J'ai jamais vu de toute ma vie, donc voilà.
19: Le fait que ce soit en Russie, c'est un pays déjà que j'ai jamais imaginé découvrir. Ça serait un boost et une plateforme de visibilité pour moi et j'espère aussi que mon pays va reconnaître mon talent.
17: Pour voir Moscou, certains veulent se donner toutes les chances, comme ce candidat qui pousse l'hymne russe a cappella. Lors de l'édition 2025, c'est un artiste ivoirien qui a représenté l'Afrique. Et pas n'importe lequel, Emmanuel Désiré Boyer, d'Ivova, a été vainqueur de l'édition 2024 de The Voice Afrique francophone. Récompensé du prix du public avec Katyusha, chant patriotique de l'armée rouge, interprété en Dioula.
20: J'ai vu une grosse opportunité, j'ai vu une belle opportunité. Et donc, ça m'a tout de suite encouragé à partir. Katyusha, bedongri dabajidara,
21: akadon. Un extrait de notre grand reportage du jour sur RFI, une rediffusion à réécouter intégralement à 11h10, temps universel à retrouver aussi sur notre application RFI Pure Radio. Allez, comme chaque jour, avant le journal de 5h30, temps universel, on fait un petit passage par notre playlist du mois. Aujourd'hui, le titre d'Anne Tournant par Maya Kamati.
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0: Dan Tournant, nouvel EP de Maya Kamati, la musicienne réunionnaise, à retrouver sur la playlist RFI ce mois-ci. Ça se passe sur toutes les plateformes d'écoute et sur notre site RFI.fr. Vous restez à suivre le journal.
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0: L'heure du journal. Bonjour Arthur Ponchelet.
6: Bonjour Andréane et bonjour à vous qui nous écoutez.
0: À la une, une visite éclair, 3 jours de réflexion et à la fin, une volte-face.
6: Bassirou Diomaye-Faye soutient Macky Sall pour le secrétariat général de l'ONU. En mars dernier, le Sénégal opposait pourtant son veto à cette candidature. Où est Paul Biya ? Question que se pose l'opposition au Cameroun. Voilà 44 jours que le président est en Europe pour ce qui est présenté comme un court séjour privé. Il n'y a pas de vacances du pouvoir, assure le parti au pouvoir. La une, c'est aussi le report de la marche de la coalition d'opposition C64, prévue demain en RDC. Un accord sur la transformation locale de manganèse, signé entre le Gabon et le groupe français Eramet. Et puis des routes en mauvais état et des transporteurs face à l'insécurité. RFI est à Birao, ville du nord de la Centrafrique, où le coût de la vie inquiète les habitants. D'adversaire politique à allié de circonstance. C'est donc un virage à 180 degrés qu'a opéré hier après-midi Bassirou Diomaye-Faye. Le président sénégalais soutient son prédécesseur dans sa candidature au secrétariat général de l'ONU. Bonjour Céline Pellarin.
7: Bonjour.
6: La relation était jusque-là glaciale entre les deux hommes, mais le chef de l'État a donc choisi de mettre leur divergence de côté.
7: Oui, le tournant s'est matérialisé vendredi dernier avec la visite de Macky Sall au Palais de la République à Dakar. Selon le communiqué du ministère des Affaires étrangères, cette visite s'est déroulée dans un climat empreint de cordialité et de courtoisie républicaine. Résultat, 3 jours plus tard, on apprend le soutien du président sénégalais à la candidature de Macky Sall au poste de secrétaire général de l'ONU.
6: Et cette annonce, Céline, tranche avec les positions précédentes du Sénégal sur le sujet.
7: Oui, en mars dernier, une vingtaine de pays de l'Union africaine avaient opposé leur veto à cette candidature de Macky Sall. Le Sénégal en faisait partie. À l'époque, les autorités sénégalaises entretenaient des relations plus que froides avec l'ancien président, l'accusant notamment d'avoir endetté le pays. Preuve de ces tensions, eh bien, sa candidature n'avait pas été soumise par son pays, le Sénégal, comme c'est généralement le cas, mais par le Burundi. Mais l'annonce de ce soutien du président sénégalais ne passe pas auprès de la société civile sénégalaise, notamment auprès des familles de victimes de la répression des manifestations politiques entre 2021 et 2024, qui avait déjà dénoncé la réception même de Macky Sall vendredi par Bassirou Diomaye-Faye. Pour Boubacar Sey du collectif des martyrs du Sénégal, je cite, c'est une décision incompréhensible, on ne peut pas verser du sang puis diriger les Nations Unies.
6: Céline Pellarin, et hier soir Macky Sall a réagi. Le chef de l'APR remercie chaleureusement Bassirou Diomaye-Faye et lui exprime sa gratitude pour cette décision. Et vous, chers auditeurs, que vous inspire cette volte-face du président sénégalais? Risque-t-elle d'être perçue comme une trahison dans son propre camp? Chantal Leroux attend vos réactions dans Appel sur l'actualité à partir de 8h10, temps universel. Voilà 44 jours que Paul Biya a quitté le Cameroun. Le 7 juin dernier, le chef de l'État partait pour un court séjour privé en Europe, mais depuis, il n'est toujours pas rentré au Palais de l'Unité. Une nouvelle absence prolongée du chef de l'État, 93 ans, qui s'accompagne de son lot de commentaires politiques, mais aussi de Camerounais et de Camerounaises qui s'interrogent sur l'état de santé de leur président. Reportage à Yaoundé, Richard Onanena.
8: Arthur a pris place sur cette terrasse du quartier Bastos depuis quelques minutes. Entre deux gorgées de café, il évoque l'absence prolongée du chef de l'État.
9: Un papa doit vivre à la maison. Nous sommes dans une situation où on ne voit pas le papa. Et donc justement, quand papa n'est pas là, chacun sort, chacun fait comme il veut.
8: Paul Biya a quitté la capitale camerounaise le 7 juin pour un court séjour privé. Depuis, la date de son retour reste un mystère, alors que des rumeurs sur son état de santé alimentent les conversations. Pour Valérie, autre client de l'espace, c'est surtout la communication autour du voyage du président qui pose problème.
10: C'est difficile de s'imaginer de vivre dans un pays où le chef de l'État qui a été lui à peine 6-7 mois ne donne pas de nouvelles. Ce qui laisse libre cours à toutes sortes d'interprétations, toutes sortes de rumeurs.
8: Dans son atelier, cet homme se présente comme un fervent partisan de Paul Biya. Pour lui, de nombreux Camerounais sont trop prompts à juger, oubliant que, malgré sa fonction, le président peut s'accorder des vacances.
11: Depuis plus de 4 décennies à la tête de notre nation, il a consacré une grande partie de sa vie au service du Cameroun. Cet engagement représente un immense sacrifice fait de responsabilités, de décisions difficiles et d'un dévouement constant envers la République.
8: Si plusieurs analystes estiment qu'au-delà de 45 jours, le Conseil constitutionnel devrait constater la vacance du pouvoir, comme le suggère le député de l'opposition Jean-Michel Nietzsche, aucun texte ne légifère sur la durée d'absence du chef de l'État hors du territoire national. Richard Onanena, Yaoundé. 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
6: La politique en République démocratique du Congo et l'opposition qui fait un pas vers Félix Tshisekedi. La coalition C64 reporte sa marche initialement prévue demain pour dire non à la modification de la Constitution. Conséquence de cet engagement du chef de l'État, il entend convoquer un dialogue national autour de la CENCO et de l'ECC, les églises catholiques et protestantes. C'était une demande de longue date de la coalition d'opposition qui choisit donc de faire redescendre la température, mais qui pose tout de même un ultimatum à Félix Tshisekedi. C'est ce que nous dit Prince Epengue, le porte-parole de l'AMUKA, la formation de Martin Fayoulou.
12: Ce report est une suite favorable que nous avons accordée à la demande de son éminence cardinal Ambongo avec l'église catholique et le patriarche Bokundoa avec l'église ECC qui nous ont pressés de reporter notre marche afin de privilégier la voie du dialogue. Toutefois, nous laissons à nos pères spirituels jusqu'au 15 août. Si d'ici le 15 août, M. Tshisekedi ne pose pas des actes d'apaisement, de réconciliation, dans le sens de renoncer définitivement au projet diabolique du changement de la Constitution, nous reviendrons plus forts et plus déterminés avec notre peuple. Et cette fois-ci, jusqu'à ce qu'on obtienne gain de cause, jusqu'à ce que la Constitution soit protégée dans son intégrité. Il faut que d'ici le 15 août, le dialogue soit convoqué et que nous nous retrouvons en face pour réconcilier les Congolais et tailler la voie pour le retour de la paix dans notre pays.
6: Prince Epengue, joint par Paulina Zidi. Toujours dans l'actualité politique, Carlos Villanova, réélu à la présidence de Sao Tomé et Principe. Il obtient un peu moins de 56% des voix dès le premier tour, selon les chiffres de la commission électorale. À noter aussi le taux d'abstention très élevé, près de 60%. 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D'immenses drapeaux français et gabonais hissés en face de l'hôtel des Invalides et un dîner en grande pompe à l'Élysée. Brice Clotaire-Oligui-Nguema accueilli avec les honneurs à Paris. Le président gabonais est en visite d'État, un déplacement durant lequel il est question de coopération militaire mais aussi économique. Ainsi, hier, des accords ont été signés autour des deux chefs d'État, notamment dans le secteur du manganèse. Walid Diallo.
13: Le groupe minier français Eramet s'est engagé à augmenter ses capacités de transformation du manganèse au Gabon. Objectif, transformer jusqu'à 700 000 tonnes de minerais par an d'ici 2031. De son côté, le Gabon s'engage, lui, à fournir les conditions nécessaires à la viabilité économique des projets et à leur mise en œuvre, en particulier l'accès à l'énergie. Pour l'instant, l'accord n'en est qu'au stade de feuille de route. Reste à choisir entre trois scénarios différents de mise en œuvre. Ce pourrait être la construction d'une usine de production d'oxyde de manganèse à Libreville d'ici fin 2028. Autre possibilité, moderniser le complexe métallurgique de Moanda, le seul site de transformation du manganèse en activité aussi bien au Gabon qu'en Afrique centrale. Enfin, troisième scénario plus ambitieux, la construction d'une nouvelle usine de production d'alliage de manganèse qui pourrait intervenir en 2031. La transformation locale du manganèse par le Gabon est l'une des priorités du président Oligui Nguema. L'année dernière, Libreville avait annoncé interdire l'exportation du minerai brut à partir du 1er janvier 2029.
6: Willy Diallo et autres financiers financement débloqué, l'agence Proparco, filiale de l'AFD, va investir 312 millions d'euros pour moderniser le réseau ferroviaire gabonais. La visite de Brice Clotaire au Ligue Nguema se poursuit aujourd'hui avec une séquence plus mémorielle. Le président gabonais se rendra devant la tombe du soldat inconnu, puis à la forteresse du Mont Valérien. Le premier ministre espagnol était lui hier en Algérie. Visite express pour concrétiser le réchauffement entre les deux pays. Abdelmajid Tebboune parle de nouveau souffle dans la relation, saluant un entretien franc et fructueux.

0: La campagne intermédiaire. Mieux vaut gagner un peu d'argent que de tout perdre, assure un responsable d'une centrale syndicale, joint par RFI. Des situations que l'OIA Café Cacao qualifie, je cite, de cas isolés. L'organisation indique poursuivre les échanges avec le régulateur de la filière, le Conseil Café Cacao, afin de trouver une solution. Abdelaziz Diallo, Abidjan. RFI.
1: Une marée rouge dans les rues de Madrid.
2: 2 millions de personnes étaient hier soir dans les rues de la capitale espagnole pour acclamer leur champion du monde. Les joueurs de la Roja et leur maillot ont désormais 2 étoiles. Ils vont pouvoir savourer leur statut pendant les 4 prochaines années avant de remettre leur trophée en jeu. Ce sera à domicile. Mais pas que, la Coupe du Monde 2030, co-organisée avec le Portugal et le Maroc, le Royaume se prépare déjà, Mathias Reynal, et prévoit d'augmenter sa capacité hôtelière de 60 000 lits d'ici 2030.
3: L'objectif est ambitieux. Cette hausse représente tout simplement 1/5 de la capacité hôtelière actuelle. Pour les autorités marocaines, il s'agit de tirer profit du nouvel engouement qu'a suscité le parcours des Lions de l'Atlas, parvenu jusqu'au quart de finale de la dernière Coupe du Monde, afin de renforcer le secteur touristique, un secteur de premier plan pour l'économie du royaume. L'année passée, le Maroc a été le pays d'Afrique le plus visité, en accueillant près de 20 millions de touristes. La feuille de route du gouvernement vise 26 millions pour 2030. Ce sera l'année de la Coupe du Monde que le Maroc co-organisera avec l'Espagne et le Portugal. Mais si le royaume est devenu la première destination du continent, il peut encore mieux faire face à l'autre géant du tourisme africain, par exemple. L'Égypte conserve l'avantage en matière de recettes par visiteur et domine largement le développement hôtelier continental. C'est le pays qui concentre actuellement le plus de projets. La perspective de la Coupe du Monde devrait en tout cas permettre de stimuler la croissance du secteur, à condition que le prochain gouvernement choisisse de poursuivre l'effort. Les législatives, c'est en septembre au Maroc. Mathias Reynal, Casablanca. RFI.
2: Et avant l'effervescence donc de la Coupe du Monde de foot, le Maroc se prépare déjà à une autre compétition, la CAN féminine. Ça démarre ce dimanche avec Algérie-Sénégal. Les Lyonnes ont reçu hier le drapeau national avant de s'envoler pour Rabat. Pour leur sélectionneur, Mamoussa Cissé, l'objectif est clair, atteindre les demi-finales.
4: L'objectif déjà c'est les demi-finales, même si la fédération ne le disait pas. Il est aujourd'hui bien qu'une équipe qui participe à 2 CAN, qui va jusqu'en quart de finale, cherche à aller en demi-finale. Et pour cette CAN, elle est qualificative pour la Coupe du Monde. Les filles ont envie d'amener pour la première fois de son histoire le Sénégal à une Coupe du Monde. Elles ont écrit beaucoup de pages, mais cette page-là va être très très importante. C'est le sentiment partagé des joueuses de la fédération et du peuple. Aller en demi-finale pour essayer de jouer une première Coupe du Monde, et je pense que c'est pour cela que nous y allons. Même si la poule est difficile, elle sera difficile pour tout le monde. Parce que le Sénégal aussi n'est plus une petite équipe. Nous avons des certitudes. Nous y allons avec beaucoup d'humilité, mais nous y allons aussi avec l'ambition de faire ces demi-finales-là, Inch'Allah.
2: Voilà, une poule difficile, puisque dans ce groupe A, outre l'Algérie, les Sénégalaises affronteront aussi le Kenya et le Maroc. Les Nigérianes, championnes en titre, lanceront elles leur compétition le 1er août. Ce sera face à la Zambie.
1: Arthur Ponchelet pour Le Journal. Merci beaucoup, Arthur. À tout à l'heure. Bientôt 9h à Paris, prochain journal dans un petit quart d'heure. Et d'abord un mot des principaux titres de ce mardi.
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1: Il se s'est attendu sur le sujet Andy Burnham, le nouveau chef du Labour et nouveau Premier ministre britannique, le 7e en 10 ans, a promis d'annoncer aujourd'hui des mesures sociales destinées à lutter contre le coût de la vie. Et on apprend d'ailleurs que le nouveau gouvernement britannique a décidé de supprimer la TVA sur l'électricité des ménages. De nouvelles frappes ces dernières heures entre l'Iran et les États-Unis. Téhéran indique avoir visé des positions américaines dans le Golfe, au Koweït et à Bahreïn. Et de son côté, l'armée américaine a dit avoir cibler les capacités militaires de l'Iran. Et dans ce contexte, les rebelles houthis du Yémen, soutien de l'Iran, ont menacé hier d'un blocus maritime sur leurs voisins saoudiens. Conséquence, les cours du pétrole sont repartis à la hausse. Les États-Unis et ses nouveaux droits de douane américains sur les produits canadiens, texte signé hier par le président Donald Trump. Le taux de 50% de taxes entrera en vigueur dans 30 jours. Et puis en France, le Parlement se penche aujourd'hui sur l'adoption définitive de l'interdiction des réseaux sociaux au moins de 15 ans. Si c'est adopté, ce serait une première en Europe. L'actualité de ce mardi également, c'est le Sénégal. On en parle tout de suite. notre revue de presse.

0: Bonjour Charlotte de Rouen.
1: Bonjour Andréane, bonjour à tous.
0: Le Sénégal donc apporte officiellement son soutien à la candidature de Macky Sall à l'ONU.
1: Oui, candidature pour le poste de secrétaire général des Nations Unies, c'est ce qu'a annoncé le ministère de l'Intégration africaine et des Affaires étrangères dans un communiqué, rapporte Sénégaux. L'ex-chef d'État a été reçu vendredi par le président Bassirou Diomaye Faye pour échanger sur sa candidature. Cette annonce marque donc un tournant dans le parcours de Macky Sall vers le secrétariat général de l'ONU, estime Dakar Actu. Sa candidature, jusque-là portée par le Burundi, sans soutien officiel du Sénégal, bénéficie désormais pleinement de l'appareil diplomatique sénégalais à quelques jours de sa nouvelle audition prévue le 23 juillet à New York. Selon Le Monde Afrique, les deux hommes ne s'étaient pas vus depuis le jour de la passation de pouvoir le 2 avril 2024. Après sa défaite à l'élection présidentielle, Macky Sall avait aussitôt quitté le Sénégal avec sa famille pour s'installer au Maroc. Mais pour le PASTEF, le parti dirigé par Ousmane Sonko, le geste d'ouverture du président Faye à l'égard de leur ancien ennemi commun constitue un nouvel affront, écrit le quotidien français qui rappelle que la rupture est consommée entre les deux hommes depuis que le président a limogé son ancien mentor du poste de Premier ministre. Le PASTEF reproche à Macky Sall son bilan en matière de droits humains et sa responsabilité présumée dans la dette cachée qui continue de peser sur les marges de manœuvre budgétaires de l'État, écrit Sahel Tribune. Alors, pourquoi maintenant, s'interroge le média en ligne? Eh bien, à cause du calendrier électoral sénégalais. Bassirou Diomaye Faye doit affronter dans les prochains mois des échéances majeures, les élections locales prévues en janvier 2027 et d'éventuelles législatives s'il choisissait de dissoudre l'Assemblée nationale. Le choix opéré par le président sénégalais est donc susceptible de lui ouvrir demain les portes d'un rapprochement avec l'Alliance pour la République, le parti de Macky Sall, poursuit Sahel Tribune. Une alliance qui pourrait s'avérer décisive au soir de résultats serrés.
0: Dans la presse, également la visite du président gabonais en France.
1: Brice Clotaire-Oligui-Nguema est arrivé hier à Paris pour une visite de 3 jours. Un séjour dans un contexte de reconfiguration des relations entre Paris et son ancien précaré, estime l'Union à Libreville. La Manganèse et l'avenir du camp militaire français au Gabon seront les deux principaux sujets de cette visite d'État, résume Jeune Afrique. Un protocole d'accord a d'ailleurs été signé hier entre l'État gabonais et le groupe français Euramet concernant la transformation locale du manganèse, rapporte Info Gabon. Premier producteur mondial de manganèse, le Gabon possède l'une des ressources stratégiques les plus recherchées de la transition énergétique, car ce minerai est un indispensable à la fabrication d'aciers spéciaux, mais également aux nouvelles générations de batteries destinées aux véhicules électriques. Cet accord s'inscrit dans la volonté affichée par Libreville de stopper les exportations brutes de ce minerai et de développer la transformation locale d'une partie de la production. Gabon Review salue donc une étape majeure dans le bras de fer engagé depuis plusieurs mois entre le Gabon et le groupe minier français. 3 scénarios industriels sont à l'étude donc pour transformer jusqu'à 700 000 tonnes de minerai par an d'ici 2031, précise Gabon Actu.
0: En RDC, Charlotte, la plateforme politique C64 suspend sa marche contre le président Félix Tshisekedi.
1: Marche qui était prévu demain, mercredi 22 juillet, pour dénoncer le projet du camp présidentiel de modification de la Constitution. Une décision inattendue, écrit le journal de Kinshasa, arrachée par l'appel pressant des confessions religieuses, ce qui ouvre une fenêtre de tir pour un dialogue national. Vendredi, le président congolais s'était engagé à convoquer un dialogue pour la coalition. Ce signal a donc permis un geste d'apaisement, mais leur détermination à défendre l'ordre constitutionnel reste intacte, affirme le média congolais, et un ultimatum a été fixé au 15 août.
0: Charlotte de Rouen et cette suspension donc annoncée par l'opposition en RDC, on y revient dans le journal à suivre dans 10 minutes, 6h49 à Dakar. On en parlait à l'instant, ce plein soutien apporté hier par Dakar à la candidature de Macky Sall, l'ancien président sénégalais, candidat donc pour le poste de secrétaire général des Nations Unies. Annonce qui intervient 3 jours après la visite de Macky Sall au Sénégal, la première depuis qu'il a quitté le pouvoir en 2024, et ce soutien est un revirement, mais pas une surprise, nous dit notre grand invité Afrique ce matin, le politologue Papa Farah Diallo, maître de conférence en sciences politiques à l'université Gaston Berger de Saint-Louis. Il répond à Magali Lagrange.
2: Papa Farah Diallo, bonjour.
3: Bonjour.
2: Comment expliquer le soutien de Bassirou Diomaye Faye à la candidature de Macky Sall au poste de secrétaire général des Nations Unies?
3: C'était prévisible parce que la première fois que le président de la République, Bassirou Diomaye Faye, s'est prononcé sur cette candidature, Il avait posé sur la table des problèmes d'ego, c'est-à-dire qu'il n'est pas venu lui parler directement de cette candidature alors qu'il est le chef de l'État du Sénégal et que si sa candidature n'est pas portée par le Sénégal, ça risque d'un peu d'entacher cette candidature. Donc il avait dit qu'il a appris l'information venant d'autres chefs d'État, donc il s'attendait à ce que le président Macky Sall vienne directement lui parler de cette candidature pour espérer son soutien. C'est la raison pour laquelle il n'avait pas soutenu cette candidature au niveau du sommet de l'Union africaine.
2: Donc ce qui a changé, c'est en fait la visite à Dakar de Macky Sall et c'est ça qui a permis ce soutien.
3: Oui, c'était d'abord pour satisfaire cette demande du président de la République. Mais l'autre chose qui a facilité cette visite, c'est que le président de la République, Bassirou Diomaye Faye, est dans une logique de construire une grande coalition autour d'une majorité présidentielle. Et il est en train de ratisser large, c'est-à-dire de recruter des militants, des maires, de la paire, dont le président Macky Sall reste toujours le président du parti, et aussi au niveau du PDS, le Parti démocratique sénégalais. En témoigne sa rencontre très récemment avec M. Karim Wade au Qatar.
2: Oui, donc c'est ça que Bassirou Diomaye Faye a gagné en retour, des soutiens politiques pour ce nouveau parti dont il va d'ailleurs annoncer normalement le nom dans les prochains jours, n'est-ce pas?
3: Oui, le 25. En fait, depuis la rupture entre le président Bassirou Diomaye Faye et son ancien premier ministre Ousmane Sonko, Bassirou Diomaye Faye est dans une stratégie en trois mouvements. Le débauchage des responsables du parti PASTEF, dont il a revendiqué la paternité de la structuration de ce parti en tant que secrétaire général et responsable du mouvement des cadres, la constitution d'une large coalition autour de sa personne et du parti politique qu'il va mettre en place et la désoncorisation de l'administration publique et du gouvernement.
2: Donc ce soutien à la candidature de Macky Sall, c'est aussi un pas de plus dans la rupture avec Ousmane Sonko.
3: Oui, clairement, parce qu'il y a deux éléments. La justice pour les victimes de la répression entre 2021 et 2024, quand le président Macky Sall était au pouvoir. Le parti PASTEF lui-même a été dissous. Le président de la République, Ousmane Sonko, aussi ancien premier ministre, ils ont été mis en prison. Et le président Bassirou Diomaye Faye disait dans un de ses discours qu'il ne peut y avoir de pardon sans justice d'abord. L'autre élément, c'est la dette cachée et le déficit budgétaire. Quand ils sont arrivés au pouvoir, le président Bassirou Diomaye Faye avait dit qu'on a trouvé le pays au quatrième sous-sol. Ousmane Sonko aussi avait confirmé cela. Et donc, voir que Macky Sall, on lui a déroulé le tapis rouge au Palais de la République, c'est quelque chose que le parti PASTEF digère très mal et par conséquent, Ousmane Sonko digère très mal cela.
2: Mais est-ce que du coup, pour la base de ses électeurs, ça peut être vu aussi, ce positionnement, ce soutien apporté à Macky Sall, peut-il être vu comme une trahison pour certains?
3: Oui, clairement. En posant ce genre d'acte, il est en train de mettre de l'eau dans le moulin de ses critiques. Et donc de renforcer la critique du parti PASTEF à l'égard d'un président de la République qui avait pris des engagements qu'il est en train de fouler aux pieds à cause de considérations électoralistes. C'est quelque chose que l'opposition, notamment le parti PASTEF, va utiliser.
2: Est-ce que vous pensez que l'APR peut apporter son soutien à Bassirou Diomaye Faye et son nouveau parti? Ou est-ce qu'ils seront plus dans une position d'observation?
3: Une neutralité bienveillante de l'APR, mais aussi probablement un soutien formel. Parce qu'effectivement, le président Macky Sall reste toujours le chef du parti APR. Donc sa visite au Palais de la République peut se comprendre comme étant un soutien tacite. Mais on ne sait pas, d'ici les prochaines élections locales, le président de la République va demander un avis au Conseil constitutionnel pour le couplage des élections locales et législatives en 2027, parce qu'il y a de fortes chances que l'Assemblée nationale soit dissoute au début du mois de décembre. Il voudrait avoir le soutien explicite de l'APR. Le président Bassirou Diomaye Faye cherche à construire une large majorité présidentielle et pour cela, il a besoin des soutiens de partis qui ont exercé des mandats présidentiels.
2: Pour Macky Sall, est-ce que ce soutien de Bassirou Diomaye Faye, c'est une victoire? Est-ce que ça peut marquer un tournant dans sa campagne pour le secrétariat général des Nations Unies?
3: Oui, c'est un soutien qui est de taille. Mais je ne pense pas que cela soit un soutien qui va fondamentalement changer la donne. L'Union africaine n'a pas soutenu officiellement la candidature du président Macky Sall. Le président Bassirou Diomaye Faye aussi a attendu trop longtemps. Mais dans tous les cas, le président Macky Sall avait besoin d'avoir le soutien de son pays où il a été président pendant 12 ans. Donc ça peut avoir une influence, mais l'influence pour moi ne serait pas une influence décisive.
2: Merci Papa Farah Diallo.
0: Avec Magali Lagrange, Papa Farah Diallo, maître de conférences en sciences politiques à l'université Gaston Berger de Saint-Louis. Votre émission Appel sur l'actualité tout à l'heure est consacrée à ce sujet. Chantal Leroux et toute l'équipe attendent votre réaction. Rendez-vous 8h10 temps universel. Et tout de suite, on vous retrouve, Maman, avec président fondateur qui rêve d'une université idéale au Gondwana.
4: Oui, il n'est pas utile de rabâcher à ce micro que notre leader bien-aimé, son excellence président fondateur, œuvre jour et nuit pour le bien-être des citoyens de ce beau pays qu'est la très très démocratique République, surtout sa jeunesse. Président fondateur a toujours voulu et veut le meilleur pour les jeunes gondouanais. C'est pour ça qu'il est très très triste quand il voit les étudiants gondouanais manifester et descendre bruyamment dans la rue pour protester contre le non-paiement de leurs bourse d'études, ce qui les empêche notamment de pouvoir manger à la cantine. Et dans cette chronique, il y a une chose que nous détestons, c'est voir de la tristesse dans les yeux et la voix de son excellence président fondateur. C'est pour ça qu'aujourd'hui, nous exauçons le rêve de notre leader bien-aimé, c'est-à-dire lui présenter un endroit merveilleux, un paradis du savoir, une oasis de discipline, l'université idéale de président fondateur, l'université pacifiée de Gondwana City, notre belle capitale. Pourquoi pacifiée? Parce que c'est ce que président fondateur voulait quand il avait envoyé dans le campus universitaire de Gondwana City, notre belle capitale, sergent s'en fout la mort des autres et sa brigade lacrymo, coup de matraque et rangers. Il les a envoyés là-bas pour pacifier le campus. Nous voici donc dans ce rêve éveillé de président fondateur, une université où les étudiants ne réclament rien, même pas leur repas. Dans l'université idéale de président fondateur, les étudiants ne manifestent pas, ils méditent. Ici, tout respire la tranquillité. Pas de cris, pas de grève, pas de pancarte, ni de mots d'ordre, non. Juste la paix, le calme et le portrait de notre leader bien-aimé trônant paisiblement sur la façade de l'amphithéâtre président fondateur. Dans cette université modèle, les bourses se payent en points de fidélité. Chaque prière pour la longévité de président fondateur, chaque cri souhaitant un joyeux anniversaire à président fondateur donne droit à une moitié de mois de bourse. Une année complète de louanges et hop, un stage au ministère de l'enseignement supérieur. D'ailleurs, la bourse a changé de nom. On dit maintenant participation patriotique à la paix académique. Et pour l'obtenir, il suffit de réciter chaque matin la devise de l'université. Apprendre, c'est servir, réussir, c'est applaudir. Les étudiants ne réclament pas leur bourse. Ils savent que quand le chef veut, le chef peut et que tout finit par arriver à l'heure de président fondateur, c'est-à-dire quand les rhododendrons se mettront à fleurir à l'ombre des acacias. Dans l'université idéale de président fondateur, les cours ont été adaptés à la philosophie de président fondateur. Par exemple, en sciences politiques, on étudie l'art de rester longtemps sans opposition. En informatique, on apprend à lire les fichiers de président fondateur, mais jamais les modifier. Et en histoire, chaque chapitre commence par la même phrase « Sous le règne éclairé de notre leader bien-aimé ». Allez, mes amis, revenez demain, ici même, à la même heure, et je vous amènerai faire un tour dans ce magnifique campus de l'université idéale de président fondateur. À demain.
0: Merci, Maman.
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0: Fabrice Legrier est de retour pour le journal avec tout d'abord notre dossier consacré aux frappes ukrainiennes en Russie.
2: Frappes qui ont notamment touché Omsk en Sibérie, là où se trouve la plus grande raffinerie de Russie. Et d'où revient notre correspondante Anissa El-Jabri? Elle nous parlera des conséquences de cette attaque et surtout de l'impact sur la population qui se pose énormément de questions. Dans ce journal également, 10e nuit consécutive de bombardements américains sur l'Iran et Téhéran qui a riposté, tandis qu'au Liban, l'armée a entamé son déploiement dans les zones pilotes dans le sud du pays. Premier test pour l'accord signé avec Israël et qui vise au désarmement du Hezbollah pro-iranien et au retrait des forces israéliennes dans le sud du Liban. Le président libanais Joseph Aoun doit rencontrer Donald Trump aujourd'hui. Nous reviendrons aussi sur ce revirement au Sénégal où Bassirou Diomaye Faye annonce soutenir la candidature de Macky Sall au poste de secrétaire général des Nations Unies. Et nous serons aussi en Inde où le parti des cafards, symbole du ras-le-bol de la jeunesse, exige le départ pur et simple du ministre de l'Éducation. De nouveaux bombardements russes ont fait au moins 8 morts hier en Ukraine, tandis que des frappes ukrainiennes ont tué au moins 6 personnes dans la région russe de Belgorod. La guerre entre les deux pays s'intensifie, Kiev est notamment attaquée quasiment toutes les nuits, tandis que la Russie est quant à elle soumise depuis juin à la campagne de raids de drones de 40 jours promise par Volodymyr Zelensky. Des frappes ciblées, d'ailleurs il y a deux semaines, l'une d'elles a touché la raffinerie d'Omsk en Sibérie, c'est la plus grande raffinerie de Russie. Elle se trouve à environ 2500 km de la ligne de front et c'est à ce jour l'attaque la plus en profondeur menée dans les territoires russes. Sur place, la population est partagée entre choc, questions et divisions sur la manière dont le pays doit répondre. C'est notre dossier ce matin. Anissa El-Jabri, bonjour.
3: Bonjour.
2: Vous revenez d'Omsk et les conséquences dans la vie quotidienne sont-elles visibles?
3: Alors très franchement, ces conséquences pratiques, concrètes, elles sont légères, en tout cas si on compare à d'autres régions de Russie. À Omsk, tous les habitants interrogés disent la même chose. Il y a eu 2 jours de panne sèche après la frappe et c'est tout. Et puis il y a encore quelques stations-service ici et là qui ne sont pas toujours approvisionnées, des prix à la pompe qui ont parfois légèrement augmenté. Mais dans les rues, le calme règne. Les conséquences ne sont pas visibles en surface. En revanche, selon Anastasia Kidalova, qui est candidate aux élections locales pour le parti pacifiste Yabloko à Omsk, cette frappe a bien eu un impact réel sur la psychologie des habitants.
4: À la télévision, on nous dit que nous avons la défense aérienne la plus performante. Aux infos, on parle du nombre de drones abattus, mais on ne dit pas combien ont atteint leur cible. C'est pourquoi les gens ont l'impression qu'ils sont protégés et quand soudain quelque chose fonce sur eux, ils se disent « Mais comment est-ce possible? Pourquoi ?» Cela ouvre les esprits et ils commencent à se poser des questions. Pourquoi cela arrive-t-il? Qu'est-ce qui provoque cette incohérence? Pourquoi on nous dit une chose et on en voit une autre? Pourquoi nous est-il interdit de poser des questions, parce que pour tout commentaire exprimant le moindre doute ou critique, on risque au minimum une amende, et les amendes sont assez élevées. Et maintenant, les gens commencent enfin à se douter que quelque chose ne va pas.
2: C'est en quelque sorte la fin d'une forme de déni que vous nous décrivez, Anissa, mais quelles conclusions en sont tirées ?
3: Eh bien, c'est là que ça se complique, parce que oui, ça se traduit par une volonté exprimée dans les sondages d'arrêt des combats en cet été 2026 en Russie. Elle n'a même jamais été aussi élevée, mais non, ça ne veut pas dire que du défaitisme s'installe. Beaucoup de Russes, quoi qu'ils pensent aujourd'hui de la décision de leur pouvoir d'entrer en guerre, ne veulent pas que leur pays perde. Anastasia Kidalova explique ça comme ça.
4: Ces gens sont mus par la peur. Ça a été semé dans leur esprit par des années de propagande. Si jamais un jour nous perdons, nous serons détruits, l'OTAN viendra nous asservir. Ça n'a rien à voir avec un désir de victoire militaire. J'irai même plus loin. Ils sont cernés par la peur. Ils ont peur non seulement d'exprimer leur opinion, mais même de penser tout court à ce qu'il se passe. Ils craignent aussi que quelqu'un les dénonce pour une simple discussion avec leurs collègues au travail. Le simple fait de ne pas pouvoir s'exprimer ne fait qu'exacerber leur peur de l'avenir.
3: Il y a une peur qui s'exprime en revanche plus ouvertement ces dernières semaines en Russie, c'est celle que le pouvoir prenne la décision cet automne de mobiliser à nouveau pour le front.
2: Dossier signé Anissa El-Jabri. Merci Anissa. Une nouvelle nuit de frappes américaines sur l'Iran, la 10e consécutive depuis la reprise des hostilités. Washington affirme avoir visé des centres de commandement militaire iraniens, mais aussi des sites de lancement de missiles et de drones. Et l'Iran, qui une fois encore a répliqué, revendiquant des attaques contre des infrastructures américaines au Koweït, mais aussi à Bahreïn. De leur côté, les rebelles houthis du Yémen pro-iranien annoncent un blocus maritime de l'Arabie Saoudite et menacent notamment de fermer le détroit de Bab el-Mandeb. Le président du Liban, Joseph Aoun, doit lui rencontrer Donald Trump dans la journée, et ce alors que l'armée libanaise a commencé son déploiement dans les zones pilotes du sud du pays. Premier grand test pour l'accord signé entre Israël et Beyrouth, accord visant à obtenir le retrait des forces israéliennes du sud du Liban et le désarmement du Hezbollah pro-iranien. Une délégation du CENTCOM américain se trouve sur le sol libanais pour coordonner les détails de cette opération. Paul Ralifé.
5: Les modalités de la mise en œuvre du dispositif expérimental des zones pilotes restent floues. L'accord prévoit la création d'une structure de coordination entre les armées libanaises et israéliennes sous l'égide des États-Unis. Une délégation militaire américaine présente à Beyrouth doit s'assurer du respect par le Liban de ses engagements, qui consistent à désarmer le Hezbollah et à démanteler ses infrastructures dans les zones pilotes. Des informations parues dans la presse libanaise indiquent qu'une annexe sécuritaire signée par le Liban et Israël comporte les noms de 3400 membres du Hezbollah qui ne seront pas autorisés à retourner dans leur village. C'est seulement si les États-Unis et Israël estiment que l'armée libanaise a bien rempli sa mission que les Israéliens entameront un retrait progressif du sud Liban. Deux des trois villages englobés dans la première zone pilote n'ont jamais été occupés par l'armée israélienne. L'annonce du département d'État intervient à la veille d'une rencontre entre le chef de l'État libanais Joseph Aoun et le président Donald Trump à la Maison-Blanche. Le Hezbollah et un large éventail du spectre politique libanais ont rejeté l'accord cadre et plus particulièrement son annexe sécuritaire qui n'a jamais été officiellement rendu public. Paul Khalife, Beyrouth, RFI.
0: Au Royaume-Uni, les premières décisions du nouveau Premier ministre Andy Burnham.
2: Lors de sa première allocution hier, il avait notamment promis de s'attaquer au coût élevé de la vie. Eh bien, cette première annonce ce matin, le gouvernement supprime la TVA sur l'électricité des ménages durant l'hiver prochain. Premier signal envoyé donc, Andy Burnham, qui hier a également placé la décentralisation et la réindustrialisation du pays au cœur de ses priorités, promettant les changements les plus profonds de ces 40 dernières années.
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0: Le Sénégal qui apporte son soutien à la candidature de Macky Sall au poste de secrétaire général des Nations Unies.
2: Et c'est un véritable revirement de la part de Bassirou Diomaye Faye hier, trois jours après avoir reçu l'ancien président Macky Sall à Dakar. Changement de cap donc pour le chef de l'État sénégalais qui jusqu'ici avait refusé d'apporter ce soutien. Ce sera le sujet d'appel sur l'actualité dès 8h10 TU sur RFI.
0: En République démocratique du Congo, les opposants au projet du camp présidentiel de modification de la Constitution restent mobilisés.
2: Opposition réunie autour de la plateforme politique C64 qui a décidé de reporter sa marche prévue demain à Kinshasa et dans plusieurs villes. Vendredi, le président Félix Tshisekedi, par la voix des églises, s'est engagé à convoquer un dialogue national. Il en a confié l'organisation aux religieux. La coalition d'opposition a donc fait un pas de côté en reportant cette manifestation. Mais elle pose tout de même un ultimatum au chef de l'État, Pauline Azidi.
6: Il nous faut des garanties, confie un membre de l'opposition un peu avant l'annonce de ce report. Et l'une de ces garanties, c'est cet ultimatum fixé à Félix Tshisekedi. La plateforme C64 exige que le dialogue national soit officiellement convoqué avant le 15 août prochain, sinon elle reprendra ses actions. La coalition demande d'ailleurs à ses sympathisants de rester concentrés, car tout l'enjeu de ces derniers jours était justement de ne pas démobiliser les militants tout en donnant un gage de bonne volonté à la médiation religieuse qui avait demandé le report de la manifestation. L'opposition a en effet beaucoup insisté pour que ce soit la CENCO et le CC qui soient nommés en charge de l'organisation de ce dialogue, il ne faudrait désormais pas les mettre en difficulté. Enfin, les dirigeants de l'opposition précisent qu'ils resteront vigilants dans les jours à venir. Le pouvoir doit éviter toute provocation, affirme Prince Epengue, le porte-parole de la Mouka, la plateforme de Martin Fayoulou. Une des lignes rouges serait la promulgation de la loi référendaire votée en juin qui ouvre la porte à un changement constitutionnel. Pauline Azidi, Kinshasa, RFI.
0: Sophie. En Inde, la colère du parti des cafards ne faiblit pas.
2: Une grande manifestation a rassemblé des dizaines de milliers d'étudiants hier à New Delhi. Les affrontements avec les forces de l'ordre ont fait près de 180 blessés. Des étudiants qui ont marché vers le Parlement pour dénoncer les fraudes aux examens. Une mobilisation sans précédent et qui n'est donc pas terminée, Abdullah Erali.
7: Pour de nombreux observateurs, le gouvernement de Narendra Modi n'a jamais été confronté à une telle mobilisation étudiante depuis son arrivée au pouvoir en 2014. Les autorités ont d'ailleurs brouillé les réseaux mobiles dans plusieurs secteurs de New Delhi hier pendant la marche du parti des cafards vers le Parlement. L'ampleur de la fronde a frappé les esprits et suscité aussi une vive émotion en raison notamment de la riposte de la police par des tirs de gaz lacrymogène et des charges à coups de bâton. L'objectif de ces milliers de jeunes et d'étudiants était de perturber l'ouverture de la session parlementaire qui a été effectivement perturbée. Et durant la nuit, malgré l'interdiction des autorités, les protestataires ont réoccupé la place de Jantar Mantar, épicentre de la contestation. Ce site, situé dans le quartier politique de la capitale indienne, se trouve à 2 kilomètres seulement du Parlement. Mais ce matin, les organisateurs ont annoncé qu'ils ne tenteraient plus de marcher vers le Parlement pour éviter de nouveaux blessés. Pas question toutefois de faiblir sur leur principale revendication, la démission du ministre de l'éducation. Abdullah Erali, New Delhi, RFI.
0: Une enquête ouverte, Fabrice, après la mort d'un Marocain lors de son interpellation par la police italienne à Bologne.
2: Un décès qui rappelle le meurtre de l'Afro-Américain George Floyd, mort étouffé sous le genou d'un policier blanc en mai 2020. Cette fois, la victime s'appelle Abderrahim Fakir. Il vivait en Italie depuis l'âge de 7 ans et il est décédé dimanche sous le poids de 2 policiers voulant le maîtriser. Il n'était pas armé et n'avait blessé personne. La justice ouvre donc une enquête sous le chef d'homicide involontaire, Anne Lenir.
8: Le visage au sol, les mains menottées dans le dos, alors que 2 policiers pesant de tout leur poids sur son corps s'apprêtaient à lui lier les chevilles, Abderrahim Fakir s'est mis à crier « Aidez-moi, au secours, ça suffit ». Malgré ses appels, les policiers, tout comme le personnel sanitaire, n'ont rien fait pour le soulager. Il est mort après plusieurs minutes d'agonie. Comme en témoignent des images vidéo. Hier soir, des centaines de personnes se sont rassemblées dans le centre-ville. Certaines ont dénoncé un assassinat rappelant le meurtre de George Floyd aux États-Unis en 2020. Tous ses voisins et sa famille qui réclament justice ont exprimé leur tristesse et leur indignation.
9: D'après ce que je connais de lui, il était bon comme du bon pain. Ce qui lui est arrivé pourrait aussi m'arriver.
10: Ils ont vaporisé du spray au poivre alors qu'il était asthmatique.
11: Il suffit de pas grand-chose pour tuer, mais là, selon moi, c'est inhumain.
8: Le parquet de Bologne a inscrit dans un registre particulier les 2 policiers et 4 membres du personnel sanitaire en application d'une nouvelle mesure sur la légitime défense qui permet à tout professionnel commettant un délit dans l'exercice de ses fonctions d'éviter des poursuites pénales à condition qu'il existe une cause évidente de justification. Anne Lenir, Rome, RFI.
0: Des données de la NASA portant sur le climat sauvegardées au cas où.
2: Oui, c'est une équipe suisse qui a mis à l'abri ces données, 20 millions de films en haute définition, information essentielle pour les climatologues que l'agence spatiale partage aujourd'hui encore en accès libre. Mais les chercheurs ont préféré prendre les devants, craignant que cela ne dure qu'un temps, et ce en raison des importantes coupes budgétaires qui touchent la recherche scientifique aux États-Unis, sous les coups de butoir de l'administration Trump, ouvertement climato-sceptique Simon Rosé.
12: Thomas Tsurboren, à l'origine de ce projet de sauvegarde, connaît très bien la valeur de cette montagne de données. Cet américano-suisse est l'ancien directeur scientifique de la NASA. Aujourd'hui à l'école polytechnique de Zurich, il a piloté depuis des semaines cette initiative. 100 millions de gigaoctets de mesures du climat sur plusieurs décennies, désormais copiés depuis les serveurs de l'agence spatiale américaine sur les ordinateurs de ses équipes. Un an de travail pour quelques 6 milliards de fichiers, des informations sur les émissions de gaz à effet de serre, les relevés de température, les précipitations, la superficie des calottes glaciaires. Le but affiché, s'en servir pour entraîner des modèles d'intelligence artificielle pour les rendre capables de réaliser des prévisions météo fiables. Le but avoué, maintenir l'accessibilité de ces données à la communauté scientifique internationale si jamais les États-Unis venaient à en restreindre l'accès. Ce n'est aujourd'hui pas encore le cas, mais d'importantes réductions des financements consacrés à l'étude du climat sont en cours aux États-Unis. Mieux vaut donc prévenir que guérir, et l'équipe prévoit déjà de doubler la mise avec avec les données d'une autre agence américaine, la NOAA, chargée de l'étude de l'atmosphère et de l'océan.
13: Explication signée Simon Rosé. Enfin, les champions du monde de football, de retour à la maison hier, défilé historique dans les rues de Madrid. Les autorités parlent de près de 2 millions de personnes venues célébrer la victoire face à l'Argentine, brandissant fièrement leur drapeau rouge et jaune.
0: Et puis autre compétition qui démarre celle-ci dimanche, la Cannes féminine, c'est à la une du journal des sports dans une demi-heure sur RFI. Merci Fabrice Le Grier. Allez, on retrouve Charlotte de Rouen pour la revue de presse internationale. À la une, Charlotte, l'arrivée d'Andy Burnham au 10 Downing Street.
14: Le nouveau Premier ministre britannique a promis de redonner de l'espoir au Royaume-Uni, rapporte le Guardian. Conscient que les Britanniques en ont marre de la politique, il a affirmé que son gouvernement devait faire mieux pour apporter un vrai changement. Andy Burnham, maire travailliste du Grand Manchester jusqu'au mois dernier, est le 7e Premier ministre depuis 2016 au Royaume-Uni. Il succède à Keir Starmer, et plus à gauche que son prédécesseur. Il a promis hier de dévoiler un plan sur 10 ans pour le pays qui s'attaquera notamment à la réindustrialisation, à la construction de logements sociaux et à mettre fin aux personnes sans abri. Pour le journal conservateur de Telegraph, l'odyssée d'Andy Burnham a tout pour se transformer en échec cuisant. En une, un dessin montre le bateau du Premier ministre et son équipe affronter des monstres qui tentent de les engloutir. Ces monstres portent des noms, économie, défense, protection sociale, autant de sujets sensibles auxquels le Premier ministre a promis de s'attaquer, mais qui pourrait bien aussi le faire chuter.
0: Andy Burnham a annoncé, Charlotte, sans tarder la composition de son gouvernement.
14: Burnham évince les alliés de Starmer et parie sur LA pour calmer les marchés, titre le Times. Le nouveau chef du gouvernement a surpris en choisissant John LA comme chancelier de l'échiquier, ministre des Finances. Il y a 6 semaines, ce dernier avait démissionné de son poste de ministre de la Défense de façon spectaculaire, rappelle le quotidien britannique, car le plan d'investissement dans la Défense était bien en dessous des besoins, selon lui. Avec Hillé aux commandes des finances du pays, la Grande-Bretagne a plus de chances d'atteindre son objectif de consacrer 3% du PIB à la défense, se félicite le Washington Post. Seule bonne nouvelle, selon le quotidien américain, de l'arrivée de Burnham à Downing Street. À Rome, la Repubblica note que le premier soutien international apporté à Burnham est inattendu, c'est celui de Donald Trump. Le président américain ne tarit pas d'éloges sur le nouveau Premier ministre britannique, car le roi du Nord fera tout son possible pour réactiver et exploiter les concessions pétrolières en mer du Nord. Et on sait, hein, Andréane, à quel point Donald Trump est sensible au business et à la remilitarisation de l'Europe.
0: Dans la presse également, un nouveau chef à la tête du Hamas.
14: Khalil al-Ayya a été désigné pour succéder à Yahya Sinwar, tué par Israël en octobre 2024 dans la bande de Gaza. Dans une vidéo, Al Jazeera donne la parole à des habitants de Gaza. Si certains y voient une affirmation de la vivacité du mouvement face à Israël. Beaucoup demandent simplement à retrouver leur vie d'avant la guerre, peu importe que ce soit le Hamas, le Fatah ou une autre organisation qui gouverne. Les gens s'en fichent, on veut pouvoir vivre dans la dignité, dit un autre homme. Près de 3 ans après le massacre du 7 octobre, le fait que le Hamas ait organisé des élections alors qu'il est attaqué de toutes parts montre que ces institutions fonctionnent encore, analyse le quotidien israélien Haaretz. Né à Gaza, Khalil al-Ayya est proche du régime iranien, écrit le Times of Israel. Il était le principal négociateur du Hamas lors des discussions visant à établir un cessez-le-feu et la libération des otages. Quelques jours avant le 7 octobre, il a quitté la bande de Gaza et s'est installé au Qatar où il réside depuis, poursuit le quotidien qui rappelle qu'il a survécu à une tentative d'assassinat israélienne à Doha l'an dernier. Une frappe dans laquelle l'un de ses fils est décédé, rappelle L'Orient le Jour à Beyrouth, et qui a provoqué la colère du Qatar alors que les dirigeants visés étaient en pleine négociation avec Israël en vue d'un cessez-le-feu. En avril 2024, Khalil al-Ayya avait assuré dans une interview accordée à l'agence Associated Press que le Hamas dissoudrait son aile armée si un État palestinien était créé le long des frontières d'avant 1967. Une perspective qui semble encore bien lointaine, conclut le quotidien libanais.
0: La revue de presse internationale sur RFI avec Charlotte de Rouen. Nous sommes en Chine à présent, où un phénomène prend de l'ampleur, séduit par l'innovation, les techniques ou encore le coût. De plus en plus d'étrangers choisissent de se faire soigner dans le pays. Plusieurs grandes villes chinoises misent d'ailleurs sur cette nouvelle patientèle. Cléa Broderst, notre envoyée spéciale permanente, l'a constaté à Shanghai. Reportage.
15: Cancer, cardiologie, bilan de santé ou médecine traditionnelle chinoise, les profils des patients étrangers qui viennent se faire soigner en Chine sont de plus en plus variés. Dans les cliniques internationales, les médecins, comme la docteure Tin Xiangxian, observent une hausse de cette clientèle venue spécialement pour recevoir des soins.
16: Aujourd'hui, beaucoup d'étrangers viennent spécialement pour bénéficier de soins pendant leur voyage touristique. Le nombre de patients étrangers a fortement augmenté ces dernières années.
15: Certains recherchent des traitements lourds, d'autres viennent découvrir une médecine qu'ils connaissent surtout de réputation.
16: Beaucoup viennent pour des traitements chirurgicaux contre le cancer et les soins post-opératoires. La médecine traditionnelle chinoise est un atout unique. Certains souhaitent essayer l'acupuncture, le massage, la pharmacopée chinoise ou les ventouses.
15: Un nouveau secteur est même en train d'émerger, celui de l'accompagnement médical pour les étrangers. Yang Xuanzhao a créé avec sa femme une entreprise spécialisée dans ce domaine. Selon lui, les tarifs pratiqués en Chine constituent souvent un premier facteur d'attractivité.
17: En Chine, les dépenses médicales représentent environ un tiers, voire un cinquième de ce qu'ils paieraient chez eux.
15: Mais les patients ne traversent généralement pas la planète pour des raisons financières uniquement.
17: En Europe ou aux États-Unis, l'attente peut durer 6 mois, voire 1 an. Ici, certains patients peuvent être opérés dans les 72 heures après leur arrivée. La politique d'exemption de visa unilatérale facilite leur venue.
15: Encore faut-il réussir à s'orienter dans le système de santé chinois. Entre la barrière de la langue et les démarches souvent numérisées, de nombreux étrangers préfèrent se faire accompagner. Pour Alex, un Français qui a bénéficié de soins en Chine, c'est justement l'efficacité du système qui l'a marqué.
18: Tout, que ce soit une radio de la tête, du pied, une radio du poing, une analyse sanguine, une analyse d'urine, une tarif sur votre téléphone sous format PDF. Je ne sais pas si vous voyez la facilité, en fait, c'est-à-dire que tout va très vite. Et c'est très pratique. Je veux dire, on n'a pas besoin d'attendre 3 mois pour avoir ça. C'est la situation en 3 heures. L'avantage de la Chine, c'est la technologie qu'ils appliquent pour que, justement, tout aille plus vite.
15: Face à l'augmentation du nombre de patients internationaux, certains professionnels du secteur plaident désormais pour la création d'un visa médical spécifique qui permettrait aux patients de rester plusieurs mois en Chine pour suivre leur traitement. Cléa Broderst, Léyang, Shanghai, RFI.
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0: La France qui est dans une année présidentielle. Au printemps 2027, les Français se choisiront un nouveau chef de l'État. Après 10 ans de présidence Macron, une page politique va se tourner. Et toute cette semaine, sur RFI, on se penche sur ce qui a marqué les précédentes élections présidentielles françaises entre 2002 et 2022. Hier, on parlait donc de 2002 et le séisme du FN, l'extrême droite, au second tour. Aujourd'hui, on avance dans le temps, 2007, et le duel Sarko-Sego. Victorien Vioume.
19: Le duel s'installe tôt dans la campagne. 6 mois avant le premier tour, des sondages mettent déjà les deux candidats en tête et la dynamique ne s'inversera pas comme on l'entend ici sur France 2 en mars 2007.
20: Les positions restent stables comme vous le voyez sur ces courbes. Au premier tour, Nicolas Sarkozy est crédité de 29,5% des voix, Ségolène Royal de 25,5%.
19: Deux candidats, deux créneaux bien distincts. À gauche, Ségolène Royal se positionne volontiers sur la démocratie participative et la réduction des inégalités.
21: Je veux aujourd'hui redonner courage et espoir aux plus faibles.
19: Pour Nicolas Sarkozy, ce sera la sécurité et le fameux slogan « Travailler plus pour gagner plus ».
22: Le travail, c'est la liberté. Le travail, c'est l'égalité des chances.
19: Dans les deux camps, les critiques fusent. Nicolas Sarkozy défend les intérêts d'un tout petit monde qui ne pense qu'à lui, tacle la socialiste, quand le candidat UMP dénonce la faillite morale de la gauche et chacun s'accuse d'abaisser le niveau du débat.
23: La droite est peu regardante sur les méthodes.
24: Si certains veulent tirer la campagne vers le caniveau, je ne les suivrai pas.
19: 22 avril 2007, soir du premier tour, Nicolas Sarkozy prend une nette avance.
25: Ce premier tour, l'élection présidentielle, est une victoire pour notre démocratie.
19: Le centriste François Bayrou devient alors l'arbitre, mais refuse de donner une consigne de vote.
3: L'un comme l'autre vont déséquilibrer le déficit et la dette.
19: Dans l'entre-deux-tours, une séquence restera en mémoire lors du débat regardé par 20 millions de téléspectateurs, un record. Ségolène Royal hausse le ton au sujet de la scolarisation des enfants handicapés et défend une colère saine.
4: Je suis très en colère. Et les parents et les familles qui vous
5: calmez-vous,
4: et les parents, non, je ne me calmerai pas.
5: Ne montez pas du doigt avec
4: non,
5: ce
4: calmerai
5: pour
4: pas.
5: Être président de la République, il faut être calme.
4: Non, il y a des colères qui sont parfaitement saines.
19: Pas de quoi toutefois retourner la dynamique, malgré la mobilisation de 40 000 personnes lors du meeting d'entre-deux-tours de Ségolène Royal au stade Charletti.
23: La voulez-vous, la liberté ?
19: C'est la défaite.
6: Nicolas Sarkozy
7: est élu nouveau président de la République avec 53% des voix.
19: 2 millions de voix manquent à Ségolène Royal.
25: Je remercie du fond du cœur les près de 17 millions d'électeurs et je mesure leur déception et leur peine.
19: Nicolas Sarkozy, lui, prononce son discours officiel de victoire devant une immense foule place de la Concorde à Paris.
26: Je ne vous trahirai pas, je ne vous mentirai pas, je ne vous décevrai pas.
19: Il fait ensuite sa victoire au UP restaurant parisien Le Fouquet's.
27: Le marathon reprend. Direction un grand restaurant où Nicolas Sarkozy retrouve ses proches, dont Johnny Hallyday.
19: Les débuts du président Bling Bling, comme le surnommeront ses adversaires tout au long du mandat.
0: On l'avait oublié, hein, cette chanson. Victorien Vuillaume du service politique pour cette série à retrouver toute cette semaine sur RFI, à suivre demain le troisième épisode. 2012, la victoire du président normal. Et bientôt la fin donc du deuxième quinquennat d'Emmanuel Macron. Alors qu'hier, la loi d'urgence agricole a été validée par l'Assemblée nationale, une série de mesures largement dénoncées par les ONG, les scientifiques, car dedans, on trouve notamment la réintroduction de certains pesticides dangereux pour l'environnement. Bonjour Florent Guignard.
28: Bonjour.
0: Alors on revient avec vous justement sur la politique environnementale du président français. Concrètement, avec Emmanuel Macron, l'économie passe-t-elle avant l'environnement ?
28: Alors c'est un reproche qu'on entend depuis des années, mais il n'était pas d'actualité au tout début du quinquennat d'Emmanuel Macron. Souvenez-vous, le 1er juin 2017, c'est moins d'un mois après son élection, le tout jeune président français détourne le slogan de Donald Trump, « Make America Great Again », pour dénoncer le retrait des États-Unis de l'accord de Paris sur le climat.
29: « Make our planet great again ». Sur le climat, il n'y a pas de plan B, car il n'y a pas de planète B. Alors oui, nous continuerons.
0: Et alors, Emmanuel Macron a-t-il vraiment continué à défendre le climat, la biodiversité ?
28: Ah ben, disons qu'il y a eu plus de déclarations d'amour que de preuves d'amour, davantage de postures avec des sommets internationaux ambitieux mais contredits par de multiples décisions des gouvernements pour assouplir au fil des années les normes environnementales, tout ça au nom de l'agriculture, de l'industrie, de l'emploi. Un exemple marquant, Andréane, la promesse d'interdire le glyphosate, ce puissant herbicide, les agriculteurs finalement peuvent continuer de s'en servir. Alors l'an dernier, un collectif d'ONG avait compté 43 reculs en 6 mois. On va écouter le porte-parole de Génération Future, François Veyrette.
30: Une espèce de lente descente, je ne sais pas si c'est vers les enfers, mais en tout cas c'est pour toujours moins d'écologie, on le voit, c'est en marche, mais en marche arrière toute quoi, sur ces sujets.
0: Une lente descente, un recul, comment tout cela est-il justifié ?
28: Bah souvent au nom du pragmatisme, de la compétitivité, des intérêts économiques, de la crise agricole, et en cela les Français sont sur la même ligne, hein, selon un sondage réalisé il y a quelques mois. Les deux tiers des Français pensent qu'en période de crise, les responsables politiques doivent avant tout s'occuper d'économie et d'emploi et moins d'environnement. Mais est-ce que c'est vraiment l'économie qui est défendue ? Bah pas si sûr, selon François Veyrette.
30: C'est plutôt le fait de céder facilement à des intérêts de groupes d'intérêts économiques et pas des intérêts économiques réellement généraux. C'est des réponses vraiment ringardes, j'aurais dit, réponses du passé à des problématiques réelles, qu'elles soient écologiques ou économiques ou agricoles. Mais en tout cas, des réponses qui ne sont pas des réponses d'avenir.
0: Et alors, pourquoi ne faut-il pas opposer économie et écologie ?
28: Eh bien, la transition énergétique, par exemple, c'est la mise en place d'une nouvelle économie de l'énergie. L'agroécologie, c'est une autre agriculture fondée sur la santé des terres, des paysans et des consommateurs. Alors oui, ça prend du temps, ça demande aussi des moyens. Quand la politique, elle, semble naviguer à court terme, François Veyrette.
30: Normalement, la politique, c'est pas ça, hein. Gouverner, c'est prévoir. C'est pas moi qui l'ai inventé. Donc prévoir, c'est regarder loin, mettre en place des mesures qui permettront de façonner l'agriculture de demain, l'industrie de demain, le logement de demain, les transports de demain. Alors que là, on ne fait pas de la vraie politique, puisqu'on ne prévoit pas, on répond à court terme.
28: Alors gouverner, c'est prévoir, on vient de l'entendre, et c'est aussi arbitrer entre des intérêts contradictoires. Faut-il développer l'industrie, quoi qu'il en coûte, en termes de pollution? La politique environnementale d'Emmanuel Macron et de ses gouvernements peut être finalement vue comme une succession d'arbitrages de plus en plus défavorables à l'environnement. On l'a bien vu pendant le mondial de foot, l'arbitre n'est pas au-dessus de tout soupçon. Et non, je n'ai pas parlé de l'Argentine.
0: Merci Florent Guignard, c'était la question d'environnement sur RFI. Vous restez avec nous dans 30 secondes, le retour de l'info africaine.
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0: Et 9h30 à Paris, à la une de votre journal, Arthur Ponchelet, ce revirement politique au Sénégal.
9: Bassirou Diomaye Faye soutient Macky Sall pour le secrétariat général de l'ONU. En mars dernier, Dakar opposait pourtant son veto à cette candidature. Le Gabon et le groupe français Eramet, d'accord pour accélérer la transformation locale de manganèse. C'était l'un des dossiers principaux de la visite d'État de Brice Clotaire au Legui Nguema en France. La une, c'est aussi cet immense projet de gazoduc entre le Nigeria et le Maroc, approuvé par la CDAO, et puis des routes en mauvais état et des transporteurs face à l'insécurité. RFI est à Birao, ville du nord de la Centrafrique où le coût de la vie inquiète les habitants. D'adversaire politique à allié de circonstance. C'est donc un virage à 180 degrés qu'a opéré hier après-midi Bassirou Diomaye Faye. Le président sénégalais soutient son prédécesseur dans sa candidature au secrétariat général de l'ONU. La relation était jusque-là glaciale entre les deux hommes, mais le chef de l'État, Juliette Dubois, a choisi de mettre leurs divergences de côté.
10: Le chef de l'État a instruit le gouvernement et l'ensemble du réseau diplomatique sénégalais de se mobiliser pour promouvoir cette candidature auprès des États membres de l'ONU. Il a également invité, je cite, « toutes les forces vives de la nation à soutenir ce qui est désormais présenté comme la candidature du Sénégal ». Cette annonce fait suite à l'audience accordée vendredi dernier par le président Diomaye Faye à son prédécesseur au palais présidentiel. Ce jour-là, rien n'avait fuité des échanges. Une photo officielle de l'accolade et la présidence avaient évoqué une rencontre empreinte de courtoisie, sans engagement formel. Ce soutien est un changement de cap. En mars, 20 pays de l'Union africaine, dont le Sénégal, s'étaient opposés à sa candidature, qui avait été portée par le Burundi. Macky Sall était donc fragilisé face aux 5 autres prétendants au poste, parmi lesquels l'ancienne présidente chilienne Michelle Bachelet et le directeur général de l'Agence internationale de l'énergie atomique Raphaël Grossi. Mais ce soutien ne fait pas l'unanimité au Sénégal. Des voix de la société civile, notamment des familles de victimes de la répression des manifestations entre 2021 et 2024, avaient déjà dénoncé la réception de Macky Sall vendredi. Le collectif a réagi ce lundi, dénonçant un soutien qui reviendrait, je cite, à endosser son passif et à s'allier à celui qui a réprimé dans le sang des Sénégalais. Juliette Dubois, Dakar, RFI.
9: Et hier soir, Macky Sall a réagi. Le chef de l'APR remercie chaleureusement Bassirou Diomaye Faye et lui exprime sa gratitude pour cette décision. Et vous, chers auditeurs, que vous inspire cette volte-face du président sénégalais? Risque-t-elle d'être perçue comme une trahison dans son propre camp? Chantal Leroux attend vos réactions dans Appel sur l'actualité dans une demi-heure. La politique en République démocratique du Congo et la plateforme C64 qui reporte sa marche, initialement prévue demain, pour dire non à la modification de la Constitution. Conséquence de cet engagement de Félix Tshisekedi, le chef de l'État entend convoquer un dialogue national autour de la CENCO et de l'ECC, les églises catholiques et protestantes. La C64 exige que ce dialogue soit convoqué avant le 15 août, faute de quoi elle reprendra ses actions. Et toujours dans l'actualité politique, Carlos Villanova, réélu à la présidence de Sao Tomé et Príncipe, Principe. Il obtient un peu moins de 56% des voix dès le premier tour, selon les chiffres de la commission électorale. D'immenses drapeaux français et gabonais hissés en face de l'hôtel des Invalides et un dîner en grande pompe à l'Élysée. Brice Clotaire-Oligui Nguema accueilli avec les honneurs à Paris. Le président gabonais est en visite d'État, un déplacement durant lequel il est question de coopération militaire mais aussi économique. Ainsi, hier, des accords ont été signés autour des deux chefs d'État, notamment dans le secteur du manganèse. Walid Diallo.
11: Le groupe minier français Eramet s'est engagé à augmenter ses capacités de transformation du manganèse au Gabon. Objectif, transformer jusqu'à 700 000 tonnes de minerais par an d'ici 2031. De son côté, le Gabon s'engage, lui, à fournir les conditions nécessaires à la viabilité économique des projets et à leur mise en œuvre, en particulier l'accès à l'énergie. Pour l'instant, l'accord n'en est qu'au stade de feuille de route. Reste à choisir entre trois scénarios différents de mise en œuvre. Ce pourrait être la construction d'une usine de production d'oxyde de manganèse à Libreville d'ici fin 2028. Autre possibilité, moderniser le complexe métallurgique de Moanda, le seul site de transformation du manganèse en activité aussi bien au Gabon qu'en Afrique centrale. Enfin, troisième scénario plus ambitieux, la construction d'une nouvelle usine de production d'alliage de manganèse qui pourrait intervenir en 2031. La transformation locale du manganèse par le Gabon est l'une des priorités du président Oligui Nguema. L'année dernière, Libreville avait annoncé interdire l'exportation du minerai brut à partir du 1er janvier 2029.
9: Oui, Diallo et autres financement débloqué. L'agence Proparco, filiale de l'AFD, va investir 312 millions d'euros pour moderniser le réseau ferroviaire gabonais. La visite de Brice Clotaire-Oligui Nguema se poursuit aujourd'hui avec une séquence plus mémorielle. Le président gabonais se rendra devant la tombe du soldat inconnu, puis à la forteresse du Mont Valérien. Le premier ministre espagnol était, lui, hier en Algérie. Visite express pour concrétiser le réchauffement entre les deux pays. Abdelmajid Tebboune parle de nouveau souffle dans la relation, saluant un entretien franc et fructueux. L'Espagne considère l'Algérie non seulement comme un pays voisin, mais aussi un partenaire stratégique. Voilà ce qu'a déclaré pour sa part Pedro Sanchez. Alger est notamment le premier fournisseur de gaz naturel de l'Espagne. Mais l'Algérie fait face à la concurrence croissante du Maroc. Une concurrence qui promet de s'accélérer encore un peu plus, puisque la communauté économique des États de l'Afrique de l'Ouest a validé le projet de gazoduc entre le Nigeria et le Maroc, un projet initié il y a 10 ans pour transporter jusqu'à 30 milliards de mètres cubes de gaz par an. Alexis Bédu.
12: Ne soyez pas surpris quand le gaz arrivera chez vous. Déclaration enthousiaste du président de la CDAO Julius Madabio ce dimanche en clôture du sommet de la CDAO. Le futur gazoduc traversera 13 pays africains sur 6000 km de long, parmi eux la Côte d'Ivoire, la Guinée, le Sénégal, la Mauritanie. Entre autres, ces États associés percevront des droits de transit et bénéficieront du gaz transporté. Amina Benkadra est directrice générale de l'Office national des hydrocarbures et des mines du Maroc.
13: Beaucoup de pays sur le tracé ont besoin d'une énergie durable pour pouvoir assurer leur développement économique et social. Il y a plusieurs industries énergivores. Parlons par exemple que des industries minières qui ont besoin d'une énergie stable et durable comme le gaz. Et donc c'est d'abord une énergie qui va être mise à leur disposition pour assurer le développement et la croissance dans leur pays. Et bien sûr, il y aura des rémunérations de transit pour un certain nombre de pays.
12: Près de la moitié de la production transportée, environ 15 milliards de mètres cubes de gaz par an, sera destinée uniquement au marché marocain et européen. Le coût de ce nouveau gazoduc est estimé à 25 milliards de dollars, avec des premières livraisons de gaz prévues dans 5 ans.
9: Alexis Bédu, la Cour suprême au Mali rendra son délibéré le 4 août prochain dans l'affaire Clément Dembélé. Ce militant est emprisonné depuis près de 3 ans, soupçonné d'avoir menacé de mort le président de transition dans une vidéo diffusée sur les réseaux sociaux. Sauf qu'il n'en est pas l'auteur et que ce n'est pas sa voix que l'on entend, d'après une expertise technique. Le pôle judiciaire anti-cybercriminalité et la cour d'appel s'étaient opposés à sa libération. À l'écoute des RFI, 7h38 en temps universel. 3 mois après le début de la campagne intermédiaire, comment se porte la filière ivoirienne du cacao ? Question au cœur de la journée nationale des acteurs de la filière, organisée en fin de semaine. À quelques jours de ce rendez-vous, l'organisation interprofessionnelle agricole Café Cacao tenait hier une conférence de presse. Abdoulaziz Diallo est notre correspondant à Abidjan.
3: Après plusieurs mois de tensions dans la filière cacao, l'organisation interprofessionnelle agricole Café Cacao assure que la situation revient progressivement à la normale. Selon son porte-parole Aubin Blondet-Doua, l'attribution de 23 000 tonnes de cacao à l'organisation pour faciliter l'écoulement des stocks résiduels de la grande campagne a permis de réduire les difficultés rencontrées par certains producteurs. Mais pour ce responsable, une partie des blocages s'explique aussi par des manquements de certains détenteurs de connaissances, ces documents qui permettent d'exporter les fèves.
5: Les fèves de la grande campagne sont entre 95 et 100. Mais quand on rentre dans les grainages qui vont à 130, 135, c'est rarement la petite campagne. Et on ne peut pas payer ces fèves-là au prix de la grande campagne à 2800. Mais ceux qui ont fourni des fèves de la grande campagne ont été payés à 2800.
3: Sur le terrain, certaines coopératives affirment toutefois détenir encore des stocks invendus issus de la grande campagne. Beaucoup de nos coopératives ont vendu leurs produits au prix de 1200 francs sur la base du prix de la campagne intermédiaire. Mieux vaut gagner un peu d'argent que de tout perdre, assure un responsable d'une centrale syndicale joint par RFI. Des situations que l'OIA Café Cacao qualifie, je cite, de cas isolés. L'organisation indique poursuivre les échanges avec le régulateur de la filière, le Conseil Café Cacao, afin de trouver une solution. Abdelaziz Diallo, Abidjan. RFI.
9: De nouvelles sanctions américaines sont entrées en vigueur hier au Soudan. Elles visent le gouvernement soudanais. Washington l'accuse d'avoir utilisé des armes chimiques dans sa guerre contre les forces de soutien rapide. Faux, répondent les autorités qui dénoncent un chantage politique. C'est une ville à l'extrême nord de la Centrafrique, à quelques dizaines de kilomètres de la frontière avec le Soudan. La fin de ce journal à Birao. On entendait hier des familles venues d'Amdafok déplacées par les combats dans leur ville. Ce matin, parole d'habitants et d'habitantes qui subissent un coût de la vie exorbitant entre dégradation des routes et insécurité persistante. Reportage Rolstef Demielleux.
14: Le visage fermé, Oumar Al-Fashin Ali, délégué des commerçants de Birao, ouvre sa boutique. Une construction en bambou. Les produits qu'il importe habituellement du Tchad et du Soudan arrivent. Al-Fashin Ali, délégué des commerçants de Birao, ouvre sa boutique. Une construction en bambou. Les produits qu'il importe habituellement du Tchad et du Soudan arrivent difficilement à cause du mauvais état.

0: Multiples décisions des gouvernements pour assouplir les normes environnementales au nom de l'agriculture, de l'industrie, de l'emploi. Un exemple marquant, la promesse d'interdire le glyphosate, ce puissant herbicide. Les agriculteurs, finalement, peuvent continuer de s'en servir. L'an dernier, un collectif d'ONG avait ainsi compté 43 reculs en 6 mois. On va écouter le porte-parole de Génération Future, François Veyrette.
1: Une espèce de lente descente, je ne sais pas si c'est vers les enfers, mais en tout cas, c'est pour toujours moins d'écologie, on le voit, c'est en marche, mais en marche arrière toute quoi, sur ces sujets.
2: Et Florent, comment ces reculs sont-ils justifiés ?
0: Eh bien souvent au nom du pragmatisme, de la compétitivité, des intérêts économiques, de la crise agricole. Et en cela, les Français sont sur la même ligne. Selon un sondage réalisé il y a quelques mois, les deux tiers des Français pensent qu'en période de crise, les responsables politiques doivent avant tout s'occuper de l'économie et de l'emploi et moins d'environnement. Mais est-ce que c'est vraiment l'économie qui est défendue ? Pas si sûr, selon François Veyrette.
1: C'est plutôt le fait de céder facilement à des intérêts de groupes d'intérêts économiques et pas des intérêts économiques réellement généraux. C'est des réponses vraiment ringardes, j'aurais dit, réponses du passé à des problématiques réelles, qu'elles soient écologiques ou économiques ou agricoles, mais en tout cas des réponses qui ne sont pas des réponses d'avenir.
2: Parce que opposer économie et écologie, ce n'est pas vraiment ce qu'il faut faire.
0: Exactement. La transition énergétique, par exemple, c'est la mise en place d'une nouvelle économie de l'énergie. L'agroécologie, c'est une autre agriculture fondée sur la santé, des terres, des paysans et des consommateurs. Alors oui, ça prend du temps, ça demande aussi des moyens, quand la politique, elle, semble naviguer à court terme. François Veyrette.
1: Normalement, la politique, c'est pas ça, hein. Gouverner, c'est prévoir. C'est pas moi qui l'ai inventé. Donc prévoir, c'est regarder loin, mettre en place des mesures qui permettront de façonner l'agriculture de demain, l'industrie de demain, le logement de demain, les transports de demain. Alors que là, on ne fait pas de la vraie politique, puisqu'on ne prévoit pas, on répond à court terme.
0: Eh oui, gouverner, c'est prévoir, et c'est aussi arbitrer entre des intérêts souvent contradictoires. Faut-il développer l'industrie, quoi qu'il en coûte, en termes de pollution ? La politique environnementale d'Emmanuel Macron et de ses gouvernements, elle peut être finalement vue comme une succession d'arbitrages de plus en plus défavorables à l'environnement. On l'a bien vu pendant le mondial de foot, l'arbitre n'est pas au-dessus de tout soupçon.
2: Et merci Florent Guignard, c'était la question d'environnement. Ce matin, le Premier ministre a appelé à ne pas instrumentaliser la loi d'urgence agricole à des fins politiciennes alors qu'elle est utile pour notre souveraineté alimentaire, a-t-il déclaré. Sébastien Lecornu estime que l'essentiel de la loi ne peut être résumé au seul article sur l'acétamipride, ce pesticide. Monique Barbu, la ministre de la Transition écologique, est contre. Le Sénat doit maintenant entériner le texte. Le vote a lieu aujourd'hui. La ministre de la Transition écologique qui a aussi appelé ce matin à accélérer la mobilisation pour renouveler la forêt française face au changement climatique. Une forêt qui est de plus en plus prisée par les touristes pour prendre une pause. Des espaces nichés entre les troncs, les mousses et les lichens connaissent un succès grandissant depuis une dizaine d'années. Ce sont des lieux qu'on appelle des écologes, des logements ultra modernes qui sont un peu présents dans toutes les régions de France. C'est par exemple ce que propose Yuza Ecologe à l'ouest de Paris, où s'est rendue Oriane Gendreau. Reportage.
3: 18 petites cabanes en bois sont éparpillées parmi les arbres de la forêt de Roseux. André vient rendre ses clés. Ses enfants font la course entre les arbres une dernière fois avant de monter dans la voiture. Le Parisien sait déjà qu'il reviendra.
4: Pour chercher un peu de champignons, ben on n'a pas vu. Parce qu'il n'y avait pas beaucoup de pluie. Donc on reviendra encore une fois là.
3: C'est la deuxième fois qu'il vient à Yuza. Il habite à Paris et juste avant de rentrer, il est venu se ressourcer une dernière fois.
4: J'étais sur la Côte d'Azur. C'est pas le même ressenti que dans la forêt. La forêt, on est loin de grandes villes. Ici, vraiment tranquille. Il n'y a pas de lumière dans la nuit. Donc on voit les ciels très clairs. Les enfants, ils aiment beaucoup.
3: Dans leur jeunesse, André et sa femme jouaient un peu plus aux aventuriers. Camping au Canada, road trip en Chine. Mais depuis la naissance de leurs enfants, les deux cadres préfèrent la pseudo-aventure tout confort.
5: T'as un petit peu de panorama de champs derrière. T'as ton petit bain nordique.
3: Arnaud, le directeur des lieux, détaille les différents écologes du domaine.
5: Moi, quand t'arrives dans ta cabane, t'as toujours chez nous un petit kit avec verre à vin, verre à eau, carafe. Donc là, ici, au rez-de-chaussée, tu as la banquette. Toutes nos cabanes sont équipées d'un poêle à bois. Hop, les toilettes. Tu as la chambre avec la salle de bain. Et voilà, mais tu vois, voilà, t'es dans ton lit et t'es au bord de la forêt, quoi.
3: Mais ni écran, ni wifi. Et André s'en félicite. Il a grandi dans une grande ville, vit maintenant à Paris. C'est important pour lui que ses enfants soient un peu en contact avec la nature.
4: Je les emmène pour découvrir la nature.
3: Pourquoi c'est important ?
4: C'est important parce que maintenant, le monde, tout est automatique, IA, tout ça. Eh ben, il faut

0: toujours garder la capacité de vivre et tout seul. Vous voyez, les enfants, ils sont toujours avec l'appareil électronique, les trucs comme ça. Il faut être déconnecté avec l'Internet, les choses comme ça.
1: Sa fille Camille n'est pas forcément du même avis.
2: J'étais un peu déconnectée parce que je jouais avec mes amis.
3: Ça t'a manqué un peu ?
2: Un peu.
0: À l'époque, on n'a pas d'iPhone, hein. On n'a même pas de TV.
1: Mais la petite fille adore se réveiller en pleine forêt, celle à des pays du 10e arrondissement de Paris.
2: J'aime bien être dans la ville, mais j'aime aussi être dans la nature parce que c'est calme. Et j'aime bien le calme.
3: Du coup, tu connais un peu les plantes, tu connais les animaux, c'est quelque chose qui t'intéresse ?
2: Pas vraiment, mais j'aime beaucoup les animaux.
3: T'as pas vu beaucoup d'animaux ici ?
2: J'avais entendu des petits bruits, comme un grand animal, et j'avais juste vu l'ombre qui est passée, mais après, je sais pas.
4: Là, regarde.
3: Voilà.
4: C'est un torche-pot.
1: Pour Arnaud, le directeur du domaine, c'est aussi l'occasion de faire redécouvrir la nature à certains citadins.
4: Moi, mon objectif, c'est pas que ce soit une espèce d'aquarium et les gens regardent et disent « Ah, c'est la nature ». Non, il faut qu'ils aillent dedans, mais il faut qu'ils apprennent aussi à justement se déplacer, à respecter la nature. Et ici, tu as une faune qui est complètement nature et tu as des animaux, mais vraiment sauvages. Donc, tu as des chevreuils, des biches, des sangliers, des renards, des lapins, beaucoup d'oiseaux.
1: Il travaille dans l'hôtellerie depuis plusieurs années et il le voit, le luxe a changé.
4: Le luxe, c'est de moins en moins des choses quantifiables et c'est plutôt de l'ordre de l'expérience. Clairement, je pense qu'aujourd'hui, le luxe pour les gens, c'est d'avoir une expérience un peu unique, quelque chose de rare, quelque chose en fait authentique.
1: Mais si ce type de tourisme permet de préserver la nature, il est loin d'être accessible à tous. Comptez près de 300 euros pour une nuit.
5: Un reportage signé Oriane Gendreau.
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5: Une page de l'histoire politique française va se tourner dans 9 mois lorsque les électeurs désigneront le successeur d'Emmanuel Macron qui sera resté 10 ans au pouvoir. Et avant de se plonger dans la campagne pour la présidentielle 2027, le service politique de RFI vous replonge dans les 5 derniers scrutins de 2002 à 2022. Aujourd'hui, pour le 2e épisode, Victorien Villaume retrace le duel entre Nicolas Sarkozy et Ségolène Royal en 2007.
7: Le duel s'installe tôt dans la campagne, 6 mois avant le premier tour, des sondages mettent déjà les deux candidats en tête et la dynamique ne s'inversera pas comme on l'entend ici sur France 2 en mars 2007.
8: Les positions restent stables comme vous le voyez sur ces courbes. Au premier tour, Nicolas Sarkozy est crédité de 29,5% des voix, Ségolène Royal de 25,5%.
7: Deux candidats, deux créneaux bien distincts. À gauche, Ségolène Royal se positionne volontiers sur la démocratie participative et la réduction des inégalités.
9: Je veux aujourd'hui redonner courage et espoir aux plus faibles.
7: Pour Nicolas Sarkozy, ce sera la sécurité et le fameux slogan « Travailler plus pour gagner plus ».
10: Le travail, c'est la liberté. Le travail, c'est l'égalité des chances.
7: Dans les deux camps, les critiques fusent. Nicolas Sarkozy défend les intérêts d'un tout petit monde qui ne pense qu'à lui, tacle la socialiste, quand le candidat UMP dénonce la faillite morale de la gauche et chacun s'accuse d'abaisser le niveau du débat.
11: La droite est peu regardante sur les méthodes.
12: Si certains veulent tirer la campagne vers le caniveau, je ne les suivrai pas.
7: 22 avril 2007, soir du premier tour, Nicolas Sarkozy prend une nette avance.
13: Ce premier tour, l'élection présidentielle, est une victoire pour notre démocratie.
7: Le centriste François Bayrou devient alors l'arbitre, mais refuse de donner une consigne de vote.
14: L'un comme l'autre vont déséquilibrer le déficit et la dette.
7: Dans l'entre-deux-tours, une séquence restera en mémoire lors du débat regardé par 20 millions de téléspectateurs, un record. Ségolène Royal hausse le ton au sujet de la scolarisation des enfants handicapés et des une colère saine.
15: Je suis très en colère et les parents et les familles qui vous
16: calmez-vous,
15: et les parents non je ne me calmerai
16: ne
15: pas.
16: Ne pas du doigt avec
15: non,
16: ce
15: calmerai
16: pour
15: pas.
16: Être président de la République, il faut être calme.
15: Non, il y a des colères qui sont parfaitement saines.
7: Pas de quoi toutefois retourner la dynamique, malgré la mobilisation de 40 000 personnes lors du meeting d'entre-deux-tours de Ségolène Royal au stade Charletti.
11: La voulez-vous la liberté ?
7: C'est la défaite.
17: Nicolas Sarkozy
18: est élu nouveau président de la République avec 53% des voix.
7: 2 millions de voix manquent à Ségolène Royal.
19: Je remercie du fond du cœur les près de 17 millions d'électeurs et je mesure leur déception et leur peine.
7: Nicolas Sarkozy, lui, prononce son discours officiel de victoire devant une immense foule place de la Concorde à Paris.
20: Je ne vous trahirai pas, je ne vous mentirai pas, je ne vous décevrai pas.
7: Il fait ensuite sa victoire au UP restaurant parisien Le Fouquet.
6: Le marathon reprend. Direction un grand restaurant où Nicolas Sarkozy retrouve ses proches, dont Johnny Hallyday.
7: Les débuts du président Bling Bling, comme le surnommeront ses adversaires tout au long du mandat.
5: Victorien Villot, on jette un coup d'œil à la suite du programme sur Radio France Internationale. À 12h30, temps universel, ce sera Afrique Midi. Bonjour Nicolas Sûr.
21: Bonjour Paul Lonsin Spinelli.
5: Qu'est-ce qui sera au sommaire?
21: Le Sénégal et les réactions après la décision du président Bassirou Diomaye Faye de soutenir la candidature de son prédécesseur Macky Sall au poste de secrétaire général de l'ONU. Satisfaction pour l'ancien président, indignation du côté des familles de victimes de la répression. Et silence radio au PASTEF, le parti de Bassirou et de son désormais rival Ousmane Sonko.
5: Merci Nicolas et à tout à l'heure. Tout de suite, musique sur RFI. Sous-

0: Voici Koukagne, un duo féminin occitan qui s'est formé il y a 10 ans et qui fait la tournée des festivals cet été pour promouvoir son album flamé folkloré. C'est votre choix musical, Léa Boutin-Rivière. Bonjour.
1: Bonjour Paul, bonjour à toutes et à tous.
0: Léa, ces deux musiciennes sont portées par leur polyphonie directement tirée du folklore régional.
1: Et oui, je vous ai d'ailleurs dit bonjour. J'aurais peut-être mieux fait de vous saluer avec un adéou. C'est comme ça qu'on dit en Occitanie, adéou Paul. Cette région, l'Occitanie, donc, qui traverse le sud de la France d'est en ouest. Vous l'aurez deviné, c'est de là que viennent Lila Freys et Caroline Dufault, les deux moitiés de Koukagne, qui chantent donc exclusivement en occitan, à la fois des compositions originales, des légendes mises en musique ou bien d'anciennes chansons populaires.

0: instrumentation aussi, la tradition est à l'honneur. Les deux musiciennes de Koukagne se servent essentiellement de leur voix en polyphonie. Elles se répondent toujours l'une l'autre. Et de percussions corporelles, dit plus clairement. Leur corps sert d'instrument de musique, claquement de mains, tapement du pied, souffle. Et puis surtout, comme le raconte Caroline Dufaux dans un instant, elles utilisent un instrument typique des Pyrénées.
1: On tape sur des tambourins à cordes, los tambores de cordas. Donc c'est 6 cordes qui sont tendues sur une caisse de résonance que tu frappes. Et en fait, il y a un petit anneau de fer qui vient toucher la corde juste quand elle vibre. Donc ça rajoute un grésillement en fait qui vient amplifier le spectre des harmoniques et tout ça. Donc c'est un son très riche. Et puis vu qu'il y a une battue, une frappe, il y a de la rythmique quoi dedans. Et nous, on a toujours travaillé sur les cadences de la musique à danser. Et donc c'est vraiment notre grand camarade, notre grand soutien de chant et de rythme. Et ça, ça nous plaît. Ah, costume, madossu, yafa, biure, mon pantai, tumbe, chaire, pabe, juntum.

0: Alors voilà pour la forme. Et sur le fond, Léa, Koukagne, c'est un groupe extrêmement politique.
1: Oui, en réalité, c'est difficile de même séparer la forme du fond, puisque chanter en occitan, c'est déjà un acte politique en soi. Dans Clam, qu'on vient d'entendre, les deux femmes racontent comment l'État français a voulu éradiquer cette langue. Dans Forabanda, elles décrivent l'exil dans son propre pays et la réappropriation de sa tradition.

0: l'engagement de Coucagne ne se limite pas aux enjeux locaux. Plus largement, le duo porte des messages écologistes, féministes et décoloniaux, quitte parfois à réécrire certains textes traditionnels.
1: En fait, ce que les deux musiciennes veulent faire, c'est aussi revendiquer un folklore porté sur des valeurs d'ouverture.
0: En France, le folklore a largement été accaparé depuis des décennies par les forces conservatrices, voire d'extrême droite. Avec ce flamé folkloré, folklore flamboyant, Coucagne décide de voir la tradition par le bout plus large de la lorgnette, comme un lieu de joie et d'accueil. On écoute Lila Freiss.
2: Nous, ce qui nous intéresse dans le folklore, c'est que c'est plutôt une manière de se connecter à tout ce savoir-vivre ensemble. Il n'y a rien de tel que réinvestir la fête pour vivre ensemble comme il faut et se référer à ces traditions. Cette question de l'extrême droite, c'est quelque chose qui nous préoccupe et qu'on essaye de nous travailler à notre endroit. Le partage, le fait de donner envie aux gens de chanter, chanter avec eux, voilà.
0: Précisément pour cela que Coucagne parle de son travail comme de polyphonie à danser. Avec elle, la musique se vit dans le corps, dans le collectif, et le folklore devient un feu autour duquel se réchauffer tous ensemble.
1: Coucagne, votre choix musical, Léa Boutin-Rivière. Merci beaucoup, Léa.
0: Merci à vous.

0: 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RFI Midi continue avec le grand journal de la mi-journée. Bonjour Simon Bourtembourg.
1: Bonjour Paul, bonjour à toutes et à tous.
0: À la une, l'Iran qui intensifie ses attaques 2 semaines après la reprise des hostilités avec les États-Unis.
1: Téhéran multiplie les frappes contre les intérêts américains, notamment dans le Golfe. On décrypte dans ce journal la montée en puissance des capacités iraniennes. La grogne monte en Ukraine après le remaniement ministériel de Volodymyr Zelensky. Malgré les frappes et la guerre qui s'intensifie, les Ukrainiens manifestent leur mécontentement, nous l'entendrons. Le limogeage du ministre de la Défense ne passe pas. L'Italie, sous le choc, après la mort d'un homme plaqué au sol, sur le ventre par 2 policiers durant de longues minutes. Une arrestation controversée dimanche dans les rues de Bologne. Une enquête a été ouverte alors que Giorgia Meloni réclame que toute la lumière soit faite sans préjugés ni complaisance pour quiconque. En France, l'Assemblée nationale sous tension, nous le verrons. Le gouvernement cherche à faire passer plusieurs textes phares avant le départ des députés en vacances. Et puis la galerie d'Apollon du musée du Louvre va rouvrir au public demain, mais sans les joyaux de la couronne de France volés il y a 9 mois dans un spectaculaire casse. Le butin, estimé à 88 millions d'euros, est toujours introuvable.
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0: Bahreïn, le Koweït et la Jordanie à nouveau visés par des attaques iraniennes.
1: Téhéran qui cible donc les intérêts américains dans ces pays alliés de Washington. 2 soldats américains sont morts dans une précédente frappe en Jordanie ce week-end. L'armée jordanienne qui annonce avoir à nouveau contré 2 attaques iraniennes à la mi-journée. Téhéran, accusé aussi par le Koweït, des centrales électriques et des usines de dessalement ont été touchées dans le pays ce mardi, provoquant plusieurs incendies. Oriane Verdier, bonjour.
3: Bonjour.
1: L'Iran semble donc avoir réussi à améliorer sa capacité à contrer le système de défense américain.
3: Oui, reste que, comme souvent, lors d'une guerre, il est difficile de connaître les dégâts réels causés là par les frappes iraniennes sur les intérêts américains au Moyen-Orient. Mais selon le Pentagone, près de 100 soldats américains auraient été blessés durant les 2 dernières semaines. Une 15aine serait mort depuis fin février. Pour le général et expert militaire Dominique Trinquant, l'Iran a en effet continué de s'améliorer en précision ces derniers mois.
4: Les missiles iraniens ont acquis la capacité, non seulement en vitesse de pénétration, mais également en capacité de manœuvrer, qui fait qu'ils passent à travers les systèmes de défense antiaérien. Et on pense que ceci est dû probablement à de l'aide fournie par les Russes ou les Chinois. Mais les Russes ont cette capacité-là aujourd'hui. Et on note que les Iraniens l'ont acquise.
3: L'Iran dispose également d'une diversité d'atouts, notamment des forces dans d'autres pays, tels que les groupes armés chiites en Irak, pays qui accueillent également un important contingent américain.
4: Les milices chiites en Irak sont un vrai danger pour les forces américaines. Il y a eu un mort américain hier sur un drone qui apparemment a été détruit, mais au moment de sa neutralisation au sol, il devait probablement être piégé et il y a eu un démineur américain qui a été tué.
3: Autre allié dans la région, les rebelles houthis au Yémen ont annoncé un blocus maritime sur l'Arabie Saoudite hier. Lors d'escalades de violences précédentes, ils avaient également tiré des missiles, notamment sur Israël.
1: Oriane Verdier du service international de RFI, alors que l'Agence internationale de l'énergie fait état ce midi d'inquiétudes accrues. C'est une première étape de l'accord entre Israël et le Liban signé il y a quasiment un mois sous médiation des États-Unis. L'armée libanaise a commencé à se déployer dans les zones pilotes du sud du pays. On parle là d'un village sud-libanais dont l'armée israélienne contrôlait jusqu'alors les abords. On y revient avec l'invité d'RFI Midi après ce journal, Anthony Samarani, co-rédacteur en chef du quotidien libanais L'Orient le Jour. J'ajoute que ce déploiement intervient alors que le président libanais doit rencontrer ce mardi Donald Trump à la Maison-Blanche.
0: Le président américain qui impose au Canada de nouveaux droits de douane.
1: La parenthèse de la Coupe du Monde de football co-organisée par le Mexique, le Canada et les États-Unis n'aura donc pas duré longtemps. Sitôt l'événement terminé, eh bien Donald Trump s'en prend à nouveau à son voisin du Nord. Hier lundi, le Républicain a signé un décret imposant de nouvelles taxes douanières de 50% sur certains produits canadiens. Nathanaël Vitran, bonjour.
2: Bonjour.
1: Ces nouvelles taxes sont les dernières d'une longue série.
2: Oui, et cette mesure semble d'autant plus gratuite que le président américain invoque des raisons très différentes pour la justifier. En fin de semaine dernière, il entendait punir son voisin pour les feux de forêt qui ravagent en ce moment l'Ontario et qui provoquent de l'autre côté de la frontière une dégradation de la qualité de l'air dans les villes du nord des États-Unis. Mais voilà, lundi, au moment de signer le décret, Donald Trump parle alors de représailles à ce qu'il qualifie de mesures discriminatoires prises par Ottawa, ciblant l'alcool, l'automobile et les produits laitiers états-uniens. Lassé de cette énième violation de l'accord de libre-échange entre les États-Unis, le Canada et le Mexique, pourtant renégocié en 2020 par Trump en personne, le premier ministre canadien, Mark Carney, rappelle que ces droits de douane dénoncés par Donald Trump sont une simple réponse directe et en miroir à des mesures prises précédemment par Washington. Ces nouvelles tensions interviennent en tout cas 3 semaines après la décision des États-Unis de ne pas renouveler l'accord de libre-échange tripartite, de le renégocier plutôt tous les ans. Les discussions ont d'ailleurs démarré ce mardi entre le Mexique et les États-Unis, mais sans le Canada.
1: Nathanaël Vitran. Au Royaume-Uni, cette première mesure symbolique du nouveau Premier ministre, Andy Burnham, a annoncé ce matin la suppression de la TVA sur l'électricité des ménages pour l'hiver prochain. Au lendemain de sa nomination par le roi Charles III, l'ancien maire du Grand Manchester a constitué son gouvernement, expurgé des fidèles de son prédécesseur.
0: À l'arrivée d'Andy Burnham au 10 Downing Street ne réjouit pas le Kremlin.
1: Moscou dit n'avoir aucun espoir pour une amélioration de ses relations avec Londres. Il faut dire que le nouveau Premier ministre britannique s'est entretenu hier avec Volodymyr Zelensky, l'occasion de lui assurer le soutien inébranlable de son pays à Kiev. Un appui très apprécié par le président ukrainien, contesté dans son pays après le vaste remaniement ministériel qu'il a opéré la semaine dernière. Ces derniers jours, des centaines de personnes ont manifesté à Kiev, notamment pour contester le départ du ministre de la Défense. Reportage à Kiev, signé Emmanuel Chaz.
5: À Kiev, la mobilisation ne faiblit pas depuis jeudi dernier. Lundi soir encore, la place Franca devant le palais présidentiel était noire de monde. La foule réclame toujours le retour de Mykhailo Fedorov à la défense et le départ d'Alexandre Syrsky à la tête de l'armée. Mais les organisateurs comptent aussi mesurer l'effet de leur mouvement. Olga, réfugiée en France depuis 2022 avec son petit garçon, est revenue pour les vacances, est venue tous les jours aux manifestations.
6: Après ça, on va prendre 3 jours de la pause pour vérifier et pouvoir aussi donner un peu plus de temps pour Zelensky. Qu'est-ce qu'il va faire? Et moi, j'espère qu'il va prendre une bonne décision, mais on peut pas être 100% sûr. Pour nous, c'est important d'être là, pour moi, évidemment, parce que c'est quelque chose qui peut augmenter de chance pour notre survivre de notre nation.
5: Valéria, étudiante, reste prudente sur d'éventuels changements.
7: Je l'espère vraiment, je n'en suis pas sûre en fait. Je l'espère sincèrement. En tout cas, nous sommes tous mobilisés pour que cela se produise.
5: Alors que Volodymyr Zelensky poursuit ses consultations avec les principales figures politiques et militaires du pays, les manifestations reprendront vendredi si aucune des revendications présentées n'a été satisfaite. Emmanuel Chaz, Kiev, RFI.
1: Des manifestants dans les rues en Ukraine alors que la guerre

0: entre Kiev et Moscou s'intensifie. Illustration avec ce constat glaçant de l'ONU. Le nombre de civils tués ou blessés dans le conflit a bondi de 37% sur les 6 premiers mois de l'année. 1396 civils ont perdu la vie en 2026.
1: Simon Bourtembourg, c'est une image qui fait la une de tous les médias italiens. Un homme au sol, sur le ventre, plaqué durant de longues minutes par deux policiers.
0: À l'aide, lance à plusieurs reprises Abderrahim Fakir, un Marocain arrivé en Italie à l'âge de 5 ans. L'homme apparaît ensuite inerte, visage contre l'asphalte, alors que les policiers lui tiennent les pieds et les poings. L'homme de 42 ans est mort, il n'était pas armé et n'avait blessé personne. Alors hier, lundi, une enquête a été ouverte pour faire la lumière sur les conditions de cette arrestation. Ce midi, la chef du gouvernement italien, Giorgia Meloni, exige la vérité et que les éventuelles responsabilités soient établies avec la plus grande rigueur, sans préjugés ni complaisance pour quiconque. Dans toute l'Italie, il faut dire que l'émotion est très vive et particulièrement à Bologne, la ville où s'est déroulé le drame, un bastion de la gauche italienne. Giuseppe Bettoni est politologue à l'Université de Rome.
2: Sans doute, c'est les images qui ont choqué, sont assez choquantes. Voir un homme à terre, désormais bloqué, finir par être littéralement étouffé, c'est quand même assez impressionnant, surtout que vous êtes dans la mauvaise ville pour ça. Bologne est une ville d'une tradition incroyable sur les droits, sur les libertés, sur la démocratie, etc. Donc, c'est une ville symbole qui a vécu un phénomène comme celui de Floyd aux États-Unis. Et pour la population bolognaise, le rappel a été vraiment violent et immédiat. Et autant c'est une ville que souvent se plaint d'une immigration désormais assez importante, mais autant elle est farouchement liée aux droits aussi des immigrés. Donc, voir quelque chose se produire de la sorte par la main des forces publiques, c'est quand même assez choquant.
0: Des propos recueillis au micro RFI de Daniel Valo. Il tentait de rallier l'Europe depuis l'Afrique de l'Ouest. 144 personnes sont mortes ou disparues au large de la Mauritanie la semaine dernière. Un bilan rapporté ce mardi par le Haut Commissariat des Nations Unies pour les réfugiés, le HCR, qui rappelle que la traversée de l'océan Atlantique en direction des îles des Canaries demeure l'une des routes migratoires les plus meurtrières du monde.
1: Entre satisfaction et incompréhension, les réactions sont vives au Sénégal après le soutien de Dakar à la candidature de Macky Sall à l'ONU.
0: Oui, parce que le Sénégal avait d'abord refusé d'apporter son appui à l'ancien président. Alors ce revirement, évidemment, il ravit Macky Sall qui remercie chaleureusement Bassirou Diomaye Faye et se dit honoré par sa décision. Au pastef, pour l'heure, c'est silence radio, mais la grogne se fait entendre du côté des familles des manifestants qui avaient donc manifesté entre 2021 à 2024. On y revient en longueur avec notre correspondante à Dakar. Rendez-vous dans 20 minutes avec Afrique Midi.
1: Il est 14h12 à Paris, la capitale française, où l'Assemblée nationale, à l'Assemblée nationale, les débats s'accélèrent, et ce, avant le départ des députés en congé.
0: Et dans les dernières heures de cette session parlementaire, eh bien, le gouvernement cherche à faire passer encore plusieurs textes majeurs, du controversé projet de loi agricole à l'interdiction des réseaux sociaux pour les moins de 15 ans, en passant par la protection de l'enfant. Raphaël Delvolvé, comme un symbole, ce rush législatif illustre un Parlement qui a souvent fonctionné au forceps.
3: Dimanche dernier encore, la porte-parole du gouvernement, Maud Bréjon, jugeait la stratégie des petits pas du Premier ministre efficace. Pensée pour stabiliser une Assemblée nationale lourdement fracturée depuis la dissolution, elle aura permis l'adoption d'une quarantaine de textes, mais rien n'aura été facile. Des lois souvent diluées, des renoncements courants et des tensions permanentes dans l'hémicycle. Très récemment, pour obtenir les voix décisives de l'extrême droite, le ministre de la Justice, Gérald Darmanin, a dû retirer le plaidé coupable de son projet de loi visant à accélérer les délais de justice. Si une grande réforme sociétale sur la fin de vie a été adoptée, le parcours aura été chaotique avec 4 lectures à l'Assemblée et des concessions de dernière minute. Et quand il n'y en a pas eu, ce fut douloureux. Hier soir, l'adoption du projet de loi agricole s'est faite au prix de fractures au sein d'un camp gouvernemental composite. Sous pression de la droite, des pesticides interdits ont été réautorisés, ce qui, outre un clash entre le candidat à la présidentielle Gabriel Attal et le Premier ministre, pourrait provoquer la démission de la ministre de la Transition écologique.
0: Raphaël Delvolvé, alors que le Parlement a entériné la nomination du sénateur LR François-Noël Buffet comme défenseur des droits, nomination en dépit de la vive opposition du monde associatif.
1: Et puis c'est la salle où les bijoux de la couronne avaient été volés il y a 9 mois. La galerie d'Apollon du musée du Louvre rouvre ses portes demain.
0: Le butin, estimé à 88 millions d'euros, est toujours introuvable. Faute de bijoux, la galerie d'Apollon a vocation à retrouver sa fonction originale du XVIIe siècle, celle d'une galerie d'apparat. Le cambriolage du Louvre avait, souvenez-vous, soulevé une onde de choc mondiale et mis à jour d'importantes failles de sécurité dans le musée le plus visité de la planète. Alors face aux critiques, Emmanuel Macron avait lancé en janvier 2025 le projet Louvre Nouvelle Renaissance. Les détails avec Anna Mellofeld.
4: 1 milliard d'euros, c'est le coût du projet Louvre Nouvelle Renaissance lancé l'an dernier par Emmanuel Macron et l'ancienne présidente du musée, Laurence Descartes. Une nouvelle entrée pour adapter le Louvre à ses 9 millions de visiteurs par an fait partie du projet. Mais pour Élise Muller, représentante de Sud Culture, d'autres travaux seraient plus urgents pour mieux gérer les flux de visiteurs.
5: La priorité, ce sont les travaux de remise en état du bâtiment. Nous avons des difficultés à gérer les flux de visiteurs, notamment parce que de très nombreux espaces sont fermés, faute d'effectifs ou en raison de diverses avaries techniques.
4: Selon la syndicaliste, des travaux moins spectaculaires mais essentiels sont nécessaires depuis longtemps.
5: La direction du Louvre précédente a choisi de financer des opérations visibles et instagrammables plutôt que de s'atteler à conserver et entretenir le bâtiment. Donc plus un espace est abîmé et plus il va s'abîmer vite par la suite.
4: Autres travaux prévus, la création à terme d'une nouvelle salle sans fenêtres et hautement sécurisé pour exposer les bijoux de la galerie d'Apollon, un projet pour lequel le président du Louvre dit être à la recherche des financements.
0: Anna Mellofeld pour refermer cette édition.
1: Et c'était le journal de Simon Bourtembourg. Tout de suite les sports. Avec vous, Baptiste Leduc. Bonjour Baptiste.
6: Bonjour Paul.
1: Allez, on prolonge un peu le plaisir. L'Espagne a fêté hier le retour de ses champions du monde de football. Madrid était euphorique.
6: Ce sont 2 millions de personnes qui se sont massées dans les rues de la capitale espagnole pour célébrer la Roja, menée par Rodri, capitaine et meilleur joueur du mondial. Les champions du monde ont ensuite été reçus par le roi, Felipe VI. L'Espagne est fière, à l'image de son premier ministre, Pedro Sanchez. Le chef du gouvernement espagnol s'est joint aux félicitations et espère que les hommes du sélectionneur Luis de la Fuente continueront de faire briller l'Espagne sur les terrains. Pedro Sanchez.
7: Même pour ceux d'entre nous qui ne sont pas des experts en football, il y a du plaisir à vous voir jouer. Alors merci pour tous vos efforts, car c'est vrai que même quand on est bon, atteindre une finale de Coupe du Monde, ça n'est pas une mince affaire. Et vous avez donné raison à ce que disait Luis Aragonés, les finales ne se jouent pas, elles se gagnent. Vous en avez gagné 2 sur 2, alors pourquoi ne pas rêver à ce qu'il y en ait d'autres, pas 2, mais 3, et viser 2030, d'autant plus que l'Espagne fera partie des pays hôtes.
6: L'Espagne partagera l'organisation de ce mondial 2030 avec le Portugal, le Maroc et le trio Paraguay-Argentine-Uruguay pour ce qui est des premiers matchs. Madrid espère en outre être retenu pour accueillir la finale.
1: En attendant la reprise des championnats nationaux, l'actualité footballistique est désormais rythmée par le marché des transferts.
6: Et le Paris FC vient d'ailleurs d'officialiser la signature de son nouvel avant-centre. Le club de la capitale enregistre l'arrivée de Lassine Sinayoko. L'international malien quitte Auxerre après un petit feuilleton fait de tension entre Sinayoko et le club bourguignon. L'attaquant des Aigles du Mali s'était même mis en grève pour forcer Auxerre à le laisser partir. Les deux clubs ont fini par trouver un accord. Le Paris FC va débourser 8 millions d'euros pour s'attacher les services du joueur de 26 ans formé à Auxerre qu'il n'avait jamais quitté. Lassine Sinayoko va donc connaître le deuxième club de sa carrière professionnelle.
1: Et du cyclisme également ce mardi, Baptiste Leduc, avec la 16e étape du Tour de France.
6: C'est un contre-la-montre individuel qui occupe le peloton aujourd'hui. Depuis une heure, les coureurs s'élancent tour à tour sur un parcours technique de 26 km entre Évian-les-Bains et Thonon-les-Bains en Haute-Savoie. Le favori de l'étape, il est belge. Il s'appelle Remco Evenepoel, favori évident parce que le coureur de la Red Bull Bora Hansgrohe est le champion olympique et le triple champion du monde en titre du contre-la-montre. Deuxième du classement général, Evenepoel sera donc l'avant-dernier coureur à s'élancer aujourd'hui, juste avant le maillot jaune, Tadej Pogacar, qui le devance de 5 minutes au classement. Vainqueur de la 15e étape dimanche, Remco Evenepoel affiche ses ambitions au moment d'entamer la 3e semaine de ce Tour de France.
8: Pour le moment, je vais me concentrer à 100% sur essayer de gagner l'étape. Et puis, ouais, comme j'ai dit, l'écart, je verrai le soir après l'étape. Donc, il faut faire attention à tout le monde qui est encore assez proche, disons. Donc, je dois pas regarder vers l'avant. Je pense que je dois me concentrer sur garder ma position, ma deuxième position, et que je dois tout faire pour. Donc, voilà, je vais me concentrer à 100% sur moi-même et essayer de faire la troisième semaine de ma vie.
6: Remco Evenepoel s'élancera dans un peu moins de 3 heures sur ce contre-la-montre à 17h13, heure locale, très exactement. Son meilleur classement final dans sa carrière sur la grande boucle est une troisième place. C'était sur le Tour 2024.
1: Ah, c'était le Journal des Sports. Merci Baptiste Leduc.
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1: Une rencontre entre président américain et libanais à Washington, ça ne s'était plus vu depuis 17 ans. Joseph Aoun doit être reçu aujourd'hui à la Maison Blanche par Donald Trump. Les États-Unis qui se sont fait médiateurs dans les négociations entre le Liban et Israël, alors que l'armée israélienne a investi plusieurs régions du sud Liban depuis sa dernière guerre avec le Hezbollah en mars. Un accord cadre acté le mois dernier entre les deux voisins prévoit désormais le désarmement du mouvement chiite, soutien de l'Iran, ainsi que le retrait israélien pour permettre le déploiement de l'armée libanaise. Et ce matin, les forces libanaises, justement, ont commencé à investir un village du sud libanais dans une zone pilote. Bonjour Anthony Samrani.
10: Bonjour.
1: Vous êtes notre invité, vous êtes co-rédacteur en chef du quotidien libanais L'Orient le Jour, auteur du livre Vue du Liban, la fin d'un pays, la fin d'un monde, point d'interrogation, il est paru aux éditions Gallimard. Est-ce que vous pouvez nous rappeler ce que ce sont justement ces zones pilotes prévues par l'accord ?
10: L'idée des zones pilotes, c'est d'offrir un minimum de garantie aux deux parties. C'est-à-dire que du côté libanais, ça a pour objectif d'aboutir au retrait complet des forces israéliennes, et du côté israélien, de leur donner des garanties de sécurité dans le sens où le retrait interviendra à partir du moment où l'armée libanaise sera déployée et où le Hezbollah sera désarmé de ces zones. Donc c'est une espèce de première étape afin de construire une forme de confiance entre les deux acteurs et que chacun puisse parvenir à ses objectifs.
1: Est-ce qu'on sait justement très concrètement comment ça se passe sur le terrain, cette sorte de passage de relais entre armée israélienne et libanaise ?
10: Il y a eu un bras de fer depuis que ces zones pilotes ont été annoncées, et c'est notamment en raison de cela que leur mise en œuvre a été retardée. C'est-à-dire que côté libanais, on disait « nous ne pouvons pas intervenir tant que les Israéliens ne se sont pas retirés ». Et du côté israélien, on répondait « il n'est pas question que nous nous retirons tant que dans la partie où nous ne sommes pas là, donc dans la partie où le Hezbollah dispose encore d'infrastructures, l'armée libanaise n'a pas commencé à effectuer son travail. Alors ce qu'on essaye de faire, ce qui est tenté en ce moment, c'est d'avancer dans les deux côtés à la fois, donc c'est-à-dire à la fois un déploiement de l'armée libanaise et qui interviendrait parallèlement au début d'un retrait israélien.
1: Et alors, qu'est-ce qui s'est passé là pour le cas de cette première localité, Zaoutar El Garbiyeh, qui ce matin a été investie par l'armée libanaise ? Comment ça s'est passé, cette sorte de test ?
10: Alors, les informations que nous avons, pour l'instant, on n'a pas toutes les informations, les informations que nous avons, pour l'instant, ça se passe plutôt bien. Ça se passe plutôt bien parce qu'il y a quand même une forte pression américaine sur la partie israélienne. Donc, les Américains poussent pour que l'armée libanaise puisse se déployer et poussent pour que du côté israélien, on commence à montrer des premiers signes de retrait.
1: Israël avait conditionné, vous l'avez dit, son retrait de ces zones historiquement occupées par le Hezbollah au désarmement du mouvement. Comment est-ce que l'armée libanaise compte s'y prendre pour faire ça ?
10: Alors, c'est une question centrale. Et là-dessus, il y a une forme de désaccord. C'est-à-dire que Israël dit « vous devez désarmer toute la zone, y compris par la force ». Et du point de vue israélien, désarmer, cela veut dire fouiller chaque maison individuelle, parce que du point de vue israélien, encore une fois, Les maisons, il y a en dessous des maisons des armes, des souterrains, etc., etc. Et l'armée libanaise répond, nous ne pouvons pas faire ça et de toute façon, nous ne comptons pas employer la force puisque ce serait de nature à déclencher une guerre civile au Liban. Donc là encore, on commence par des zones, on va dire, où, qui ne sont pas des bastions forts du Hezbollah, ce qui va permettre à l'armée libanaise de pouvoir montrer qu'elle est en capacité de se déployer. Mais là où ça risque effectivement de se compliquer, c'est quand l'armée libanaise devra aller dans des endroits où le Hezbollah est beaucoup plus présent et n'a pas pour intention, pour le moment en tout cas, de remettre ses armes. Et là, l'armée libanaise sera confrontée au choix suivant. Soit une confrontation armée avec les risques que cela implique, soit un immobilisme avec le risque d'un maintien à long terme de la présence israélienne au Liban Sud.
1: Et si jamais, bon, on se projette un petit peu, mais cet arsenal militaire du Hezbollah parvient à être confisqué, il y aura aussi une autre question qui se posera, c'est ce qui est envisagé pour les membres tout simplement du Hezbollah, ainsi que ses cadres qui se trouvent actualités dans ces localités du sud Liban.
10: Oui, bien sûr, parce qu'on parle de plusieurs milliers, probablement plus d'une dizaine de milliers de personnes qui ont été formées, qui ont été entraînées, qui ne savent faire que ça, qui sont des miliciens pur jus, on va dire. Et effectivement, on se pose la question de... On n'en est pas là, hein, mais se poserait la question de leur avenir. Est-ce qu'il faut les intégrer à l'armée libanaise ? C'est quelque chose qui a été envisagé à un moment donné, mais il y a beaucoup de réticence au Liban puisque les miliciens de Hezbollah sont vus comme une armée idéologique au service avant tout des intérêts de la République islamique et il y aurait des risques à les intégrer dans l'armée nationale. Et il n'y a pas encore... Je n'ai pas lu, écouté, entendu... des propositions fortes et concrètes pour une éventuelle réhabilitation ou réintégration de ces miliciens.
1: Merci Anthony Samrani d'avoir pris quelques minutes dans RFI Midi pour répondre à nos questions. Je rappelle que vous êtes co-rédacteur en chef du quotidien libanais L'Orient le Jour. Merci à vous et bonne journée.
10: Merci à vous. Au revoir.
1: Que diriez-vous à présent d'aller vous faire soigner en Chine ? Le paysage médical chinois séduit en tout cas de plus en plus de touristes étrangers. C'est un marché encore modeste, mais que plusieurs grandes villes chinoises, comme Pékin ou Shanghai, cherchent à développer activement en s'appuyant sur des coûts assez attractifs, parfois ainsi que des traitements différents ou innovants. C'est un reportage de Cléa Broderst et de Lei Yang.
11: Cancer, cardiologie, bilan de santé ou médecine traditionnelle chinoise, les profils des patients étrangers qui viennent se faire soigner en Chine sont de plus en plus variés. Dans les cliniques internationales, les médecins, comme la docteure Tin Xiangxian, observent une hausse de cette clientèle venue spécialement pour recevoir des soins.
12: Aujourd'hui, beaucoup d'étrangers viennent spécialement pour bénéficier de soins pendant leur voyage touristique. Le nombre de patients étrangers a fortement augmenté ces dernières années.
11: Certains recherchent des traitements lourds, d'autres viennent découvrir une médecine qu'ils connaissent surtout de réputation.
12: Beaucoup viennent pour des traitements chirurgicaux contre le cancer et les soins post-opératoires. La médecine traditionnelle chinoise est un atout unique. Certains souhaitent essayer l'acupuncture, le massage, la pharmacopée chinoise ou les ventouses.
11: Un nouveau secteur est même en train d'émerger, celui de l'accompagnement médical pour les étrangers. Yang Xuanzhao a créé avec sa femme une entreprise spécialisée dans ce domaine. Selon lui, les tarifs pratiqués en Chine constituent souvent un premier facteur d'attractivité.
13: En Chine, les dépenses médicales représentent environ un tiers, voire un cinquième de ce qu'ils paieraient chez eux.
11: Mais les patients ne traversent généralement pas la planète pour des raisons financières uniquement.
13: En Europe ou aux États-Unis, l'attente peut durer 6 mois, voire 1 an. Ici, certains patients peuvent être opérés dans les 72 heures après leur arrivée. La politique d'exemption de visa unilatérale facilite leur venue.
11: Encore faut-il réussir à s'orienter dans le système de santé chinois. Entre la barrière de la langue et les démarches souvent numérisées, de nombreux étrangers préfèrent se faire accompagner. Pour Alex, un Français qui a bénéficié de soins en Chine, c'est justement l'efficacité du système qui l'a marqué.
14: Tout, que ce soit une radio de la tête, du pied, une radio du poing, une analyse sanguine, une analyse d'urine, une tarif sur votre téléphone sous format PDF. je ne sais pas si vous voyez la facilité, en fait, de dire que tout va très vite. Et c'est très pratique. Je veux dire, on n'a pas besoin d'attendre 3 mois pour avoir c'est la situation en des fois en 3 heures. L'avantage de la Chine, c'est la technologie qu'ils appliquent pour que justement tout aille plus vite.
11: Face à l'augmentation du nombre de patients internationaux, certains professionnels du secteur plaident désormais pour la création d'un visa médical spécifique qui permettrait aux patients de rester plusieurs mois en Chine pour suivre leur traitement. Cléa Broderst-Leyang, Shanghai, RFI.
1: Et à Shanghai, il est 20h28, vous restez bien avec nous dans moins de 2 minutes. Ça sera Afrique Midi sur RFI.
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6: 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Et c'est l'heure d'Afrique Midi. Bonjour Nicolas Sûr.
7: Bonjour Paul Loinsin-Spinelli. Bonjour à toutes et à tous. Les réactions au Sénégal après la décision du président Bassirou Diomaye Faye de soutenir la candidature de Macky Sall au poste de secrétaire général des Nations Unies. Satisfaction dans le camp de l'ancien président. Indignation du côté des familles des victimes de la répression. Et silence radio au PASTEF, le parti de Bassirou et de son désormais rival Ousmane Sonko. En RDC, l'opposition accepte la demande des confessions religieuses de reporter sa marche contre le changement de constitution. Des confessions qui commencent à préparer le dialogue annoncé par la présidence.
6: Un dialogue avec qui et pour débattre de quoi? L'analyste Trésor Kibongula est notre invité.
7: Il prétend depuis des années être le fils du président Biya et affirme depuis peu que Franck Biya est un enfant adopté. Personnalité bien connue au Cameroun, Georges Gilbert Baongla a été arrêté hier entre Yaoundé et Douala.
6: La nouvelle a fait sensation hier. Le Sénégal va soutenir la candidature de Macky Sall au poste de secrétaire général de l'ONU.
7: Oui, la présidence l'a annoncé hier, 3 jours après une rencontre inédite entre l'ancien chef d'État et son successeur, Bassirou Diomaye Faye. Première réaction, Juliette Dubois, celle de Macky Sall lui-même.
8: Oui, tout à fait. Sur les réseaux sociaux, il remercie chaleureusement le président Diomaye Faye et se dit honoré par cette décision. Son parti, l'APR, va plus loin dans un communiqué. Il salue, je cite, la hauteur de vue et l'esprit républicain du chef de l'État et parle d'une décision historique. Du côté des familles de victimes des manifestations de 2021 à 2024, le ton est tout autre. Boubacar Seye, à la tête d'un des collectifs de victimes, juge ce revirement incompréhensible. Il estime que Macky Sall est, je cite, disqualifié pour les Nations Unies car il doit répondre de ces violences. Et du côté du PASTEF, la formation ou l'ancienne formation du président, ce n'est pas encore très clair aujourd'hui. C'est le silence pour l'instant. Le parti n'a pas réagi officiellement. Un responsable joint plutôt dénonce des calculs politiciens du président mais explique que le parti d'Ousmane Sonko préfère prendre de la hauteur. On va voir si ça mérite une réaction, m'a-t-il expliqué. Le parti semble surtout tourner vers l'échéance suivante, les élections locales de janvier 2027. Le président de la République n'a pas encore publié le décret de convocation du corps électoral et PASTEF menace de saisir l'Assemblée nationale pour s'assurer que les élections ne seront pas repoussées.
7: En tout cas, Juliette, l'annonce hier a surpris car le Sénégal avait d'abord refusé d'apporter son soutien à Macky Sall.
8: Oui, tout à fait. Pour rappel, c'est assez inédit. C'est le Burundi qui avait porté la candidature de Macky Sall au nom de l'Union africaine. Mais initialement, le Sénégal avait affirmé ne pas avoir été associé à la démarche et avait donc refusé de la soutenir. L'Union africaine avait du coup, elle aussi, refusé d'apporter son aval, ce qui fragilisait largement la candidature de Macky Sall. Ce qui a changé, selon de nombreux analystes, Bassirou Diomaye Faye doit lancer son propre parti dans les prochains jours et il a besoin d'alliés pour former une large coalition. Dans ce contexte, se rapprocher de l'APR devient

0: éminemment stratégique.
1: Juliette Dubois en direct de Dakar. Soutien inattendu donc du Sénégal pour cette candidature de Macky Sall au poste de secrétaire général des Nations Unies. Guillaume Thibault, qu'est-ce qui va changer ?
2: Le Sénégal a désormais l'obligation de mener campagne pour Macky Sall, mais l'Union africaine n'est pas nécessairement une priorité. Le candidat n'a pas besoin du soutien officiel de l'UA, rappelle le chercheur Paul Simon Andy, qui poursuit. Un nouveau vote demandé par Dakar serait, en cas de rejet, un nouveau caillou dans le parcours de l'ex-président. Macky Sall a mené campagne auprès des membres permanents du Conseil de sécurité qui, avec leur droit de veto, seront la clé du vote prévu fin décembre. Tête à tête avec Emmanuel Macron, avec le ministre des Affaires étrangères chinois, Macky Sall a tissé sa toile face à ses principaux rivaux, Michelle Bachelet, l'ancienne présidente du Chili, et l'Argentin Rafael Grossi, actuel président de l'AIEA. Au sein de l'Union africaine, 19 pays sur 55, notamment le Nigeria, refusent pour le moment de soutenir Macky Sall pour respecter la rotation dans la désignation du secrétaire général des Nations Unies, en rappelant que c'est désormais le tour de l'Amérique latine. Mais cette coutume n'est pas toujours respectée et dans les coulisses de l'ONU, il se murmure que le Nigeria justement serait prêt à présenter un nouveau candidat en cas de rejet de tous les autres. En l'occurrence, l'actuelle vice-secrétaire générale de l'ONU, l'adjointe d'Antonio Guterres, la Nigériane Amina J. Mohamed.
3: Au Mali, le procès de 6 personnalités emprisonnées depuis 5 ans pour tentative de complot contre le gouvernement se poursuit.
1: Oui, toutes sont liées à l'ancien président de transition, Bandao, qui avait été propulsé à son poste par le coup d'État de l'an 2020 avant d'être destitué un an plus tard par les mêmes militaires parce qu'ils voulaient en écarter certains d'entre eux. Parmi ces 6 personnalités, l'ancien chef de la sécurité d'État, le colonel Kassoum Goïta, et l'ancien secrétaire général de la présidence, Kalilou Doumbia, David Baché, les accusés nient en bloc et la cour a entendu hier l'unique témoin sur lequel repose toute l'accusation.
3: Et à la barre, l'adjudant-chef Bagayoko explique avoir reçu de son oncle, le féticheur Issa Maké, un téléphone portable sur lequel l'opérateur économique Sandy Ahmed Saloum l'aurait appelé de la part du colonel Kassoum Goïta, alors chef de la sécurité d'État. Mission lui est confiée de recruter des hommes pour un coup d'État. Refusant d'être complice, le militaire se confie à une connaissance au sein des services de renseignement. L'adjudant-chef Bagayoko raconte avoir dès lors joué un double jeu pour piéger les accusés, qui démentent catégoriquement. Aux nombreuses questions qui lui sont ensuite posées sur les détails de ce complot, l'unique témoin sur lequel repose toute l'accusation presque invariablement répond « Je n'ai pas de réponse ». Alors qu'il assure avoir rencontré physiquement le colonel Kassoum Goïta et Sandy Ahmed Saloum et parlé avec eux au téléphone, l'adjudant-chef Bagayoko avoue ne pas les reconnaître dans le tribunal. Pas même leur silhouette, ni leur voix. L'accent de l'opérateur économique, Bamana, répond le militaire, suscitant la perplexité de la cour qui connaît son accent, son rail.
1: Des révélations, le militaire en a fait d'autres, David.
3: Bagayoko, absent au début du procès, reconnaît qu'il était à Bamako la veille de son ouverture. Ses dépositions ont toutes été réalisées dans les locaux de la sécurité d'État et jamais devant la brigade de gendarmerie en charge de l'enquête. Le juge d'instruction l'a bien entendu par la suite, mais sans jamais le confronter aux personnes qui l'accusent. Sergent à l'époque, Bagayoko a été promu adjudant-chef après l'affaire pour son mérite, selon lui. Un représentant du contentieux de l'État fait un malaise, le président clôt la séance. L'adjudant-chef Bagayoko doit finir ce mercredi d'apporter ses réponses. Viendront ensuite les réquisitions du procureur et les plaidoiries des avocats.
1: Au Cameroun, il prétend depuis des années être le fils du président Biya. Homme politique, ancien patron de presse, Georges Gilbert Bahongla, 62 ans, était recherché depuis plusieurs mois pour des faits présumés d'usurpation de titres, diffamation et cybercriminalité. Polycarpe Essamba, on apprend qu'il a été arrêté hier.
4: Oui, des sources de la gendarmerie, l'arrestation a eu lieu vers 22h30 aux encablures de la ville d'Edea sur la nationale numéro 3 qui relie la capitale Yaoundé à la cité portuaire Douala. Selon des témoins de la scène, Georges Gilbert Bahongla venait d'être impliqué avec son véhicule dans un accident de la circulation lorsqu'il a été forcé de s'immobiliser. Des hommes identifiés comme des gendarmes en cagoule l'ont ensuite conduit dans les cellules du secrétariat d'État à la Défense, CED, à Yaoundé. Selon un message porté des forces de l'ordre que nous avons pu consulter, Georges Gilbert Bahongla a vigoureusement résisté à son interpellation qui a nécessité l'intervention de plusieurs gendarmes. Face à ces derniers, il aurait de nouveau revendiqué sa filiation de fils aîné du président de la République. Une identité qu'il clame depuis plus d'une décennie, librement et publiquement, y compris dans les médias. À cette revendication de filiation, il a récemment ajouté la contestation de celle de Franck Biya, qui ne serait d'après lui qu'un fils adoptif du chef de l'État. Convoqué en avril dernier pour répondre de ces affirmations, il ne s'était pas présenté à cette ses enquêteurs. Georges Gilbert Baonla avait plutôt formulé une exigence que des tests ADN soient pratiqués sur lui-même, Franck Biya, et le président Paul Biya pour définitivement clarifier cette question de la filiation.
1: Paul Biya qui a quitté le Cameroun il y a 44 jours. Son départ pour un court séjour privé en Europe avait été annoncé le 7 juin dernier. Depuis, le président âgé de 93 ans n'est toujours pas rentré et cela alimente toutes les spéculations. À Yaoundé, le reportage de Richard Onanena.
0: Arthur a pris place sur cette terrasse du quartier Bastos depuis quelques minutes. Entre deux gorgées de café, il évoque l'absence prolongée du chef de l'État.
5: Un papa doit vivre à la maison. Nous sommes dans une situation où on ne voit pas le papa. Et donc, justement, quand papa n'est pas là, chacun sort, chacun fait comme il veut.
0: Paul Biya a quitté la capitale camerounaise le 7 juin pour un court séjour privé. Depuis, la date de son retour reste un mystère, alors que des rumeurs sur son état de santé alimentent les conversations. Pour Valérie, autre client de l'espace, c'est surtout la communication autour du voyage du président qui pose problème.
6: C'est difficile de s'imaginer de vivre dans un pays où le chef de l'État, qui a été lui il y a à peine 6-7 mois, ne donne pas de nouvelles. Ce qui laisse libre cours à toutes sortes d'interprétations, à toutes sortes de rumeurs.
0: Dans son atelier, cet homme se présente comme un fervent partisan de Paul Biya. Pour lui, de nombreux Camerounais sont trop prompts à juger, oubliant que, malgré sa fonction, le président peut s'accorder des vacances.
7: Depuis plus de 4 décennies à la tête de notre nation, il a consacré une grande partie de sa vie au service du Cameroun. Cet engagement représente un immense sacrifice fait de responsabilités, de décisions difficiles et d'un dévouement constant envers la République.
0: Si plusieurs analystes estiment qu'au-delà de 45 jours, le Conseil constitutionnel devrait constater la vacance du pouvoir, comme le suggère le député de l'opposition Jean-Michel Nietzsche, aucun texte ne légifère sur la durée d'absence du chef de l'État hors du territoire national. Richard Onanena, Yaoundé. RFI.
3: En République démocratique du Congo, l'opposition réunie dans la plateforme C64 reporte sa marche qui était prévue le 22 juillet.
1: Une marche contre le projet présidentiel de modification de la Constitution. Ce report, les confessions religieuses à qui le président Tshisekedi a confié l'organisation d'un dialogue national l'avait demandé, la coalition de l'opposition décide donc d'une pause, mais elle fixe tout de même un ultimatum au chef de l'État, à Kinshasa, Pauline Azidi.
8: Il nous faut des garanties, confie un membre de l'opposition un peu avant l'annonce de ce report. Et l'une de ces garanties, c'est cet ultimatum fixé à Félix Tshisekedi. La plateforme C64 exige que le dialogue national soit officiellement convoqué avant le 15 août prochain. Sinon, elle reprendra ses actions. La coalition demande d'ailleurs à ses sympathisants de rester concentrés, car tout l'enjeu de ces derniers jours était justement de ne pas démobiliser les militants tout en donnant un gage de bonne volonté à la médiation religieuse qui avait demandé le report de la manifestation. L'opposition a en effet beaucoup insisté pour que ce soit la CENCO et le CC qui soient nommés en charge de l'organisation de ce dialogue. Il ne faudrait désormais pas les mettre en difficulté. Enfin, les dirigeants de l'opposition précisent qu'ils resteront vigilants dans les jours à venir. Le pouvoir doit éviter toute provocation, affirme Prince Epengue, le porte-parole de la Mouka, la plateforme de Martin Fayoulou. Une des lignes rouges serait la promulgation de la loi référendaire votée en juin, qui ouvre la porte à un changement constitutionnel. Pauline Azidi, Kinshasa, RFI.
1: Et ce dialogue politique à venir, on en reparle dans la deuxième partie d'Afrique Midi avec notre invité, l'analyste politique Trésor Kibongula.
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1: Il est 13h42 à Kinshasa, dans la deuxième partie d'Afrique Midi aux Comores. Le ministère de l'Intérieur interdit les cérémonies de mariage pendant les heures de travail. Objectif, lutter contre l'absentéisme dans la fonction publique. Et puis en football, pas de repos pour Ricardo Pico Lopez, le défenseur capverdien qui a emmené les Requins Bleus en 16e de finale du Mondial. Dispute aujourd'hui avec son club irlandais le deuxième tour préliminaire de la Ligue des Champions.
3: Au Ghana, la chute d'un poids lourd du NPP, l'ancien parti au pouvoir.
1: Bernard Antuibo Asiako a été condamné à 20 ans de prison pour exploitation minière illégale. Homme d'affaires, patron de médias et figure influente de la vie politique, il était longtemps apparu intouchable, Christina Okello.
10: Au Ghana, tout le monde presque connaît son surnom, Tiamen Wantumi. Un surnom qui signifie d'ailleurs « personne ne peut rivaliser avec moi ». À la tête du NPP dans la région Ashanti, principal bastion électoral de l'ancien parti au pouvoir, son influence était considérable. Mais Tiamen Wantumi est aussi le propriétaire d'Akonta Mining, une société qui détenait une concession aurifère dans la ville de Samurabwa, dans le

0: novembre-décembre. Et puis, c'est une population comme les Bozo, beaucoup plus associée à l'activité de la pêche sur le fleuve Niger. C'est lié aux grandes pêches, notamment collectives. Donc, c'est des moments de festivité qui marquent des moments de la communauté.
1: Tout le village participe à la fête très codifiée. Les tambours battent pour appeler les spectateurs qui, en habit de fête, se dirigent vers le lieu où les masques vont défiler et danser. Les masques et figurines ont été préparés à l'écart du village, en secret, par un groupe de jeunes hommes qui sélectionnent, selon la saison, le nombre de masques et de marionnettes, les examine et éventuellement les répare, les repeigne, recouse les costumes. Ce mystère est indispensable autour des porteurs de masques pour valoriser leur animation au moment du Sogobo. Sonia Loeb, commissaire et donatrice de la collection, nous raconte son expérience.
2: Sogobo, ça veut dire les animaux sortent, les animaux apparaissent. Ce n'est pas un personnage qui danse quelque chose, c'est le masque. Donc les individus qu'on avait vus la veille marcher dans la rue ou en train de cultiver, tout d'un coup, eh bien, on ne savait pas qui était dedans. Et c'était ça tout le mystère.
1: Une fois que tout le monde est installé, des jeunes femmes entonnent des chants pour appeler les masques. Le rythme des tambours accélère et les premiers masques apparaissent. Avant, l'ordre des masques était réglementé, mais c'est plus tellement le cas aujourd'hui. Un guide agite une clochette ou souffle dans une trompette devant le masque qui ne voit pas l'extérieur. Il le dirige dans l'espace dansant, soutenu par le rythme des tambours et des chants dédiés à chaque masque qui a sa propre histoire et son propre caractère. Les marionnettes, trop petites pour être incarnées par un homme, sont-elles placées sur une structure appelée kalaka, où elles peuvent également être mises en danse et en mouvement. Les marionnettes un peu plus grandes sont arborées en cygnée, fixées sur la tête d'un porteur.
3: Et ça doit être effectivement très impressionnant à voir. Comment peut-on retranscrire ce spectacle dans un musée, Clémence ?
1: C'est tout l'enjeu. Même s'il s'incarne par des masques et des costumes, le Sogobo n'est pas matériel, c'est un art vivant, une forme d'expression populaire. Pour l'exposition, il s'agissait de partir du matériel, donc principalement des masques et marionnettes, et de les remettre dans leur contexte de fête, de danse dans les villages, grâce à un parcours immersif. Le scénographe Lorenzo Greppi ne connaissait pas cette culture avant de travailler sur le projet.
4: J'essaie de suivre mes sensations et surtout mes émotions et de les transcrire dans un langage multisensoriel, où il y a des éléments à écouter, des éléments à toucher, des éléments à goûter, des éléments à renifler, même si ce n'est pas de manière physique, mais disons de manière symbolique.
1: Le pari du parcours sensoriel et immersif est plutôt réussi. On est accueilli par des marionnettes qui nous frayent un chemin jusqu'à une grande salle qui reproduit l'espace d'une place du village. On commence avec une lumière écrasante qui recrée l'après-midi pour aller vers une lumière tamisée de soirée. Certains masques sont accompagnés de leurs costumes qui ont été reconstitués avec l'atelier de l'Opéra National de Lyon. Ça les rend encore plus impressionnants. Aussi, le parcours est bordé de différentes musiques qui évoluent en intensité, c'est ce que vous entendez ici, et les visiteurs découvrent plusieurs vidéos tournées par Albert Loeb lors de leur voyage au Mali, ce qui permet d'avoir une bonne représentation des événements. Et j'ai beaucoup aimé les bruits des animaux autour des masques, ça leur donne vie.
3: Ben c'est vrai qu'on y est, hein. Jusqu'ici, jusque dans ce studio 41. Clémence, que sont devenues ces fêtes au Mali aujourd'hui ?
1: C'est toute la question. Depuis 2014, le Sogobo est inscrit au patrimoine mondial de l'UNESCO, mais c'est un héritage aussi vivant que fragile dans le contexte de tension que connaît le Mali. Et il faut dire que les jeunes aspirent à une vie moderne, en ville. Donc aujourd'hui, bien que quelques festivals continuent de faire vivre ce spectacle, cette fête existe de moins en moins dans le contexte social du village. Cette tradition, parfois considérée comme millénaire, importante pour la cohésion des villages et la mémoire collective, s'essouffle et se fige à l'image de ces masques qui prennent place dans un musée.
3: Merci Clémence pour ce reportage. Mali, quand les animaux dansent au musée des Confluences. Stéphane Gladieux, on vient de l'entendre. On vient d'entendre à quel point la scénographie importe hein, pour traiter d'un sujet. C'est également le cas sur l'expo Corée du Nord, qui a d'abord été une exposition aux rencontres de la photographie à Arles, qui aujourd'hui

0: intègre ce musée des confluences pour une longue durée, je crois que c'est jusqu'en 2028. Qu'est-ce que ça apporte à votre travail d'être dans cet écrin-là et avec la mise en scène qui est proposée?
1: Pour moi, c'était assez fabuleux parce qu'en fait, entre la rencontre avec Hélène Lafont-Couturier, là, qui est donc la directrice du musée, et des équipes, Christian, Merja et Cédric, il y a eu en fait de très nombreuses discussions en fait, de regarder les photographies, aussi de m'écouter, de me demander de raconter aussi là, comment effectivement le voyage. Et il y a vraiment eu une infusion assez lente et de partage avec aussi et surtout avec Marion Lyonnais, donc qui est la scénographe, qui a fait un travail extraordinaire et qui a intégré à la fois la sérialité sur une partie extérieure des murs où en fait il y a vraiment les images arrivent
0: avec cette répétition, les unes après les autres, sur le même format,
1: toujours au même format. Et avec au centre, 8 très grands formats qui sont effectivement en rapport de 1:1. Quand on est face aux gens, on a quasiment la même taille.
0: On se regarde, littéralement.
1: On se regarde vraiment. Ouais. Donc c'est vraiment ce jeu que j'appelle moi de portrait miroir. Et quand vous faites le tour de l'image, derrière, vous pouvez vous asseoir. Il y a un caisson sonore en fait au-dessus de vous. Il y a une douche sonore.
0: Racontez l'histoire des clichés.
1: Je raconte l'histoire. Christian Servette a vraiment voulu que je puisse raconter aussi les histoires, donner effectivement les coulisses.
0: L'envers du décor,
1: ouais. L'envers de ces photographies. Et donc, déjà, ce travail-là, il a été très fin. Et puis, Marion a vraiment, travaillé sur les couleurs. Il y a vraiment une réflexion sur les couleurs. On a cherché à retranscrire, en fait, les couleurs de qu'on a sur les murs de Pyongyang, cette théâtralisation avec ces
0: couleurs, en fait,
1: ces pastels, hein, bleu,
0: pastels,
1: vert,
0: rose,
1: jaune,
0: vert,
1: orangé, orangé, ouais. Qui rappellent un peu les années 50-60 et qui sur lesquels je me suis appuyé aussi pour la tonalité de mes photographies. Donc elle a pris ils ont pris en considération et Marion Lyonnais a vraiment pris en considération toutes ces informations là pour construire une scénographie qui soit immersive, étouffante et en même temps colorée. Donc en fait, je pense effectivement que
0: on se balade
1: ça met en valeur
0: de couleur en couleur, voilà, au fur et à mesure du parcours. Après l'exposition Corée du Nord, une autre façon de faire parler les images à présent au musée d'art contemporain de Marseille. Louisa Babary compose des collages, des photographies, des sculptures antiques et elle fait dialoguer ses œuvres avec des objets archéologiques. C'est un reportage de Maxime Gambert.
2: Au musée d'art contemporain de Marseille, l'antiquité ne ressemble pas à celle des livres d'histoire. Ici, les statues sont photographiées comme des portraits, les cavaliers numides reviennent sous forme de collages monumentaux et une déesse oubliée redonne son nom à tout un continent. Avec Africa, l'artiste Louisa Babary compose une traversée sensible de l'Afrique du Nord antique entre histoire, mémoire et imaginaire. Et tout commence avec un mot, Africa, un titre qui ne désigne pas seulement le continent, mais une divinité ancienne, comme nous l'explique Stéphanie Hérault, directrice du MAC de Marseille.
3: Ce titre Africa renvoie à la déesse Ifriqiya, qui était la déesse berbère, nommée comme telle par les Grecs à l'époque antique, et qui après, par extension, a déterminé, défini tout le continent africain. Mais à l'origine, et ici dans l'exposition, ce n'est pas le continent africain, c'est vraiment la déesse Ifriqiya comme point de départ, d'entrée dans l'univers de l'exposition. Alors Louisa Babary a souhaité faire cette exposition à partir d'un élément autobiographique, comme elle le fait souvent, à partir d'elle et de son histoire, et à partir de son patronyme, Babary, avec un historien, l'épigraphie, elle est parvenue à remonter l'origine de son nom à la tribu des Babary, donc une tribu berbère de la Numidie antique.
2: Et cette recherche historique ne débouche pourtant jamais sur une reconstitution. Dès l'entrée dans l'exposition, de grands collages mêlent statues antiques, chevaux et ruines. Des images fragmentées, comme si la mémoire elle-même se reconstruisait morceau par morceau. Francis de Hita, médiateur au sein du musée, nous commente justement un des collages de l'artiste.
4: On a vraiment l'esprit du collage par la découpe, et aussi on a des choses qui relèvent plus de l'actualité concernant cette région. C'est-à-dire, on voit des chevaux, tels qu'on peut en trouver encore dans cette région d'Afrique du Nord. On voit aussi dans certains collages des berbères modernes, on va dire, hein, tout simplement. Alors, dans celui-ci, on a quand même le cheval qui est prédominant, hein, qui est en périphérie du collage, avec souvent aussi chez Louisa Babary dans ses collages, une sorte de montage vertical qui rappelle un peu quelque chose de totémique, quelque chose qui peut rappeler la colonne architecturale. D'ailleurs, on a toujours des éléments architecturaux aussi dans ces collages, comme par exemple ici, hein, une espèce de fragment d'amphithéâtre surmonté par un buste fragmenté puisque découpé. Le drapé aussi, hein, est quelque chose qui est très récurrent dans les collages de Louisa Babary. On le retrouve sur chaque image et il est tout à fait emblématique aussi de la période antique.
2: Et ces images dialoguent aussi avec une autre matière, le son, car Africa s'accompagne aussi d'une création sonore. Cette pièce, intitulée « Vent lointain », a été réalisée avec les étudiants de la classe électroacoustique du Conservatoire de Marseille. On y entend le vent dans les montagnes de l'Atlas, des chevaux ou le choc du métal. Une manière de rappeler que la mémoire passe aussi par les sons. Entre photographie, sculpture, archives et création sonore, l'exposition Africa raconte moins une antique figée qu'une mémoire toujours vivante.
0: Et elle est à découvrir jusqu'au 3 janvier à Marseille. La mémoire, il en est également question, Stéphane Gladieux, dans une de vos séries que vous avez consacrées aux héréros, au peuple héréro de Namibie, qui ont été les victimes du premier génocide du XXe siècle, hein, alors qu'ils étaient sous occupation allemande. Vous les représentez, et c'est très étonnant, malheureusement on n'a pas beaucoup le temps pour en parler, en costume militaire, et en fait c'est une façon de se réapproprier le vêtement.
1: Leur identité.
0: L'identité, le vêtement de l'occupant et du massacreur et leur identité.
1: Oui, parce qu'en fait, c'est un vêtement militaire, mais qui ne représente pas une armée, ils ne sont pas une armée. C'est la mémoire de ce génocide, pendant lequel, en fait, lorsqu'il tuait un Allemand, il lui prenait sa peau, donc sa peau sociale, son uniforme qu'il portait. Et c'est quelque chose qui perdure jusqu'à aujourd'hui. Ils les ont agrémentés de petits colifichets, de pins, tout un tas de choses. Et ils se retrouvent lors de célébrations mémorielles dans l'année. Et porte aussi ses vêtements lors de funérailles ou des mariages. Mmh. Et c'est vraiment le signe de leur survivance et de leur reconstruction identitaire.
0: C'est une façon de se souvenir et de dire on est là aujourd'hui.
1: On est là et on vous a pris votre force.
0: Merci beaucoup Stéphane Gladieux d'avoir été avec nous. Corée du Nord, l'exposition au Musée des Confluences jusqu'au 2 janvier 2028 sur le Pont des Arts avec Clémence Delfort à la coordination, Pierre Plantier à la réalisation. On se retrouve demain 15h10 TU. Et demain, dernière halte de notre série d'été à la Fondation Blachère dans le Vaucluse pour l'expo Afro Blue, magnifique, riche exposition sur la place du bleu dans la création contemporaine en Afrique. À suivre sur RFI, le journal en français facile. À demain.
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11: Bonjour à toutes et à tous, soyez les bienvenus à l'écoute d'RFI. En direct de Paris, il est 18h.
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11: Mardi 21 juillet, dans cette édition, Donald Trump reçoit le président libanais. Joseph Aoun est à la Maison-Blanche pour parler négociations avec Israël. Après la mort d'un Marocain lors d'une arrestation en Italie, la première ministre Giorgia Meloni exige la vérité. Dans ce journal aussi, l'histoire de Georges Gilbert Baonla. Ce monsieur se présente comme le fils aîné du président camerounais Paul Biya. Il a été arrêté hier soir par la police. Et puis enfin en France, la réouverture demain d'une célèbre salle du musée du Louvre, célèbre pour avoir été cambriolée il y a 9 mois, la salle d'Apollon. Joseph Aoun est donc à Washington. Le président libanais est reçu aujourd'hui à la Maison-Blanche par Donald Trump. Une rencontre entre président américain et libanais à Washington, ça ne s'est pas vu depuis 17 ans. Les États-Unis sont aujourd'hui pays médiateur. Il négocie entre le Liban et Israël. Un des points clés de ces négociations est de savoir où se situe la limite, la démarcation, la frontière entre les deux pays, car l'armée israélienne a investi plusieurs régions du sud Liban lors de cette dernière guerre en mois de mars. Un accord daté du mois dernier lui prévoit un retrait israélien du sud du Liban pour permettre l'armée libanaise de se déployer. Et ce matin, les forces libanaises ont commencé à investir un village du sud du Liban dans une zone appelée zone pilote. C'est ce que nous explique Anthony Samrani, il est co-directeur du quotidien libanais L'Orient le Jour.
12: L'idée des zones pilotes, c'est d'offrir un minimum de garantie aux deux parties. C'est-à-dire que du côté libanais, ça a pour objectif d'aboutir au retrait complet des forces israéliennes. Et du côté israélien, de leur donner des garanties de sécurité dans le sens où le retrait interviendra à partir du moment où l'armée libanaise sera déployée et où le Hezbollah sera désarmé de ces zones. Donc c'est une espèce de première étape afin de construire une forme de confiance entre les deux acteurs et que chacun puisse parvenir à ses objectifs.
11: Des propos recueillis à la mi-journée par Paul Loncin-Spinelli. Alors qu'à l'heure actuelle, Joseph Aoun est reçu par Donald Trump à la Maison-Blanche. Antonio Guterres va lui bientôt se rendre en Syrie sans préciser la date. Le secrétaire général de l'ONU doit arriver à Damas dans la semaine, nous dit-on. Une visite qui a pour but de montrer le soutien de l'ONU à la transition politique qui se joue en ce moment en Syrie. Antonio Guterres ira aussi rencontrer les casques bleus de l'ONU présents sur le plateau du Golan. C'est la première visite d'un secrétaire général de l'ONU en Syrie depuis 2009. La polémique grandit en Italie après la mort d'un homme d'origine marocaine lors de son arrestation par la police. Abderrahim Fakir, 42 ans, vivait en Italie depuis l'âge de 5 ans. Sur les images de son arrestation ce week-end, on le voit maintenu au sol violemment par deux policiers italiens. Il en est mort. Son décès suscite une très vive émotion en Italie et plus particulièrement à Bologne. Écoutez l'analyse de Giuseppe Bettoni, il est politologue à Rome.
13: Sans doute, c'est les images qui ont choqué, sont assez choquantes. Voir un homme à terre, désormais bloqué, finir par être littéralement étouffé, c'est quand même assez impressionnant. Surtout que vous êtes dans la mauvaise ville pour ça. Bologne est une ville d'une tradition incroyable sur les droits, sur les libertés, sur la démocratie, etc. Donc, c'est une ville symbole qui a vécu un phénomène comme celui de Floyd aux États-Unis. Et pour la population bolognaise, le rappel a été vraiment violent et immédiat. Et autant c'est une ville que souvent se plaint d'une immigration désormais assez importante, mais autant elle est farouchement liée aux droits aussi des immigrés. Donc, voir quelque chose se produire de la sorte par la main des forces publiques, c'est quand même assez choquant.
11: Giorgia Meloni a depuis réagi. La chef du gouvernement italien appelle à rechercher la vérité jusqu'au bout après la mort dimanche d'Abderrahim Fakir à Bologne. 18h05 à Paris, cette histoire qui anime en ce moment, le Cameroun. Georges Gilbert Baonla est aux mains de la police. Il était recherché depuis plusieurs mois. Il a été interpellé la nuit dernière. Et si l'histoire fait grand bruit, c'est que Georges Gilbert Baonla se présente comme le fils aîné du président camerounais, Paul Biya. Polycarpe Samba, bonjour.
10: Bonjour Adrien.
11: Commençons d'abord par en savoir davantage sur ce monsieur.
10: Alors, Georges Gilbert Baonla, c'est un grand garçon de 62 ans, présent sur l'espace public au Cameroun depuis des décennies. Il s'est fait connaître dans les années 90 comme patron de presse. Il avait à l'époque créé le journal Le Démenti, suivi dans les années 2000 d'une radio du même nom. Il y a une quinzaine d'années, il a révélé une filiation, c'est-à-dire un lien de parenté que peu lui connaissaient jusque-là. Il a notamment commencé à déclarer qu'il est le fils aîné et légitime du président Paul Biya. Régulièrement invité sur les plateaux de radio et télévision, il est présenté à ce titre aux auditeurs et téléspectateurs, et beaucoup, dans l'opinion, ont fini par l'accepter comme tel.
11: Alors l'histoire aurait pu s'arrêter là?
10: Oui, mais sauf que tout récemment, il a commencé, là aussi de manière publique et par voie de médias, à s'attaquer à l'identité de Franck-Emmanuel Biya, qui pour le coup est lui connu des Camerounais comme étant le fils aîné du chef de l'État. Pour lui, Franck Biya est un fils illégitime et il aurait tout au plus été adopté. Cette sortie lui a valu une convocation à la gendarmerie au mois d'avril dernier. Georges Gilbert Baonla n'y était pas rendu et était depuis annoncé en fuite. Jusqu'à ce que l'on apprenne hier son interpellation à Idéa, c'est une ville entre Yaoundé et Douala. Il séjourne depuis dans les cellules du secrétariat d'État à la Défense, sède c'est à Yaoundé.
11: Merci beaucoup Polycarpe Essamba dans votre journal en français facile. Le parti de Marine Le Pen en France, le Rassemblement National, victime d'un piratage informatique, et ce à 8 mois de l'élection présidentielle. Sur les réseaux sociaux, son compte X, le compte X de Marine Le Pen, a été piraté, hacké. Un faux message a été publié pour faire la promotion d'une crypto-monnaie à son nom. Le message a été ensuite rapidement supprimé. Le parquet de Paris indique ouvrir une enquête. Les sapeurs-pompiers français sont endeuillés. 2 soldats du feu sont morts aujourd'hui en pleine intervention sur un incendie à l'ouest de Bordeaux, à Mérignac précisément. C'est ce que vient d'annoncer le ministre de l'Intérieur, Laurent Nunez. Refermons ce journal à Paris, au musée du Louvre. À partir de demain, le public va pouvoir visiter la célèbre galerie d'Apollon. Célèbre dans l'histoire récente du musée pour avoir été cambriolée. La galerie d'Apollon va donc rouvrir, mais elle sera vide, sans les bijoux de la couronne, toujours absents après leur vol il y a maintenant 9 mois. Une ouverture malgré tout symbolique, sachant qu'un chantier de rénovation du musée est en cours. Un projet qui suscite de vives critiques du côté des syndicats, comme nous l'explique Anna Mélofeld.
14: 1 milliard d'euros, c'est le coût du projet Louvre Nouvelle Renaissance lancé l'an dernier par Emmanuel Macron et l'ancienne présidente du musée, Laurence Descartes. Une nouvelle entrée pour adapter le Louvre à ses 9 millions de visiteurs par an fait partie du projet. Mais pour Élise Muller, représentante de Sud Culture, d'autres travaux seraient plus urgents pour mieux gérer les flux de visiteurs.
15: La priorité, ce sont les travaux de remise en état du bâtiment. Nous avons des difficultés à gérer les flux de visiteurs, notamment parce que de très nombreux espaces sont fermés, faute d'effectifs ou en raison de diverses avaries techniques.
14: Selon la syndicaliste, des travaux moins spectaculaires mais essentiels sont nécessaires depuis longtemps.
15: La direction du Louvre précédente a choisi de financer des opérations visibles et instagrammables plutôt que de s'atteler à conserver et entretenir le bâtiment. Donc plus un espace est abîmé et plus il va s'abîmer vite par la suite.
14: Autres travaux prévus, la création à terme d'une nouvelle salle sans fenêtres et hautement sécurisée pour exposer les bijoux de la galerie d'Apollon, un projet pour lequel le président du Louvre dit être à la recherche des financements.
11: Ainsi se referme ce journal en français facile que vous pouvez réécouter à tout moment sur notre site internet françaisfacile.rfi.fr et puis sinon sur nos antennes du lundi au vendredi, 16h, temps universel.
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16: Bonjour et merci d'écouter RFI. Alors, à cette heure-ci, normalement, c'est Radio Foot International qui démarre. Mais Annie Gasnier et toute l'équipe de l'émission prennent un repos amplement mérité, et pour 3 semaines, car cette Coupe du Monde au format XXL a été longue, il faut le dire. Aussi, Radio France Internationale vous propose l'été en podcast. Le principe, c'est de vous faire écouter quelques épisodes choisis parmi les séries audio que l'on diffuse en podcast sur notre application RFI Pure Radio et sur toutes les plateformes d'écoute. Et c'est moi qui m'y colle avec ma casquette de coordinateur éditorial des podcasts de RFI. On commence avec Caleb, une adaptation du roman Terre Sainte du Sénégalais Mohamed Mbougar Sarr. C'est une fiction qui résonne avec des faits bien réels. Caleb est une ville qui, depuis 4 ans, vit dans l'oppression d'une milice qui surveille tout et tout le monde. La peur règne sur la ville. Nous suivons le docteur Malamine qui, dans son hôpital débordé, cherche désespérément un moyen d'agir. Épisode 1, Peuple de Caleb. Malamine découvre un secret enfoui sous la taverne, le Jambar.
17: Une nuit de pleine lune et sans étoiles avait enveloppé Caleb et la ville semblait désormais inhabitée. Seul ou en bande, quelques clochards déambulaient dans ce désert urbain et de temps en temps, l'un d'eux, quelque part, lançait à la nuit des paroles incompréhensibles que ponctuait souvent un rire délirant. Aussitôt alors, dans un élan de solidarité de cœur et de condition, les cris et exclamations d'autres clochards lui faisaient écho. Et pendant quelques secondes, ce cœur étrange et improvisé s'élevait en une litanie dont on ne savait si elle était joyeuse ou triste, gaie ou désespérée, heureuse ou plaintive. Elle était tout cela, peut-être. Et atteignait parfois à la grâce, à la légère, douce et obsédante grâce d'un nocturne. Puis brusquement, comme elle avait jailli de la nuit, elle s'y fondait, et l'empire du silence s'étendait de nouveau, plus pesant encore. Dans l'intimité des maisons, l'attention que ce concert fortuit avait suscité retombait sans un mot, chacun reprenant le fil de ses pensées ou de ses occupations.
5: Caleb,

0: Épisode 1. Peuple de Caleb.
1: Cela faisait 4 années que cela durait. 4 années que la famille Camara vivait à Caleb, dans l'hypothétique espoir que la ville, un jour, serait libérée. Caleb constituait un bastion stratégique. En l'occupant, les miliciens contrôlaient non seulement la province du Bandiani, dont les richesses et les ressources assuraient près de la moitié du revenu national, mais aussi la frontière du Nord, la route du désert. Pour toutes ces raisons, cela faisait 4 années que l'État assurait mettre tout en œuvre pour libérer les territoires occupés par la milice, qu'il promettait une action rapide et déterminante. 4 années que les habitants de Caleb avaient fini par ne plus y croire, trouvant qu'il valait mieux consacrer son énergie à survivre plutôt qu'à espérer. Les miliciens patrouillaient dans les rues. Ils étaient là, avec leurs jeeps et leurs armes. Et cela suffisait à refroidir un cœur d'homme, à apeurer une âme d'homme, à séparer un peuple d'hommes. La population avait fini par se joindre à la cause de la milice. Et au nom de cette cause, les lapidations et les exécutions publiques se multipliaient. Les gens ne sortaient plus le soir tombé. La peur et la méfiance avaient remplacé une forme d'insouciance et un voile rigoureux recouvrait désormais la ville qui avait perdu son ambiance naguère joyeuse et vivante. Seuls que se retrouvent ceux qui résistent et ceux qui se soumettent à un régime tyrannique. Il n'y a naturellement ni héros ni salauds. Et le courage n'a alors pas plus de sens ni de valeur que la lâcheté. Il n'y a d'abord que des gens qui ont peur et qui ensuite font quelque chose de cette peur. Ils volent avec les ailes qu'elle leur donne aux talons ou demeurent au sol, désespérément perclus, les pieds entravés.
0: faut agir. Je veux agir.
2: Mais qu'est-ce que tu veux faire ?
0: Je ne sais pas encore.
2: Tu voudrais pas te coucher encore et dormir un peu ?
0: Non, je n'y arriverai pas. Écoute, je vais faire un tour.
1: Malamine erra au hasard des rues de Khalep. Sans trop savoir comment, il arriva sur la place de l'hôtel de ville, qui était désormais régulièrement le lieu des exécutions. Il y distingua une silhouette qui se déplaçait lentement en son milieu. Avec cette étrange complicité qui lie les insomniaques et les promeneurs solitaires, Malamine marcha vers l'ombre, en toute confiance. Il devait aller vers cet homme qui marchait, et non ailleurs. Il le rattrapa très vite. L'homme, en effet, boitait légèrement. Il ne s'était pas retourné. Bien qu'en approchant de lui, Malamine n'ait rien fait pour assourdir son pas.
3: Excusez-moi.
1: Lorsqu'il fut à quelques mètres de lui, l'homme enfin s'arrêta.
4: Qui êtes-vous ?
3: Je m'appelle Malamine.
4: Cela ne me dit pas qui vous êtes.
3: Je suis médecin, ici même à l'hôpital de Khalep.
4: Que me voulez-vous ?
3: Je ne sais pas. Je vous ai vu et je suis venu vers vous. Je suis seul et vous aussi.
4: J'ai toujours été seul. Je n'aime pas parler aux hommes, monsieur. Parlez à Dieu. Il est là, tout entier, partout dans la nuit. Parlez-lui, il vous écoute. Il est patient, lui. Moi, je ne le suis pas.
3: J'ai besoin de votre aide.
4: Je n'aide personne.
3: J'ai besoin d'aide pour combattre. Je suis seul. Et on ne peut pas combattre seul ces hommes-là. Je veux me battre contre la milice. Ils vont encore tuer quelqu'un demain. Et je ne veux plus voir ça sans rien faire. Je ne le peux plus.
4: Qui vous dit que je ne fais pas partie de ces hommes-là que vous voulez combattre ?
3: Je n'en sais rien. Mais je voulais parler avec quelqu'un. Et je vous ai vu.
4: Vous êtes imprudent, mon garçon. Bon, que vous faut-il ?
3: Un endroit sûr. Et un ami.
4: Je n'ai pas d'amitié à offrir.
3: Alors l'endroit me suffira.
4: Bon. Venez demain à la même heure au Djambar. Je suis le gérant de la taverne.
1: Le père Badji était un mystère. C'était un vieil homme, l'un des plus anciens habitants de Khalep. Personne ne le connaissait vraiment. Lui connaissait tout le monde. Il ne sortait que fort peu. Ne parlait que lorsqu'il ne pouvait faire autrement. Vivait seul, marchait seul, ne semblait sensible à rien et faisait pourtant attention à tout.
3: Vous êtes le fameux père Badji ? Que vous ont-ils pris ?
4: Mon chien, ils l'ont brûlé.

0: Malamine s'ouvrit un chemin à travers une foule de blessés, de familles décimées, de patients hagards et désorientés. La plupart d'entre eux étaient des mutilés. L'hôpital en recevait de plus en plus depuis quelques mois. La milice pratiquait des mutilations dites exemplaires et dissuasives. Il faut croire que cela ne dissuadait personne, puisqu'il y en avait toujours davantage. L'hôpital de Calais était débordé. Il ne disposait pas de moyens pour faire face à une telle vague de mutilés. Alors qu'il s'apprêtait enfin à quitter le couloir, une femme se dressa devant lui, comme surgie de nulle part.
1: Aidez-moi, s'il vous plaît, docteur. S'il vous plaît.
2: Calmez-vous, s'il vous plaît, madame. Calmez-vous déjà.
1: Aidez-moi, docteur. Prenez-le avec vous. Il a été blessé hier dans la bagarre. Vous savez, la bagarre. Il a reçu une pierre. Il a reçu une pierre à la tête. Il a perdu beaucoup de sang. On lui a mis le pansement hier, mais la plaie s'est ouverte, docteur. Il faut qu'on le soigne, qu'on prenne soin de lui, qu'on l'hospitalise, qu'on le donne à manger, docteur. C'est mon enfant, docteur.
2: Écoutez,
1: je ne peux plus rien faire.
2: Madame, s'il vous plaît, nous n'avons plus de place dans cet hôpital. Et cet hôpital ne prend que des urgences extrêmes.
1: Et mon enfant, docteur. Et mon enfant. Ce n'est pas une urgence extrême. Regardez-le, docteur. Il peut être mort. J'ai peur qu'il ne se réveille plus, docteur. C'est bon.
0: Malamine examine rapidement l'enfant.
1: Il est mort.
2: Écoutez, il ne va pas mourir, d'accord? Et je suis désolé, madame, je ne peux rien faire.
1: Pitié pour mon enfant. Je n'ai que lui au monde. Ne me le prenez pas, docteur.
2: Oh, s'il madame, vous plaît, madame, s'il vous plaît.
3: Mes enfants.
1: Mais docteur.
3: Qu'on fasse taire cette femme. Rien que des pleurs à longueur de journée. Mais nous aussi, nous avons des malades. Qu'est-ce que tu crois? La raison de quoi ton fils est-il plus important que les autres?
1: Son
3: lit n'est pas le quoi? N'importe quoi.
2: Écoutez, je dois aller au bloc opératoire, madame. Je vais voir ce que je peux faire, d'accord?
1: Docteur, non, ne me dites pas ça, docteur. Ne me dites pas ça.
0: Malamine reprit son chemin. Il devait s'occuper des blessés graves. Avant d'entrer dans le bloc opératoire, il croisa son ami Alioun qui était infirmier.
2: Il y a une femme dans le couloir là-bas avec son enfant. Refais le bandage de l'enfant dès que tu le pourras, s'il te plaît. Et désinfecte ses autres plaies, s'il te plaît.
4: Bien, madame.
2: Merci.

Jambar était sans doute à Calais le seul endroit qui fut encore animé la nuit. C'était une taverne qui semblait avoir toujours été là. Un de ces endroits populaires qui arrivait, on ne sait trop comment, à refléter tout ce qu'une ville avait d'identité, de charme, d'obscurité, de vertu, de vice. Un endroit, somme toute, qu'on aimait. Lorsque la milice arriva, et sans que nul ne sût expliquer ni pourquoi ni comment, quelque chose commença à se perdre de ce qui avait fait la beauté du lieu. Pourtant, la milice n'avait rien fait officiellement ou officieusement qui pût expliquer pourquoi le bar était peu à peu déserté. Tout simplement, ils étaient là.

0: Abadi. Excusez-moi de vous avoir réveillé.
1: Vous voyez cette porte, dans le fond, là?
0: Vous parlez des toilettes condamnées, là? D'accord.
1: En dessous, il y a une cave. Suivez-moi. Oui.

0: Je me servais de la cave comme entrepôt pour les caisses de boissons. Par la suite, j'ai construit des toilettes par-dessus.
1: D'accord, et c'est quoi tous ces outils?
0: Il faut creuser pour retrouver la salle condamnée. Il va nous falloir d'autres bras. Ça sera lent. Long et dur.
1: Je trouverai des gens, et des gens sûrs. Merci.
2: À suivre.
3: C'était le premier épisode de Caleb, une série audio produite par Making Waves. Prochain épisode demain, mais les 10 épisodes de la série sont déjà disponibles à l'écoute sur les sites et applications de RFI. Je vous retrouve juste après Oyaya d'Angélique Kidjo avec Niles Rogers et Isa. C'est le choix des programmateurs de la Radio Mondiale.

0: C'était Angélique Kidjo avec Oyaya. On poursuit l'été en podcast sur RFI avec Microfriction, un podcast de fiction sonore inspiré des parcours, des recherches et des terrains d'études des scientifiques de l'IRD, l'Institut de Recherche pour le Développement. L'épisode 1 parle du Sénégal et il a pour titre « Les aventurières de l'Arche ».
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1: Quand la science se frotte à la fiction. Une autrice,
7: Julie Ménard,
1: et un auteur,
8: Thibaut Rossigneux,
1: ont échangé à distance avec des duos de chercheurs et chercheuses du monde entier. Ces récits scientifiques leur ont inspiré des microfictions. Mais avant de se plonger dans ces histoires, retour sur la rencontre.
9: Direction le Sénégal, avec les écologues Babacar Sané et Johan Thomas.
10: Johan a assez vite été convaincu que la mer serait son terrain de jeu. C'est peut-être lié à ses origines bretonnes.
9: Babacar, lui, est arrivé à la mer via le fleuve Sénégal de son enfance.
11: J'ai grandi au Fouta, à côté du fleuve Sénégal.
10: Ce qui les rassemble, c'est une passion commune pour l'écologie marine.
9: On leur a demandé ce qu'ils cherchaient concrètement et comment ils en étaient arrivés là.
12: On travaille sur un coquillage.
10: Ce coquillage s'appelle Arche.
12: On l'appelle Bloody Cockle en anglais.
10: Bloody comme le sang?
9: Ces coquillages produisent de l'hémoglobine.
12: C'est un coquillage qui est pêché depuis des millénaires.
9: T'imagines le premier type qui a eu l'idée de manger ces trucs-là?
10: C'était peut-être une femme.
9: Pas faux.
12: Ces dernières dizaines d'années, il y a eu la conjonction de deux phénomènes. C'est à la fois le passage d'une pêche vivrière à une pêche commerciale. Et en parallèle, il y a depuis quelques dizaines d'années une assez forte sécheresse en Afrique subsaharienne. Et donc, ça fait une petite vingtaine d'années que les femmes, elles ont observé que les coquillages, ils avaient une taille qui diminuait et qu'il y avait de moins en moins de coquillages. Elles ont un petit peu sonné l'alarme.
10: Donc, ce sont les femmes qui cueillent ces coquillages qui leur ont demandé de venir.
12: Les femmes, elles vont récupérer les coquillages à la main dans le sable. C'est un coquillage qui vit juste dans les tout premiers centimètres du sable. Là, elles les font bouillir de manière à séparer la coquille de la chair. Et en fait, la coquille, elles vont s'en débarrasser. Et en fait, pendant des dizaines, des centaines, des milliers d'années, il y a eu des tas comme ça qui se sont accumulés. Il y a ce qu'on appelle des amas coquillés. Le plus gros amas coquillé, il fait plus de 10 mètres, il fait 10-12 mètres de haut. Sur combien d'hectares, Babacar?
11: 5 hectares. Et on voit carrément des baobabs sur ces amas coquillés.
9: Waouh, c'est dingue.
12: Pour ça, c'est génial d'imaginer que les femmes, il y a 2000 ans, ont fait quelque part des prélèvements qui nous permettent aujourd'hui de raconter plein d'histoires.
10: Moi, je trouve ça hyper inspirant, l'image des montagnes de coquillages avec les baobabs.
12: Ce qu'on cherche à faire, c'est comprendre sur un continuum de temps du passé, donc il y a moins de 2000 ans, jusqu'au futur, ça veut dire avec des projections, à étudier la réponse de l'espèce aux contraintes environnementales.
11: On a trouvé que cette diminution de salinité associé à la mousson, entraîne une diminution de la croissance.
9: En gros, il y en a moins et elles sont plus petites.
10: Mais c'est quoi les solutions?
12: Et donc là, on a mis en place des stratégies participatives où c'est des groupes d'enquêtrices qui vont passer après des séquences de pêche pour faire des enquêtes auprès des femmes pour identifier justement ces quantités, à quel endroit, combien.
10: J'ai l'impression que les hommes ne sont pas les bienvenus dans cette aventure.
11: L'exploitation des coquillages est uniquement pratiquée par les femmes.
12: On parle de poissons avec les hommes et de coquillages avec les femmes.
9: C'est drôle, ces deux gars plongés dans cet univers féminin. Ça t'inspire un début d'histoire?
10: Carrément. Mais ça m'a aussi ouvert l'appétit.
1: Les aventurières de l'Arche.
13: Je pensais que j'allais rencontrer une femme. Gaëlle, c'est un prénom de fille, non?
14: C'est un prénom mixte.
13: Il n'y a pas de chercheuse dans votre labo?
14: Si, bien sûr. Même si c'est assez récent. Mais on compte de plus en plus de femmes dans nos équipes. Heureusement.
13: Les coquillages, c'est une affaire de femmes ici. Pardon, mais ça me fait bizarre de parler de ça avec un homme. On n'a jamais eu envie qu'il se mêle de nos affaires.
14: C'est pas gagné, mon gars. Va falloir montrer patte blanche pour te faire accepter. Ouais, pas super bien choisi ton expression. L'idée n'est pas de vous déposséder de votre activité, mais bien de vous aider à la maintenir. À l'IRD, on travaille sur l'axe nord-sud.
6: Et tout particulièrement, on fait équipe avec des chercheuses et chercheurs locaux pour accompagner des programmes scientifiques dans les pays du Sud.
13: On dirait qu'elle a appris son texte par cœur. Ça me fait rire, j'ai l'impression que je lui fais peur. Les autres pêcheuses sont occupées. Moi aussi, j'aurais dû aller à la pêche ce matin. Mais Kumba, avec qui vous étiez en contact, m'a demandé de venir à sa place. C'était son idée de contacter des scientifiques. Elle est très persuasive. On l'a suivie. Mais je vous avoue que je ne suis pas encore tout à fait convaincue de l'utilité de votre venue. Vous venez de loin en plus, non ?
6: De Bretagne. C'est aussi au bord de la mer. De Brest, très exactement.
13: Et il y a aussi des arches à Brest ?
6: Non. Le coquillage qui pourrait leur ressembler le plus, c'est les coques.
13: Elles saignent aussi, vos coques ?
6: Non, elles ne saignent pas. C'est très rare, les coquillages qui produisent de l'hémoglobine.
13: Je me demande si c'est pour ça que les hommes ne cueillent pas les arches, les bloody cockles, comme les appellent les Anglais, à cause de leur sang.
6: Ça serait intéressant, effectivement, de savoir pourquoi la pêche des arches est réservée aux femmes.
13: C'est comme ça depuis des millénaires. Vous avez vu ces montagnes de coquillages ? Les mères des mères des mères de nos mères ont entassé les coquilles vides. Ces collines, c'est le symbole de leur travail. C'est beau quand même.
6: Très.
13: Ça me met le fleuve au bord des yeux d'imaginer que la montagne va s'arrêter de grandir.
6: Je comprends.
13: C'est vraiment angoissant ce qui se passe ici pour nous. On n'a jamais connu ça. Chaque fois qu'on revient de la pêche, c'est le même refrain. On regarde dans les bassines les unes des autres et on constate qu'elles sont de moins en moins pleines. Alors on se réunit, on cherche à comprendre. On ressasse beaucoup. Kumba nous a proposé cette idée un jour. Qu'on fasse appel à vous. Mais pour être honnête, on est beaucoup à ne pas bien se représenter ce que vous allez faire. Alors expliquez-moi.
6: Je vous propose une approche empirique. Avec collecte des informations et analyse des données.
14: Je m'englue dans la syntaxe.
13: Ces mots de quatre syllabes ont l'air de le rassurer. Mais concrètement, vous allez nous aider comment ? Vos analyses, elles donnent des solutions ?
6: J'espère, oui, mais ça prend du temps.
13: Vous espérez ? Super.
6: Si je me réfère à notre projet sur les moules au Mont-Saint-Michel, on a vraiment obtenu des résultats très probants.
13: Pardon, mais on n'est pas en Bretagne ici. Hein ? Je comprends pas pourquoi on se sent toujours obligé de chercher des réponses ailleurs.
6: Les réponses ne viendront pas d'ailleurs. Elles seront élaborées à partir de vos retours et nous nous appuierons sur votre connaissance du terrain. Votre expérience et celle de vos ancêtres nous sont indispensables.
13: Ah, nos ancêtres. Je ne lui donne pas longtemps avant de me parler de notre tradition orale.
6: Mais vous voyez bien que la situation a beaucoup évolué en 10 ans. Vous êtes passé d'une pêche vivrière à une pêche commerciale et beaucoup d'éléments anthropiques et naturels sont à prendre en compte. Si les chercheurs de votre pays ont sollicité notre appui, c'est précisément pour bénéficier des méthodes que nous avons développées ailleurs. Mais encore une fois, je vous le répète, c'est grâce à vous et votre connaissance du terrain que nous pourrons peut-être trouver des solutions pour le futur.
13: Anthropique, ça veut dire quoi ?
14: Détends-toi, elle te teste là. J'aurais jamais dû mettre cette chemise, je suis trempé.
6: Oui, pardon, c'est notre jargon. Anthropique, ça veut dire lié à l'action de l'homme, et dans votre cas, de la femme.
13: D'accord, utilisez tout le jargon que vous voulez, si cela peut nous aider. Mais on n'a pas tellement besoin de discours, mais de solutions. Si on n'a plus de coquillages à pêcher, et donc à vendre, les conséquences vont être dramatiques ici. Toutes ces femmes gagnent leur liberté avec cet argent. Elles envoient leurs enfants à l'école avec cet argent. J'ai pu étudier jusqu'à mes 18 ans grâce à la pêche de ma mère. Et j'ai envie de donner la même chance à mes enfants. Mais sans les arches, c'est foutu.
6: Je réalise tout à fait l'importance de ces coquillages pour votre village, mais je ne veux pas vous donner de faux espoirs. Notre étude va s'inscrire dans la durée et je ne vais pas résoudre vos problèmes d'un coup de baguette magique. Pour qu'on se donne toutes les chances, il faut que nous collaborions et que vous parveniez à convaincre les autres pêcheuses qu'il faut mener des actions communes.
13: Alors ça, c'est pas gagné. Vous me trouvez peut-être un peu dure, mais je suis une gentille à côté de mes copines. Et les filles qui vivent à l'autre bout de la mangrove, je vous en parle même pas.
14: Ça promet. Déjà que j'ai l'impression d'avoir 12 ans face à elles.
6: L'estuaire n'a pas de frontières. Et si les différentes communautés ne collaborent pas, les efforts menés par vous n'auront aucun impact. Tout d'abord, j'ai besoin de savoir ce que vous observez exactement depuis plusieurs années. J'ai bien compris que les quantités d'arches baissent, mais est-ce que vous trouvez également que la taille des coquillages diminue ?
13: Oui. Avant, on pouvait remplir 3 bassines d'arches grands comme mon pouce. Aujourd'hui, on passe des heures sur le Saré pour une bassine, et elles sont minuscules.
6: Rien que ça, ce sont des infos très importantes. Et si on les conjugue avec des données beaucoup plus anciennes, ce sera vraiment instructif. Désolé. Je me réfère souvent au passé, je suis paléo-écologue.
13: et moi pêcheuse-cueilleuse.
6: Pour mieux comprendre le futur, il nous faut étudier le passé. Ça peut paraître fou, mais c'est tout l'objet de ma démarche.
13: J'ai l'impression qu'il n'a pas tout à fait compris où il mettait les pieds. Ici aussi, on passe son temps à regarder dans le rétroviseur pour avancer.
6: À ce stade, ce ne sont que des hypothèses et des pistes sur lesquelles nous allons pouvoir réfléchir ensemble. Mais voilà, je vous propose qu'on lance une enquête sur les pratiques des femmes de cette côte.
13: En gros, vous allez nous expliquer qu'il y a moins de coquillages parce qu'on en pêche trop.
6: Mais non, je ne dis pas que c'est votre faute. Les causes sont multiples et pas uniquement dues à votre action locale.
13: Gaël, vous pouvez être plus clair ?
6: Pardon. Avec cette mousson, qui est de plus en plus forte et de moins en moins prévisible, nous allons par exemple devoir étudier son impact sur l'estuaire et sa salinité.
13: Vous pensez qu'il y a un lien entre la taille des arches et la mousson ?
6: Pas directement. Mais forcément, quand le niveau des précipitations augmente, la quantité d'eau douce qui arrive dans l'estuaire est plus importante, et donc l'eau moins salée. La baisse de la concentration en sel de 40 grammes à 5 grammes par litre, par exemple, peut expliquer la moindre croissance des arches. À l'inverse, une période de sécheresse augmente la salinité des eaux de l'estuaire et peut entraîner une baisse de la reproduction de nos coquillages.
13: Je me demande si ce type a des enfants. Alors nous sommes aussi victimes du réchauffement climatique.
6: Au même titre que vos coquillages.
13: Donc c'est foutu. Qu'est-ce que vous voulez qu'on fasse contre ça ?
6: Au contraire. On va se battre pour redonner de l'équilibre à l'estuaire, réduire l'impact des bouleversements climatiques et agir sur nos comportements. Par exemple, sur les sites où il y a le plus de pêche, sont prélevés en premier les gros individus, ce qui entraîne une disparition de ceux qui ont la croissance la plus rapide.
13: Donc on pourrait laisser tranquilles les plus gros pour leur donner le temps de se reproduire et donc de faire des générations plus grandes. Vous avez des enfants, Gaël ?
14: Pourquoi elle me demande ça ?
6: Je ne suis pas marié.
13: On peut avoir des enfants sans être marié. Il est drôle, ce garçon. Il s'occupe beaucoup des coquillages des femmes, mais pas beaucoup de son cœur à lui.
6: On pourrait organiser une sorte de repos biologique.
13: Un repos ? Vous voulez qu'on cesse de pêcher ? Et on fait quoi en attendant ? On se prélasse ? Tous les matins, on chante comme les femmes d'ici sont braves. Comme elles sont plus fortes que les hommes et ne se fatiguent jamais. Personne ne voudra arrêter de travailler. Ou alors il faut nous trouver un autre travail.
6: Vous avez raison, Fatou. Je ne connais pas assez vos habitudes, mais je suis sûr qu'à l'issue de l'enquête, on trouvera des pistes. Si j'ai bien compris, vous commercialisez vos coquillages après les avoir séchés au soleil. Sauf erreur de ma part, vous ne pouvez pas le faire en période de mousson. Ça pourrait donc être une bonne idée de faire correspondre ces pauses avec la période de juin à octobre, où les pluies sont les plus fortes.
13: En gros, vous nous proposez des périodes de jachère. Mais pour cela, il faut que tous les sarés de la zone la respectent. Vous voulez faire la révolution, Gaël. Moi, je ne suis pas contre. Je suis pour qu'on s'adapte. Mais c'est dur de faire bouger les choses. Le passé pèse de tout son poids sur nous. Ces montagnes de coquillages bâties par nos ancêtres, elles nous regardent. Elles nous jugent. Je plaisante, mais vous comprenez.
6: Mais justement, elles ont aussi des choses à nous dire, ces montagnes. Les grands baobabs qui poussent sur ces collines de calcaire nous donnent une idée de l'ancienneté de ces amas coquillés. Vous parliez tout à l'heure de milliers d'années. Eh bien, c'est en accédant à la base de cette colline que nous allons pouvoir obtenir des informations essentielles sur l'évolution des coquillages.
13: Et comment vous allez y accéder ?
6: Grâce à l'action de la mer, le bord de la colline est érodé et cette espèce de falaise nous raconte par couche l'histoire de vos ancêtres et de leurs cueillettes de coquillages. On pourra même faire une datation au carbone 14 des prélèvements que nous réaliserons. En bref, on va marier nos savoirs. Savoir de vos ancêtres et de leurs cueillettes de coquillages. On pourra même faire une datation au carbone 14 des prélèvements que nous réaliserons. En bref, on va marier nos savoirs. Votre connaissance

0: C'est bon signe. Au début, je vous ai mal jugé, mais pour un homme, vous êtes étonnamment futé. Je plaisante. Vous avez quel âge ?
1: Je vous remercie. Et je dois avouer que quand je ne suis pas à l'aise, j'ai tendance à me protéger derrière mon vernis scientifique. 34 ans.
0: Venez avec moi, je vous invite à déjeuner. J'ai préparé un tiebu diago. C'est un ragoût à base d'arche. Et justement, ça pourrait être une bonne façon de s'adapter. Mieux valoriser le produit, en prélever moins tout en augmentant nos gains.
1: Valoriser les produits, ça c'est une idée de génie.
0: Gaël, ne le prenez pas mal, mais regardez le temps qu'il nous a fallu pour nous amadouer. Je pense que vos enquêtes, il faut les confier à des femmes. Même si vous êtes une exception, on n'aime pas trop que les hommes se mêlent de nos histoires de coquillages.
2: C'était Les Aventurières de l'Arche. 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
3: 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On ne présente plus Aya Nakamura, on va donc simplement l'écouter. Sexy.

0: Nakamura, on va retrouver Clémence Denavy qui chaque week-end présente Le Goût du Monde. Elle produit aussi le podcast Recettes de Poche qui, dans sa saison 2, fait entendre la chef béninoise Georgiana View. Elle nous propose une recette de pâté béninois qui peut vous mettre en appétit.
1: Bonjour, je suis Georgiana View, je suis chef cuisinière et je vais vous proposer des recettes de poche de mon Bénin natal. Des recettes faciles, simples et à la portée de tous. Cette fois-ci, je vous parle d'une madeleine de Proust, le pâté béninois. Alors, quand je dis pâté béninois, ne vous imaginez surtout pas une terrine ou encore un pâté à base de viande, rien de tout ça. Il s'agit ici d'un chausson avec une base de pâte à pâte, ce que j'appelle une pâte à pâte ou une pâte à pain plutôt. Un peu comme une pizza qu'on va venir assaisonner. Je vous donne tout de suite les ingrédients. Il nous faut un sachet de levure boulangère déshydratée, 25 centilitres d'eau, donc c'est l'équivalent

0: d'une brique de crème fraîche liquide, un tout petit peu d'oignon, 50 grammes, deux gousses d'ail épluchées et dégermées, 5 grammes de gingembre, c'est l'équivalent d'un doigt, d'un pouce, voilà, là, cette taille-là, votre pouce en gingembre frais. Vous pouvez également utiliser du gingembre en poudre, une cuillère à café, 600 grammes de farine, une boîte de sardines à l'huile et de l'huile de friture. Voilà, je dirais un bon litre. On commence par la pâte. Donc pour la pâte, il faut mélanger la levure et l'eau, de l'eau tiède. Ensuite, il faut peler et mixer l'oignon. Donc 50 grammes d'oignon, c'est l'équivalent d'un oignon pas très gros. Donc peler et mixer cet oignon, ajouter l'ail et le gingembre, mixer tout ça, on obtient une purée qu'on réserve également. Ensuite, on va prendre la farine, on va faire un puits au milieu, comme on sait tous faire. On va rajouter donc le mélange eau et levure, on va rajouter notre purée d'ail, oignon et gingembre. Et on va mélanger tout ça délicatement. Donc ce que vous pouvez faire, lorsque vous avez fait votre tas de farine, que vous avez fait votre puits, que vous avez mis l'eau et la levure, la purée d'oignon de gingembre, vous venez comme ça rajouter la farine tout doucement, par petits bouts. Donc dès que vous mettez un peu de farine, vous mélangez avec votre main comme ça. Enfin non, je dis comme ça, mais vous ne me voyez pas. Donc vous rajoutez la farine par petits bouts, vous mélangez avec vos doigts, vous rajoutez encore un peu, vous mélangez, histoire de ne pas avoir de grumeaux, d'accord, d'éviter les grumeaux. Une fois que toute la farine est incorporée, là, il va falloir pétrir. Donc pour pétrir, on utilise souvent la paume de sa main. Une fois que vous avez bien pétri votre pâte, eh bien vous allez prélever des petites boules. Si vous avez une balance, je dirais d'environ 70 grammes. Et ces boules, il va falloir après encore les étaler. Là, vous pouvez vous faire aider d'un rouleau à pâtisserie ou d'une bouteille bien propre, vide ou bien fermée, d'huile ou voilà, bien lisse, c'est plus facile. Et ça va vous faire des petites galettes donc de pâtons. Au milieu, vous allez mettre un peu de sardine, vous allez rabattre votre pâte et vous avez votre petit chausson qui a une forme de demi-lune. Vous recommencez jusqu'à ce que vous n'ayez plus de pâte. La différence avec une pâte à pizza, c'est qu'on a donc cette pâte qui est assaisonnée, je dirais, et qui donne vraiment un goût très spécial à votre chausson. Il faut ensuite porter l'huile à la bonne température, donc je dirais à 6 ou à 7 quand on est sur une induction, et si on est sur le gaz, eh bien c'est pas très grave, feu moyen. Vous pouvez tester avec une goutte d'eau, mais c'est un peu dangereux, mais sinon vous mettez un bout de pelure, de la peau de l'oignon, voilà, vous la mettez dans l'huile que vous pensez chaude, et si tout de suite il y a une réaction, eh bien vous enlevez cette pelure, c'est que votre huile est chaude, et vous mettez vos chaussons. 5 minutes de cuisson environ. À mi-cuisson, il faut retourner le chausson, voilà. L'idée, c'est d'avoir une jolie coloration, bien uniforme. Et quand c'est prêt, eh bien, on égoutte sur du papier absorbant. On attend quand même quelques minutes avant de goûter, parce que ça peut être très, très, très chaud. Je ne sais pas si je vous l'ai dit, mais c'est une recette qu'on peut décliner à l'infini. Aujourd'hui, je vous la présente dans sa version classique avec des sardines, mais vous pouvez y mettre un reste de ratatouille, vous pouvez y mettre un confit d'oignon, vous pouvez y mettre exactement tout ce que vous voulez. Bon appétit.
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2: L'été en podcast, c'est fini pour aujourd'hui. On se retrouve demain pour de nouveaux épisodes. Dans quelques instants, RFI vous informe, comme dit Juan Gomez. Je vous laisse avec des sonorités brésiliennes. Deixa eu te encontrar de Os Garochin y Malia. Vous êtes bien sur RFI. Merci de nous écouter, où que vous soyez.

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4: Mardi 21 juillet, bonsoir à tous, soyez les bienvenus. C'est la session soirée de l'info sur RFI, c'est parti pour 3 heures d'actualité au programme. Le grand reportage, dans 10 minutes, la suite des rediffusions de l'été. Ce soir, Mayotte où les exilés congolais se pressent, ils demandent l'asile à la France, mais sur place, le plus souvent, ils déchantent. Ce sera avec Lisa Morisseau. Juste après, le débat du jour. Alors, on va s'intéresser ce soir à la tenue que vous portez pour aller au travail. Alors, c'est tout sauf anodin. Les vêtements, au fil des époques, ont évolué et ils en disent long sur la fonction que l'on occupe au sein d'une entreprise. Désormais, il y a l'enjeu du changement climatique, d'où notre question ce soir. Est-ce que le code a changé? Est-ce que face aux canicules, les tenues légères, le short par exemple, vont être tolérées à l'avenir? Quels sont les freins qui perduraient? Pourquoi? Ce sera dans 30 minutes. Dans une heure, le grand journal du soir, le dossier évoquera le maire d'Alès dans le sud de la France, objet de graves menaces attribuées au groupe criminel DZ Mafia. 18h30, temps universel. Afrique Soir, première édition de ce mardi.
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4: Dans 2h10 à 19h10, temps universel, le grand entretien du soir avec Patrick Chardon, expert de la radioactivité sous-marine. Il va nous dire ce que sont devenus ces fûts de déchets radioactifs qui ont été jetés par milliers il y a plusieurs décennies dans le Pacifique. Et puis Accent d'Europe, ça c'est le dernier rendez-vous de cette session soirée de l'info sur RFI. Accent d'Europe en rediffusion depuis le début de la semaine. Ce soir, les Européens face au risque de la guerre. Reportage en Italie, où face à cela, les mouvements pro-pacifistes progressent. Reportage également en Suisse. On va parler abri anti-atomique. Ce sera à 19h40, temps universel. Et pour l'heure 17h02 TU, bonsoir Adrien Delgrange.
5: Bonsoir Romain, bonsoir à toutes et à tous.
4: L'heure de votre journal et son objectif est de mettre fin aux hostilités entre le Liban et Israël, et cela pour toujours.
5: C'est ce que vient de déclarer Joseph Aoun dans le bureau ovale de la Maison Blanche. Le président libanais a été reçu par Donald Trump. « Nous allons vous aider, nous allons beaucoup vous aider », vient de lui répondre le président américain. Une rencontre entre ces deux présidents au moment où un accord avec Israël parrainé par Washington entre dans sa première phase, avec notamment le déploiement de l'armée libanaise dans un village du sud du Liban, où l'armée israélienne doit reculer en vertu de cet accord. Accord toujours bien fragile, l'armée libanaise accuse les forces israéliennes d'avoir tiré près de ses troupes aujourd'hui qui se déployaient à Zaoutar, El Garbia. Pendant ce temps-là, non loin de là, aujourd'hui, l'armée jordanienne a contré 2 attaques iraniennes. L'Iran affirme avoir visé les forces américaines déployées dans ce pays allié qu'est la Jordanie. Rappelons aussi que 2 soldats américains sont morts ce week-end dans une frappe en Jordanie. Oriane Verdier, l'Iran semble avoir réussi à améliorer sa capacité à atteindre ses cibles.
6: Comme souvent lors d'une guerre, il est difficile de connaître les dégâts réels causés par les frappes iraniennes sur les intérêts américains au Moyen-Orient. Selon le Pentagone, près de 100 soldats américains auraient été blessés durant les 2 dernières semaines. Une 15aine seraient morts depuis fin février. Pour le général et expert militaire Dominique Trinquant, l'Iran a continué de s'améliorer en précision ces derniers mois.
7: Les missiles iraniens ont acquis la capacité, non seulement en vitesse de pénétration, mais également en capacité de manœuvrer, qui fait qu'ils passent à travers les systèmes de défense antiaérien. Et on pense que ceci est dû probablement à de l'aide fournie par les Russes ou les Chinois. Mais les Russes ont cette capacité-là aujourd'hui et on note que les Iraniens l'ont acquise.
6: L'Iran dispose également de forces dans d'autres pays tels que les groupes armés chiites en Irak, pays qui accueille également un important contingent américain.
7: Les milices chiites en Irak sont un vrai danger pour les forces américaines. Il y a eu un mort américain hier sur un drone qui apparemment a été détruit, mais au moment de sa neutralisation au sol, il devait probablement être piégé et il y a eu un démineur américain qui a été tué.
6: De leur côté, les rebelles houthis au Yémen ont annoncé un blocus maritime sur l'Arabie Saoudite. Lors d'escalades de violences précédentes, ils avaient également tiré des missiles, notamment sur Israël.
5: Dans l'actualité internationale, en Inde, Rahul Gandhi arrêté par la police, le chef de l'opposition interpellé sous l'œil des caméras alors qu'il participait à une manifestation devant la résidence de Narendra Modi. Plus tôt dans la journée, Rahul Gandhi a réclamé la démission du Premier ministre. Il l'accuse de réprimer la contestation étudiante. Hier, des milliers de personnes se sont notamment rassemblées dans la capitale New Delhi contre les fraudes aux examens et plus largement pour marquer le ras-le-bol de la jeunesse du pays. Christophe Jaffrelot est directeur de recherche au CERI et auteur de l'Inde de Modi. Selon lui, l'arrestation de Rahul Gandhi démontre que la mobilisation met à mal son gouvernement.
8: C'est un signe de nervosité. C'est un signe que les renseignements qu'ils doivent obtenir sur le terrain témoignent de l'ampleur de la colère qui traverse la jeunesse indienne à travers le pays. Rahul Gandhi a déjà été arrêté une fois et ce n'était pas un hasard lorsqu'il avait cherché à participer à la mobilisation des paysans. Ça n'avait pas duré très longtemps. Il avait été arrêté ainsi que sa sœur Priyanka. C'est un signe tout de même de perte de ses nerfs que manifeste ainsi Narendra Modi. S'il persiste à n'user que de la répression, le risque est grand qu'on assiste à une escalade et que dans la rue aussi, ça se radicalise. Hein. On peut imaginer que ça peut devenir aussi un régime non plus hybride ou illibéral, mais purement autoritaire.
5: Christophe Jaffrelot avec Mélissa Barra. 19h04 à Budapest. Nous sommes à présent en Hongrie. Un nouveau coup dur pour le Fidesz. Des perquisitions ont été menées aujourd'hui dans les locaux d'une section régionale du parti sur fond d'enquête anticorruption. L'étau se resserre donc sur le parti de Viktor Orban qui a perdu les élections et le pouvoir en avril dernier. Daniel Vallaud.
9: La perquisition s'est déroulée dans les locaux du Fidesz pour la région de Bakshkishkun, située dans le sud du pays. En cause, des soupçons de corruption autour du Fonds national de la culture qui distribue des subventions aux artistes et aux institutions hongroises. Depuis la défaite du Fidesz, de nombreuses accusations ont surgi sur cette agence gérée par l'État, accusations de favoritisme et de corruption au bénéfice des dirigeants du parti et des proches de Viktor Orban. 6 personnes ont déjà été mises en examen et placées en détention dans ce dossier pour détournement de fonds. Ce mardi, le Fidesz affirme qu'une autre perquisition est en cours dans le centre de données qui héberge ses serveurs. Sur les réseaux sociaux, l'ancien parti au pouvoir affirme qu'il ne cédera ni aux menaces politiques ni aux menaces juridiques et dénonce une tyrannie sans précédent depuis la chute du communisme. Ces perquisitions et ces enquêtes s'inscrivent dans un contexte de pression maximale sur le Fidesz. Peter Madiar, le nouveau Premier ministre hongrois, ayant promis de démanteler le plus rapidement possible le système mis en place par l'ancien parti au pouvoir pour verrouiller les institutions du pays.
5: Dans l'actualité française, à 8 mois de la présidentielle, le site du Rassemblement national et ses serveurs informatiques ont été victimes d'attaques aujourd'hui. Sur le site officiel du RN, dans l'organigramme du parti, la tête de Marine Le Pen a été soudainement remplacée par un chat aux couleurs des drapeaux algériens et marocains, alors que le compte X de Marine Le Pen a lui aussi été hacké avec un message faisant la promotion d'une crypto-monnaie à son nom. Le parquet de Paris a décidé d'ouvrir une enquête. L'actualité en France, c'est aussi le débat sur la loi d'urgence agricole à l'Assemblée nationale, qui a été à nouveau un révélateur des tensions et des divisions au sein du bloc central, laissant apparaître le camp présidentiel éparpillé façon puzzle. Valérie Gasse, un mauvais présage dans la perspective de l'élection présidentielle.
10: Ça n'est pas gagné d'avance pour le rassemblement des macronistes. À voir comment se sont écharpés les députés du Bloc central et le gouvernement autour de la loi d'urgence agricole et de la réintroduction, certes dérogatoire, d'un pesticide qui avait été interdit auparavant. Les divisions apparaissent désormais épidermiques entre l'aile plutôt de gauche et l'aile plutôt de droite, sur fond de campagne présidentielle et d'intérêts contradictoires, notamment entre Gabriel Attal, président du groupe EPR, mais surtout candidat déclaré pour 2027, et Sébastien Lecornu, Premier ministre obsédé par la recherche d'un équilibre qui lui évite la censure, fidèle d'Emmanuel Macron. Ces deux-là ne s'épargnent plus, la preuve, le tacle du chef du gouvernement à Gabriel Attal sur X pour dénoncer son revirement à des fins politiciennes sur la question de l'acétamipride, après que le camp du candidat à la présidentielle a, durant le débat sur la loi, accusé le gouvernement de passage en force. Des positions antagonistes qui pourraient laisser des traces quand l'heure des ralliements aura sonné pour tenter d'empêcher, comme tous le revendiquent, le duel RN-LFI en mai 2027.
5: Ainsi se referme ce journal international à Paris, où il va être 19h10.
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12: La Russie, soucieuse de continuer à apparaître comme une grande puissance, a réinvesti le continent africain depuis plusieurs années. Elle met en avant un argumentaire qui reprend celui de l'ancienne Union soviétique. Mais derrière les promesses de fraternité sans frontières, de partage de connaissances et de richesses, se trouvent d'autres objectifs moins avouables, comme le recrutement de combattants pour sa stratégie de chair à canon en Ukraine. Ces dernières années, le soft power ou l'influence russe s'est développé et transformé. La Russie en Afrique, une stratégie d'influence en mutation. 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
13: Nous sommes à Abidjan, en Côte d'Ivoire. Dans ce studio de musique se tient un concours de chant discret auquel assiste notre correspondant Benoît Almeras. On chante en anglais, en français, Alicia Keys, Garou ou Lara Fabian. Mais pour les candidats, l'horizon n'est pas New York ou Paris, mais Moscou. L'enjeu, une participation au festival La Route de Yalta. Organisé pour la première fois en 2019 dans cette station balnéaire de Crimée occupée, bien connue des amateurs d'histoire, il a désormais lieu au Kremlin, dans la capitale. On y célèbre les classiques russes et la Grande Guerre patriotique, comprendre la Seconde Guerre mondiale, une époque très lointaine pour ces candidats jeunes, plus attirés par le voyage et la recherche d'une notoriété.
14: Je pense que ça parle un peu de... après la guerre mondiale, c'est ça ? Voilà, ça va me faire un petit peu de vacances, de visiter Moscou. J'ai jamais vu de toute ma vie, donc voilà.
15: Le fait que ce soit en Russie, c'est un pays déjà que j'ai jamais imaginé découvrir. Ça serait un boost et une plateforme de visibilité pour moi. Et j'espère aussi que mon pays va reconnaître mon talent.
13: Pour voir Moscou, certains veulent se donner toutes les chances, comme ce candidat qui pousse l'hymne russe a cappella. Lors de l'édition 2025, c'est un artiste ivoirien qui a représenté l'Afrique. Et pas n'importe lequel, Emmanuel Désiré Boyer, d'Ivova, a été vainqueur de l'édition 2024 de The Voice Afrique francophone. Récompensé du prix du public avec Katyusha, chant patriotique de l'armée rouge, interprété en Dioula.
16: J'ai vu une belle opportunité et donc ça m'a tout de suite encouragé à partir. Un chanteur ivoirien de cet âge en plus qui est allé se produire sur la scène du Kremlin, c'est vraiment une grande notoriété que ça m'a apporté. Oui. Depuis je suis revenu, il y a plein de personnes qui m'approchent pour me demander des conseils, pour savoir comment est-ce qu'ils peuvent faire aussi pour y arriver. Là, il y avait quelqu'un tout à l'heure qui m'appelait, qui m'a dit qu'il partait au casting, il voulait savoir comment se tenir et tout. Et je lui ai donné des informations. Je pense que tout va bien se passer pour lui aussi.
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13: À l'origine de la participation de Vova et de ce casting, Ebenezer Dion, coach vocal pour The Voice Afrique francophone, ses liens avec la Russie remontent à plus de 20 ans.
18: Il faut dire d'abord que c'est une initiative de l'Association des russophones de Côte d'Ivoire. C'est, si vous voulez, c'est le prolongement, c'est une manière aussi de pouvoir contribuer à l'action culturelle de la Russie dans l'Afrique francophone. C'est ce qu'on essaie de faire donc en partenariat avec l'association. J'ai étudié en Russie, je suis allé là-bas pour des études académiques en musique à l'Académie Gniessine de Moscou, qui est une académie très prestigieuse là-bas en Russie. Ben, c'est après ça que je suis rentré au pays. Puis bon, voici qu'on prend un peu des initiatives pour pouvoir faire avancer la culture et puis la musique en Côte d'Ivoire.
13: L'Association des russophones de Côte d'Ivoire, la Russie, a été créée en 2021. Sa présidente, Tatiana Rakitina, assure qu'elle ne fait pas de politique.
19: Pour nous, c'est plutôt la possibilité, à travers de ce festival, aider à la Côte d'Ivoire sortir à l'étranger, conquérir le nouveau spectateur. C'était plutôt un événement des professionnels, des amateurs de la musique qu'un événement, on peut dire, idéologique.
13: Le festival de Yalta vise aussi à faire reconnaître la souveraineté russe sur la péninsule de Crimée, annexée de force en 2014. Mais pour Tatiana Rakitina, comme pour le gouvernement de Moscou, qui dénonce souvent la russophobie occidentale, c'est bien l'image de la Russie qui est attaquée, bien qu'en Afrique, selon elle, elle demeure positive.
19: Je peux vous dire que le visage de la Russie, il était bien brillant et souriant il y a quelques années. Et maintenant, les dernières années, dans certains pays, il y a une tendance d'éliminer la culture russe ou diminuer sa valeur. Mais c'est pas l'Afrique. L'Afrique n'a jamais changé. Alors, on peut dire que nous n'avons pas aucun message pour l'Afrique parce que l'Afrique est toujours ouverte pour toutes les nations.
13: La Russie est aussi une organisation partenaire des maisons russes. Officiellement des centres culturels, elles ont essaimé sur le continent, selon Lou Osborne, investigatrice du groupe All Eyes on Wagner.
20: On a vu cette accélération de la diplomatie culturelle vraiment depuis 2024, avec une multiplication à vitesse grand V de l'ouverture de centres culturels. Et ce qui est assez intéressant, c'est qu'ils ont adopté d'ailleurs un modèle assez novateur, puisque l'État peut pas aller aussi vite que la volonté. Donc ils ont délégué une partie de l'ouverture et de la gestion de ces centres culturels à des sociétés, enfin des organisations russes qui n'appartiennent pas à l'État. Donc ça leur permet d'aller plus vite. Et on remarque que c'est notamment dans ces centres culturels un peu gérés de manière alternative que se passe la partie, moi ce que je dirais la plus offensive, c'est là où on voit vraiment des actions qui dépassent juste la promotion de Pushkin et de la langue russe.
13: La diplomatie culturelle russe a une tête de pont, c'est la Rosatrudnechtesteva, un organisme officiel du ministère des Affaires étrangères russe, dirigé par un très proche de Vladimir Poutine. C'est là, notamment, que se gèrent les bourses pour les étudiants africains, explique le chercheur sénégalais Ibrahima Dabo, lui-même passé par une université russe.
21: C'est à partir des années 2000 que la Russie commence véritablement à avoir des intérêts sur le continent africain. Et c'est dans ce contexte que des outils de l'Union soviétique ont été tout simplement réadaptés et également c'est le cas de Rosatrudnechtesteva, parce que Rosatrudnechtesteva a été créé en 2008 par un décret du président Dmitri Medvedev. Maintenant, l'histoire de cette institution remonte déjà en 1925. Donc cette organisation aujourd'hui est au cœur des actions d'influence culturelle et humanitaire sur le continent africain. Et il travaille avec des associations locales. Rosatrudnechtesteva gère tout ce qui est bourse d'études. Donc aujourd'hui, la diplomatie éducative représente un élément important de la politique africaine de la Russie. Donc c'est cette organisation qui gère les bourses d'études. L'objectif, c'est tout simplement de renforcer déjà sa présence sur le continent africain, mais aussi d'accroître son influence.
13: Et essayer aussi de se présenter comme une société ouverte, accueillante, contrairement à ce qu'on peut voir en Europe peut-être.
21: Oui, bien sûr, il y a cette image, parce que on est dans une guerre d'influence. Donc, la Russie joue sur l'image, essayer de montrer une meilleure image de la Russie et également, à travers les anciens diplômés, de montrer qu'il y a la qualité de l'enseignement, mais aussi aussi les conditions de vie pouvant permettre à ces étudiants de pouvoir réussir leurs études. Donc, il y a aussi des activités qui sont organisées sur le continent pour présenter l'enseignement supérieur.
13: Le nouvel écosystème russe met en valeur les coopérations académiques avec la Russie, les opportunités de recrutement, dont on sait qu'elles peuvent conduire des jeunes hommes sur le front en Ukraine et des jeunes femmes dans des usines de drones. Lou Osborne de Horizon Wagner.
20: Ces réseaux de recrutement, c'est complètement une nouvelle facette du soft power russe. Ça leur permet en fait de façonner l'image de la Russie. Et aujourd'hui, l'image de la Russie qui est donnée dans ces pays-là, c'est une Russie qui a des opportunités pour eux, qui peut leur permettre d'avoir une meilleure vie et qui est accueillante.
13: Est-ce que vous voyez un peu muter, évoluer l'influence russe sur le continent africain ?
20: On la voit évoluer dans le sens où elle s'est vraiment industrialisée et elle repose sur plusieurs canaux en fait. Et ça crée du coup un effet assez démultiplicateur. Aujourd'hui, par exemple, on a en ce moment l'installation de Russia Today qui ouvre beaucoup de bureaux en Éthiopie, au Sénégal. Voilà, ils essayent de s'installer. Il y a vraiment un effort total du point de vue diplomatique, du point de vue des services de sécurité, du point de vue médiatique et du point de vue culturel. Donner l'impression qu'ils ont des opportunités de travail, d'amélioration de la vie, bah évidemment, ça fait partie de sa stratégie d'influence.
13: Derrière Rosatrudniechesteva, certaines maisons russes ont été montées comme des franchises dans l'écosystème du groupe Wagner, comme à Bangui, en Centrafrique. Ce jour-là, le jardin est plein pour une fête musicale placée sous le signe de la couleur rouge de l'amour. On fête la Saint-Valentin. Le directeur, Dimitri City, est conseiller du président Touadéra, gestionnaire d'entreprise qui extrait or, diamants et bois, et à la manœuvre de multiples campagnes informationnelles anti-françaises, anti-américaines ou anti-Nations Unies. Ces canaux de communication multiplient les images d'enfants et de jeunes épanouis devant des documentaires officiels russes, des films d'action à la gloire de Wagner ou durant les cours de russe. Avec les médias comme Russia Today, de plus en plus présents sur le continent, ou des organisations satellites comme Afrique Média ou la radio Lengo Songo en Centrafrique, ces centres culturels servent à véhiculer l'image d'une Russie ouverte, bienveillante, à l'opposé d'une Europe présentée comme décadente et xénophobe, voire tout simplement nazie. Un récit repris par un grand nombre d'influenceurs africains, installés en Russie, valorisés par les algorithmes des réseaux sociaux, comme l'Ivoiro-Russe, plusieurs centaines de milliers de suiveurs sur TikTok.
1: Ah, la vie en Russie. La Russie, c'est bien. Hein. J'exhorte tout le monde à vouloir venir visiter même la Russie, passer même quelques moments, voir ce qu'on appelle la Russie, la grande Russie, pour être très bien précis, de Poutine. Voilà. Ça sera une très grande expérience, de votre vie. Parce qu'il faut comprendre qu'avec la langue russe, il y a des mots en français même que tu commences à oublier. Hein. Voilà, c'est normal. Parce que le français même, c'est pas notre langue maternelle. Donc, si on oublie le français, c'est pas un problème.
13: La Russie loue les vertus présentées comme patriotiques et familiales qui seraient les siennes et que partageraient les Africains. Et pour cela, quoi de mieux que de se placer sous l'autorité divine ?
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13: Retour en Centrafrique, en début d'année. Les fidèles de l'église orthodoxe Saint-André du quartier de Bimbo célèbrent la fête du baptême. Sur les vidéos diffusées sur Telegram, on voit quelques dizaines de personnes suivre le père Régis Sinclair Voyemawa, dit Serge ou Sergueï, et se plonger symboliquement dans les eaux de Lubangui. La hiérarchie du père Sergueï n'a pas donné suite, cette fois, à notre demande de reportage. En 2023, il avait reçu Carole Valade de RFI dans son église.
22: Oui, Serge, c'est le nom que l'église m'a donné.
0: C'est un grand saint qui représente quelque chose dans la foi orthodoxe. Alors, sur le plan religieux, nous sommes les représentants de l'Église orthodoxe russe en Centrafrique. Mais la coopération avec la Russie est la bienvenue en Centrafrique parce qu'il y a un grand changement sur tout le plan. Sur tout le plan, la Russie investit beaucoup pour la formation des Centrafricains et des Africains. Depuis que les Russes sont venus, sur le plan sécuritaire, je voulais dire, mais l'Église est en paix, nous on prie en paix, on dort en paix, il n'y a plus de rebelles, et c'est calme, et nous sommes d'accord par la présence de la Russie en Centrafrique.
13: Formé par l'Église orthodoxe grecque, le père Serge a installé sa paroisse à partir de 2013. Avec l'arrivée des Russes, la communauté a grossi et il est passé sous la tutelle de Moscou après le schisme qui a traversé l'orthodoxie suite à l'invasion de l'Ukraine. Une trajectoire de plus en plus répandue parmi les églises orthodoxes africaines. Il faut dire que la Russie met les moyens pour attirer les clercs. Comme l'explique Monseigneur Grégoire, le métropolite orthodoxe grec du Cameroun, il a vu avec surprise une église russe concurrente, autorisée promptement par les autorités camerounaises, quand lui a mis plus de 5 années à voir la sienne reconnue.
3: L'église russe, ici au Cameroun, n'a pas fait rien d'autre qu'il a promis à quelques prêtres de notre église qu'il va donner l'argent, plus qu'une aide pastorale que nous donnons chaque mois. Et aussi, ils ont donné beaucoup de promesses. Construire les églises, les écoles, ils vont donner les bourses des prêtres, ils vont acheter les voitures. Et se sont sponsorisés au début par des mercenaires Wagner. Ça veut dire qu'ils ont accepté recevoir l'argent qui peut-être ce sont l'argent qu'ils ont coûté les sangs africains à quelque part. Ils ont envoyé quelques personnes à Moscou pour suivre un séminaire théologique. Ils ont vu que le niveau de personnes ici, le niveau théologique et aussi le niveau d'éducation n'est pas au niveau universitaire. Et qu'ils ont dit, OK, maintenant vous êtes prêts pour aller en Afrique, rentrer et faire la mission. Quel type de mission ils vont faire?
13: Cette diplomatie religieuse n'est pas neutre car l'église orthodoxe n'est pas une église comme une autre. Elle est étroitement imbriquée dans le pouvoir russe et le Kremlin, comme l'expliquait récemment sur RFI l'historien spécialiste du monde orthodoxe Jean-François Colosimo.
22: Au départ, la progression s'est faite dans les pays où Wagner était présent. Aujourd'hui, en fait, c'est une progression par opportunisme. Partout où il y a des clercs qui ont été réduits à l'état laïque en raison de mauvais comportements, de mauvaises conduites, partout où il y a des membres du clergé qui sont achetables par l'argent, eh bien cette pseudo-église orthodoxe russe d'Afrique agit. Le problème de l'église russe, ce ne sont pas ses fidèles, ce sont ses cadres. Et plus on monte dans la hiérarchie, plus en fait cette hiérarchie est totalement contaminée par le FSB, et aux mains du Kremlin et de Poutine. Les hauts cadres du clergé russe ne peuvent pas être nommés sans l'accord, voire la désignation du Kremlin. Ce sont eux qui bénissent la guerre. Le patriarche Kirill persécute tous les prêtres qui refusent de prier pour la guerre comme il leur a demandé et pour la victoire de la Sainte-Russie. On est véritablement dans une espèce d'union du missel et du missile.
13: Selon des médias russes en exil, l'église orthodoxe du Kenya aurait participé au recrutement trompeur de combattants pour la guerre en Ukraine. Par ailleurs, plusieurs centaines de séminaristes seraient aujourd'hui en formation en Russie, selon une bonne source qui parle de projets à long terme pour Moscou, qui se voit comme la troisième Rome. Ce vernis religieux à un projet politique plaît à une partie des populations africaines. Il en va de même pour le vernis culturel. Nous ne sommes pas au Bolchoï, à Moscou, mais au Théâtre National de Nairobi. Le 22 décembre dernier, une troupe de ballet de haut niveau se produit sur les planches, au programme des classiques comme Casse-Noisette et Le Lac des Cygnes.
23: My name is Ekaterina Nechaeva. I am a principal dancer at the Russian State Ballet Theater of Vyacheslav Gordeev.
13: C'est notre toute première coopération avec le Kenya, explique la première ballerine Ekaterina Nechaeva à la journaliste du quotidien kényan The Star. Non loin d'elle, l'ambassadeur russe Vsevolod Kachenko évoque une étape importante dans le développement des liens culturels entre la Russie et l'Afrique.
4: Le public de Nairobi a pu voir par lui-même que le ballet russe est le principal dans le monde. Le ballet est un élément important de la culture russe que nous cultivons depuis plus de 3 siècles.
13: Une montée du soft power russe que constate l'ambassadeur de l'Ukraine à Nairobi, Yuri Tokarks, au micro de notre correspondante Alban Tiroir.
6: L'influence russe et les mesures qu'ils prennent sont très sérieuses et fortes. Cela s'accompagne d'opérations informationnelles très sophistiquées. C'est ainsi que je les qualifierais. Ils sont également présents sur les plateformes utilisées par les jeunes générations. Ils travaillent intensivement dans le but de pénétrer les pays grâce à ce qu'on appelle le soft power. Cela peut évoluer vers des problèmes plus graves pour ces pays. Tous les pays ne comprennent pas ce qui est en train de se passer. Nous avons une arme puissante que nous appelons la vérité. Et nous essayons de nous battre avec les moyens dont nous disposons. Leur machine de propagande, elle, combat souvent avec des mensonges.
13: Au Kenya, la multiplication des témoignages sur les recrutements contraints pour la guerre en Ukraine a écorné l'image de la Russie. Reste à voir si cette réalité viendra enrayer le rouleau compresseur de l'influence et de la communication mis en marche par Moscou. Rien n'est moins sûr. Le 25 février dernier, l'université de Nairobi a lancé un centre africain pour l'étude de la Russie en présence de l'ambassadeur russe.
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24: Eh bien, merci à toute l'équipe de Grand Reportage. Ce soir, dans le débat du jour, on va parler vêtements au travail.
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24: Alors, c'est un sujet qui est tout sauf anecdotique. Les habits portés au travail en disent long sur la place que le salarié occupe dans l'entreprise. Oui, mais le code a-t-il changé? C'est la question que nous posons ce soir. Les récentes canicules ont lancé le débat. Peut-on occuper une fonction importante en entreprise, par exemple, et porter un short quand il fait chaud? Que révèlent les freins qui perdurent sur le sujet? Soyez les bienvenus dans le débat du jour. Et pour répondre à ces questions, nos 3 invités à mes côtés en studio, Hayley, Edouard Dujardin, bonsoir.
25: Bonsoir.
24: Vous êtes historienne de la mode, autrice de l'ouvrage Indémodable, face à vous, Jérémy Brucker, bonsoir.
26: Bonsoir.
24: Historien, chercheur associé à l'université d'Angers, dans l'ouest de la France, auteur de l'ouvrage Avoir l'étoffe, une histoire du vêtement professionnel en France des années 1880 à nos jours, conseiller scientifique également de l'exposition qui se déroule actuellement au musée postal à Paris, intitulée « Sous toutes les coutures ». Le vêtement au travail. Et notre 3e invité est en ligne avec nous, Charlotte Moreau, bonsoir.
27: Bonsoir.
24: Vous êtes journaliste mode et pop culture au magazine français Elle, autrice du Dressing Code, et vous avez réalisé une série d'entretiens sur le vêtement au travail qui s'intitule « Mon job, mon dressing ». Merci beaucoup à vous trois d'avoir accepté l'invitation du débat du jour ce soir. On va évoquer évidemment les enjeux du changement climatique qui justifient notre émission de ce soir. Mais pour poser le débat, Élie-Édouard Dujardin, comment, en quelques mots, le code vestimentaire a-t-il évolué dans les entreprises au fil des années?
27: A-t-il évolué?
24: Oui.
27: J'ai envie de demander.
24: Ouais.
27: Forcément, bon, il y a peut-être... déjà, c'est toujours très complexe cette question parce que tout dépend des milieux professionnels, des catégories et des environnements, des contextes, des contextes géographiques aussi. Dans le centre de Paris, on ne s'habille peut-être pas pareil que dans une ville en province, même si ça peut paraître très caricatural de dire ça.
24: Et dans les différents pays, évidemment.
27: Exactement. Disons qu'il y a eu peut-être un relâchement dans certains milieux. En tout cas, on a réussi à décodifier, à se sortir de certaines conventions dans certains milieux professionnels. Après, dans des milieux plus administratifs et formels, moi, je n'ai pas l'impression qu'on ait tant changé que ça.
24: Ouais.
27: Peut-être moi qui suis pessimiste. Mais...
24: Ça veut dire que le costume cravate pour les hommes, le tailleur pour les femmes, ça prévaut encore aujourd'hui?
27: Alors peut-être moins le tailleur, mais je pense que du côté des hommes, pour une fois que les femmes ont un petit avantage sur les hommes, j'ai l'impression que ça s'est moins allégé du côté des hommes, encore une fois dans certains milieux, mais le costume reste quand même un peu le parangon comme ça de la masculinité professionnelle. Et c'est pas qu'une question, parce que vous parliez tout à l'heure, je pense, de hiérarchie, enfin vous disiez des hommes qui ont des postes importants. je pense que même des subalternes parfois se sentent contraints et il y a cette idée de, voilà, de se soumettre à une forme d'uniforme professionnel et de porter le costume aussi dans les milieux bancaires, administratifs, etc.
24: Ça va être intéressant de le vérifier. Charlotte Moreau, vous qui avez réalisé cette série d'entretiens sur le vêtement au travail, vous avez interviewé de nombreux professionnels, DRH, barmen, photographe, pâtissière, réalisatrice, directeur de communication dans la publicité. Est-ce que vous êtes d'accord avec Élie Édouard Dujardin qui nous dit que finalement, c'est d'un décennie, le code vestimentaire n'a pas vraiment évolué?
5: Ce qui n'a pas évolué, c'est que cette transmission se fait de manière implicite. Ça n'a pas changé. Légalement, la tenue vestimentaire est très peu encadrée. Elle est laissée à l'appréciation de l'employeur. Donc, il revient à chacun d'essayer de deviner, de devancer les attentes que va lui réserver son entreprise et de surtout pas ouvrir de conversation sur le sujet parce qu'en France, on aime beaucoup regarder la tenue, on aime la juger, mais on n'aime pas beaucoup la questionner.
24: Il n'y a pas eu d'évolution sociétale, c'est ça que vous voulez nous dire sur ce sujet? C'est entre guillemets du cas par cas.
5: Les métiers que j'ai interviewés, je me suis adressée à des femmes à chaque fois. Et les femmes sont socialisées très tôt à manipuler de nombreux paramètres vestimentaires, à anticiper les interprétations qu'on pourra plaquer sur elles, d'être trop sexy, trop sévère, trop jeune, trop vieille, trop effacée. Donc elles sont habituées, dès qu'elles rentrent dans le marché du travail, à manipuler toute une grammaire vestimentaire, à s'y adapter, à réfléchir. Là où je rejoins complètement Élie, cette façon de penser sa tenue est pas du tout la même, il me semble, à part dans les milieux créatifs, mais dans beaucoup de professions pour les hommes, où il y a même une résistance à l'idée que la tenue vestimentaire pourrait avoir un impact sur son aura professionnelle, son efficacité. Je pense que ce malaise vient de l'idée que s'il fallait y réfléchir, s'il fallait la modifier, quel levier on utilise?
24: Il y a une étude que je veux citer en écho à ce que vous dites qui est intéressante, une étude américaine, 86% des salariés, 80% des managers également, estiment que les choix vestimentaires influencent les chances d'être promus.
5: Oui, et ça c'est absolument évident qu'on regarde et que l'on juge, mais avoir une conversation là-dessus, demander des conseils quand on prend un poste, en discuter avec ses collègues, c'est encore très tabou en France. Moi, j'ai là vraiment l'impression, d'après même les réactions masculines à cette série d'entretiens, quand on la relayait sur LinkedIn, étaient assez révélatrices. Le simple fait d'évoquer ce sujet, comment on s'habille pour faire son travail le mieux possible, c'était de l'énergie mise au mauvais endroit, c'était de la frivolité, seule la compétence prime.
24: Ouais.
5: Comme si les deux ne pouvaient pas aller de pair.
24: Jérémy Brucker, pourquoi c'est sensible? On pourrait penser que c'est un sujet léger, la manière de s'habiller au travail. Charles Moreau nous parle du mot tabou, les réticences. Elle nous a parlé du mot réticence. Elles sont du côté du salarié, du côté de l'employeur.
9: Ça dépend si on parle de qui on parle et dans quel contexte. C'est effectivement, il y a les entreprises et les institutions qui imposent un vêtement ou un uniforme. Et après, il y a les entreprises qui laissent le libre choix, plus ou moins consenti, de s'habiller en fonction des codes de la société dans laquelle ils évoluent. Et je vais revenir quand même sur la question des vêtements qui sont imposés en entreprise, et notamment pour ceux qui sont exposés face à un public ou aux événements climatiques. Puisque là, on parle surtout de la chaleur. Et donc, plus vous êtes exposé en extérieur aux aléas climatiques, plus vous avez chance d'être contraint ou dans une situation un peu délicate vis-à-vis de la chaleur au quotidien.
24: Mais alors, par exemple, pour des travaux d'ouvriers, pour des travaux de relations clients?
9: Relations clients, je bosse au postier aussi. Ouais. Très tôt, les services postaux s'inquiètent de la chaleur. Et à la fin du 19e, au début du 20e siècle, on va même inventer très rapidement une tenue d'été. Mmh. Avec un vêtement plus léger, un vêtement clair, des vêtements assez larges ou assez souples, comme on trouve dans quelques pays à l'heure actuelle, qui, dans leur codification, comme en Afrique du Sud, proposent de porter des vêtements amples. Ou en Espagne, même si maintenant il y a des vêtements un peu réfrigérants ou rafraîchissants. Et donc, on va s'inquiéter de la qualité du vêtement et en fonction du degré d'exposition aux aléas climatiques. Mmh. Et la chaleur joue évidemment pour ceux qui sont à l'extérieur. BTP, service postal, à la SNCF aussi, ou d'autres entreprises encore.
24: Et il y a eu pas mal d'assouplissements, justement, ces dernières semaines, ces derniers mois, pour les travaux, alors, notamment sur les chantiers, par exemple. Il y a eu les autorités ont un petit peu réorganisé. Alors, est-ce que ça a réorganisé le code vestimentaire? C'est une question. Il y a eu les horaires qui ont changé. Alors, il y a aussi les enjeux de sécurité.
27: Sécurité, c'est ce que j'allais dire.
9: On joue sur les horaires, effectivement, mais après, il y a la question du bruit. La nuit, parce que c'est le seul moment où il fait le plus frais dans une journée. Enfin, c'est la nuit et c'est le moment où les gens cherchent à se reposer, surtout quand il n'y a pas d'air. Et puis après, on peut avoir des horaires décalés, mais avec le décret sur la protection des travailleurs face aux risques liés à la chaleur qui a été édité l'année dernière, les entreprises ont quand même l'obligation de faire porter des vêtements qui sont adaptés ou à tout le moins qui permettent d'avoir une température du corps stable. Et donc il y a des entreprises là qui cherchent à acquérir des vêtements rafraîchissants ou refroidissants. Il y a des techniques maintenant pour avoir des vêtements qui permettent de faire tomber la température de 10 ou 15 degrés par rapport à celle qui est ressentie.
24: Et ça, c'est intéressant. C'est aussi, on va évoquer évidemment le Bermuda, le short, à quel point ça souci, c'est un tabou ou pas en entreprise. Mais est-ce qu'on peut avoir, à Élie-Édouard Dujardin, un vêtement adapté et en même temps, un vêtement de sécurité, encore une fois, pour quelqu'un qui travaillerait sur un échafaudage, sur un chantier?
27: Je pense que ce que Jérémy disait, je pense qu'il va falloir aller vers les matières techniques. En fait, il va falloir faire entrer la technologie vestimentaire dans ces vêtements professionnels.
24: Mais est-ce qu'aujourd'hui, elle est au niveau?
27: Il y en a. Mais après, il faut avoir envie d'investir aussi.
9: Il y a ça, et après, il y a la surface du corps qui doit être couverte. Je pense en particulier aux éboueurs qui voulaient mettre des shorts dans certaines régions. Il y a eu des protestations avec des collectivités territoriales. Et il s'avère que le matin tôt ou le soir, en fonction... Bon, certes, les journées sont très longues à l'heure actuelle, mais lorsque vous mettez un short, vous avez la partie basse de votre corps qui est découverte, et donc les textiles réfléchissants qui vous protègent sur le bord de la route, eh bien, vous ne les avez plus. Et si vous retirez votre veste et vous mettez en t-shirt, pareil. Mmh. Donc, il reste une courte surface de votre corps qui est protégée s'il y a des matières réfléchissantes dessus, mais on n'est pas garanti avec un Bermuda acheté dans le commerce.
24: Alors, j'évoquais tout à l'heure cette étude américaine Charlotte Moreau, selon laquelle près de 9 salariés sur 10 estiment que les choix vestimentaires influencent les chances d'être promus en entreprise. Mais j'ai une autre étude, comme quoi les chiffres, ils disent tout et son contraire. Et en plus, ça se passe cette fois au Royaume-Uni. Alors c'est aux États-Unis. Aux États-Unis, c'était une autre étude au Royaume-Uni. Aux États-Unis, moins d'un responsable du recrutement sur 3 juge important le fait d'avoir des directives sur le code vestimentaire. Charlotte Moreau, ils sont de moins en moins nombreux. Donc vous évoquiez le tabou que représente l'évolution du code vestimentaire. Quand on suit ce type d'enquête, on a le sentiment finalement que c'est de moins en moins important.
5: En fait, je pense qu'il faut faire la distinction entre directive et code. On va vraiment, effectivement, comme le disait Ellie en ouverture d'émission, vers un assouplissement, une casualisation du vêtement, de la tenue d'open space, si on veut parler d'un contexte qui est un petit peu concernant pour beaucoup de salariés. Et là, dans ce genre de contexte, c'est vraiment une compétence fine d'aller performer sa propre efficacité professionnelle par son apparence, incarner par exemple l'image qu'on se fait de notre métier, l'image du juriste, l'image de l'expert comptable, l'image du libraire. Et dans certains secteurs professionnels, vous allez performer cette compétence en performant la confiance en soi. Et c'est pas exactement la même chose. Il y a des milieux qui valorisent la singularité vestimentaire, qui vont pas considérer qu'une forme de fantaisie va desservir le messager, qu'on va moins vous écouter parce qu'on va regarder comment vous êtes habillé. Au contraire, ça va aller servir l'image de compétence globale. Mais ça, c'est vraiment très particulier et lié à certains secteurs. Et du coup, si on prend l'ensemble de ces catégories socio-professionnelles, on a effectivement de plus en plus de « venez comme vous êtes », mais plus on vous dit ça, plus en fait on attend de vous une sorte d'intelligence émotionnelle et professionnelle de comprendre ce que ça veut dire.
24: Alors c'est intéressant ce que vous dites, est-ce que ça fait écho? Par exemple, je pense à Mark Zuckerberg, qui a une collection de dizaines de t-shirts. Oui. Effectivement, c'est finalement le problème à l'envers du début de votre réponse où vous évoquiez, moi j'ai envie en écho à ce que vous disiez, quand on dit le costume un peu trop grand pour lui. C'est complètement en écho à ce que vous nous avez dit au début. Et aujourd'hui, effectivement, pour ceux qui n'ont pas besoin de prouver, ou en tout cas qui veulent inverser les codes.
5: C'est vrai pour le short aussi. Alors, toute la démarche de Mark Zuckerberg, c'était de réduire sa fatigue décisionnelle, comme Barack Obama à son niveau. Et c'est vrai que, du coup, quand on va vers moins d'options, on dégage du temps de décision pour les vrais sujets, les sujets qui comptent. Et si vous prenez l'exemple du short, comme le disait Élie tout à l'heure, un short ne va pas envoyer le même message sur un manager qui va avoir un certain capital social et culturel, qui va choisir une certaine matière, un certain tombé, une certaine couleur, qu'un short sur un junior dont on va considérer, à cause de son âge, en dehors de sa compétence, qu'il est trop relâché et que sur lui, le short, ça évoque le bricolage, le barbecue, le week-end, mais pas la compétence. Donc, la même tenue peut donner vraiment un résultat très différent selon qui la porte et selon le regard que l'on a sur le professionnel en lui-même, en lien avec son âge, en lien avec ses responsabilités. Donc, tout ça est très fin et tout ça doit vraiment se calculer de manière très intime. Et il y a aussi un enjeu d'intimité avec ces fortes chaleurs, c'est que dès qu'on découvre de la peau, surtout quand on est un homme, parce que c'est beaucoup moins habituel dans le monde de l'entreprise, on est dans une forme d'intimité, donc de vulnérabilité. Et ça, c'est quelque chose qui n'est pas du tout habituel, parce que la tenue de travail, c'est aussi une armure sociale. Mmh. On n'aime pas avoir à y introduire un facteur de vulnérabilité. Mmh.
24: C'est aussi pour ça que l'uniforme, on a parlé de l'uniforme, mais l'uniforme aussi prévaut dans certains milieux. Ça évite effectivement cette différenciation qui peut opérer. À Élie Edwards Dujardin, en écho à ce que dit Charlotte Moreau, qu'est-ce qui fait que le patron de Meta peut porter un t-shirt, personne s'en offusque ou presque, un manager très haut placé dans une entreprise, il va s'imposer le costume cravate. Il va continuer à s'imposer même s'il fait 40 degrés ou qu'il n'a pas de clim.
27: Bah déjà, il ne faut pas oublier que là, on parle de la culture américaine, qui est quand même très différente de la nôtre. Il y a quand même aussi un rapport au casual, comme on dit, au Friday wear, au sportswear, qui est beaucoup plus ancré culturellement et historiquement que chez nous.
24: Ça progresse.
27: Oui, mais bon, ça reste quand même très associé à cette culture-là. La tech, on l'associe quand même à la Silicon Valley, aux États-Unis.
24: Mais le style américain d'être en jean et en chemise, plutôt que d'être en costume cravate, c'est quand même une évolution qu'il y a. Mais encore, j'aimerais qu'on sorte aussi de la France.
27: Oui, oui, mais c'est pour ça que je vais m'attarder sur les États-Unis.
24: Oui, non, mais je dirais même ailleurs en Europe.
27: Oui.
24: Est-ce que cette influence américaine, on la retrouve?
27: Peut-être.
24: C'est
27: en
24: l'esprit
27: Angleterre.
24: Un peu start-up en France, on
27: pourrait
24: penser.
27: Oui, oui, oui. Oui, c'est vrai, peut-être ailleurs en Europe, je ne sais pas, peut-être dans les pays méditerranéens, on la retrouve un peu moins. Enfin, quand je parle Italie, Espagne. En Allemagne, c'est encore un autre sujet. La décontraction, elle se raconte différemment. Mais je crois qu'aussi, pourquoi est-ce que c'est aussi facile pour un Zuckerberg ou d'autres gens de la tech, c'est qu'il y a aussi la culture universitaire que nous, on n'a pas. Ça paraît bête, mais ça peut paraître trivial. Mais là-bas, le sport et l'idée de la décontraction, elle rejoint le formel. En fait, la frontière, elle est beaucoup plus mince que chez nous. Chez nous, en fait, le vêtement décontracté, il est bête, mais ça peut paraître trivial. Mais là-bas, le sport et l'idée de la décontraction, elle rejoint le formel. En fait, la frontière, elle est beaucoup plus mince que chez nous. Chez nous, en fait, le vêtement décontracté, il a son univers. Il a le

0: comprend très bien, hein, et auquel les Français n'ont renoncé que vraiment à l'extrême fin, hein, de la période des années 30, après l'invasion complète de la Tchécoslovaquie de mars 39. Voilà. Et il y a évidemment les pacifismes d'après. Nous vivons encore aujourd'hui, par certains côtés, dans le pacifisme tel qu'il s'est constitué après 1945 et surtout après 1991. Les années 90 ont été, hein, celles de la victoire dans la guerre froide, pensions-nous, ont été celles de notre grande illusion.
1: Est-ce qu'on peut dire que ce déni de guerre est partagé par les gouvernements européens ? On peut plutôt voir le contraire, puisqu'il y a une mobilisation formidable de l'ensemble des pays européens pour augmenter leur budget défense, pour asseoir ce qu'on appelle cette autonomie stratégique européenne.
0: C'est particulièrement vrai en Europe orientale, et depuis longtemps. Hein, ce pacifisme, au fond, très puissant, hein, chez nous, était surtout une caractéristique de l'Europe occidentale. Hein. En Europe orientale, on savait davantage à quoi s'en tenir, hein, sur la Russie et les risques qu'elle fait courir, effectivement, à la paix en Europe. Alors, effectivement, je crois qu'il y a une prise de conscience maintenant très nette des dirigeants et des chefs militaires aussi. C'est évidemment très important. Les opinions publiques étant, me semble-t-il, encore à la traîne, hein, selon un sondage récent sur l'ensemble des sociétés européennes qui a été effectué en novembre 2025 et qui est sorti au début du mois de février 2026. La principale préoccupation des sociétés européennes, telles qu'elles ont été sondées, c'est le pouvoir d'achat.
1: Vous faites une critique très vive de l'Europe avant le début de la guerre en Ukraine et même après, en disant on s'est tellement bercé de l'illusion d'une paix perpétuelle finalement.
0: Cette illusion de la paix perpétuelle, ou en tout cas cet espoir, est une très vieille aspiration des sociétés européennes. Elle s'est concrétisée de manière presque parfaite, si je puis dire, à la fin de la guerre froide et au moment de la chute de l'Union soviétique, le 26 décembre 1991 exactement. Là, nous avons cru que nous entrions dans la parousie, en quelque sorte, je prends volontairement un vocabulaire religieux, que nous entrions dans la parousie de la paix définitive en Europe. On avait tué la guerre, cette fois c'était fait. Et nous y avons cru, et nous avons à ce moment-là démilitarisé littéralement nos sociétés, à commencer par la France qui a renoncé au service militaire. Les budgets militaires ont été ramenés très en dessous de ce qu'ils étaient auparavant. Nous y avons vraiment cru, et c'est en fait à partir des années 2000 que les choses commencent à changer, et particulièrement à partir de 2007-2008. La Géorgie, en 2008, l'invasion de la Géorgie aurait dû nous servir de premier avertissement. La Crimée en 2014, l'insurrection du Donbass aurait dû nous réveiller complètement. L'intervention, la brutalité de l'intervention de la Russie sur le théâtre syrien en 2015 était également très symptomatique, mais la France a invité le président Poutine donc à Brégançon en août 2019, ce qui montrait la profondeur de nos illusions et de notre appeasement, comme on disait dans les années 30, de notre apaisement, de notre volonté d'apaisement vis-à-vis de la Russie.
1: Il y a eu de multiples aveuglements et vous parliez de la fin de la guerre froide, 91, et c'est peut-être là l'origine du mal, cette espèce de victoire proclamée par le camp occidental qui oublie complètement de regarder finalement l'effet que ça provoque en Russie.
0: C'est ce qu'a dit Reagan en 91. Reagan a dit « j'ai gagné la guerre froide ». Ça nous paraissait indiscutable. Nous pensions en plus, parallèlement, si je puis dire, et en même temps, dans la corbeille, il y avait la victoire définitive de la démocratie libérale. Bon, il a fallu ensuite déchanter, mais nous avons oublié une chose, c'est que la Russie, elle, n'avait jamais reconnu sa défaite dans la guerre froide. Jamais la Russie n'a dit « nous avons perdu la guerre froide ». Jamais.
1: Dans votre livre, vous dites « on aurait pu éviter la guerre en Ukraine ». Comment ?
0: Il aurait fallu armer l'Ukraine de telle sorte que cet armement puisse être dissuasif vis-à-vis de la Russie. Nous avons, évidemment, nous n'en avons rien fait, puisque nous ne pensions pas que la Russie ferait une erreur aussi folle que d'attaquer l'Ukraine. Et tout le reste, en fait, tout le reste depuis 4 ans, à mon sens, procède de cette erreur initiale. On s'en est jamais remis, si vous voulez.
1: Et aujourd'hui, on croit encore que la guerre peut s'arrêter demain. Vous n'y croyez pas vraiment?
0: Écoutez, je crois que plus personne n'y croit beaucoup. Pour la Russie, le Donbass, ça n'est rien. Ce qui compte, c'est la soumission, la vassalisation politique complète de l'Ukraine.
1: Vous analysez ça sous le prisme de la guerre d'usure. Expliquez-nous en quoi ça peut finalement donner de fausses illusions, de faux repères sur le terrain.
0: Les guerres d'usure ne sont pas très nombreuses au XXe siècle. Il y a la guerre de 14, il y a la guerre Iran-Irak des années 80, et puis la guerre russo-ukrainienne. Donc on n'a pas beaucoup de laboratoires pour réfléchir. Mais ce qui est certain, c'est que dans une guerre d'usure de ce genre, les adversaires s'assiègent mutuellement. C'est un

0: Une sorte, les positions du front sur, en Ukraine sur 1200 km sont comme deux murailles de chaque côté, en quelque sorte, enfoncées dans le sol, qui interdisent le passage à l'attaquant, qui a des avantages tactiques considérables par rapport aux défenseurs. Heureusement, c'est ce qui permet à l'Ukraine de tenir depuis 4 ans et de continuer à tenir aujourd'hui alors qu'elle est en situation d'infériorité. Je crains malheureusement que ce soit l'Ukraine qui s'use à terme davantage que la Russie, et c'est dans cela que la situation est finalement très grave. Hein. Et je vais dire que je trouve surprenant que nous nous rassurions très souvent à très peu de frais.
1: Et aujourd'hui, vous dites, l'Europe doit aussi, les citoyens européens doivent se préparer à la possibilité d'une guerre.
0: On ne peut pas. Si nous sommes dans un avant-guerre, ce qui effectivement, c'est l'impression que nous avons aujourd'hui. L'avant-guerre, si c'est cela dont il s'agit, tout cela ne repose pas seulement sur les dirigeants politiques et militaires. Ça repose évidemment, en démocratie, sur nous-mêmes, en tant qu'acteurs sociaux, en tant que citoyens et donc en tant qu'acteurs sociaux. Donc nous avons, nous aussi, à prendre conscience de ce dont il s'agit et d'anticiper aussi sur les épreuves qui pourraient nous incomber. Alors, comment ? En évitant. Je crois que c'est le premier principe, en évitant de nous scandaliser à chaque fois qu'une personnalité qualifiée nous avertit.
1: Merci Stéphane Audouin-Rouzeau.
0: Merci à vous.

0: En Pologne, dans les pays baltes ou scandinaves, la question des abris anti-atomiques ou anti-guerre est devenue un sujet de préoccupation publique majeure. C'est aussi le cas en Suisse, pays neutre, qui oblige pourtant tous ses habitants à avoir une place dans un abri anti-atomique sous peine d'amende. Mais ces abris sont vieillissants et doivent s'adapter à la nouvelle donne géopolitique et aux nouveaux armements. C'est le reportage à Genève de Jérémy Lanche.
1: Un bunker, c'est un peu comme une maison, ça s'entretient et ça, c'est le job de Christian Sinigaglia. Il est à la tête d'une PME spécialisée dans la construction et la rénovation d'abris anti-atomiques. Celui qu'on visite près de l'aéroport est totalement à refaire parce que le béton, même lorsqu'il est armé, peut s'user avec le temps et c'est sans compter les nombreuses interventions des Suisses qui ont tendance à s'approprier leurs abris comme une pièce supplémentaire de leur habitation.
2: Ce qui se fait beaucoup aussi, c'est ce qu'on appelle des cabnotzés. Vous avez un petit bar et puis les gens viennent boire l'apéritif, jouer aux cartes. Il faut amener de l'eau, de l'électricité, choses qui ne sont pas prévues initialement, donc les gens font un peu tout et n'importe quoi. Ils percent à travers les murs et on n'a pas le droit de toucher à l'enveloppe de l'abri. C'est ça qui pose un gros problème.
1: Et pourtant, la loi suisse oblige les propriétaires d'abris à les entretenir pour qu'ils soient utilisables. Hier, c'était en cas de conflit nucléaire entre l'Union soviétique et les États-Unis. Le risque n'est toujours pas totalement écarté, on le voit avec la guerre en Ukraine, même si on ne construit pas forcément des abris aujourd'hui comme on le faisait au temps de la guerre froide.
2: Les Américains ont développé des bombes qui explosent non plus à l'impact, mais qui peuvent pénétrer jusqu'à certaines profondeurs et ensuite exploser. Donc c'est vraiment de travailler sur une cellule qui, elle, résiste à toute déflagration, toute onde de choc.
1: L'idée, c'est donc moins de construire des abris anti-atomiques avec tout le nécessaire pour survivre pendant de longs mois que des abris anti-bombes, voire anti-catastrophes tout court. Ces dernières années, les bunkers ont par exemple servi à protéger la population lors d'accidents industriels et chimiques. Tout cela a un coût, confirme le directeur des travaux, Jean-Luc Perria.
3: Vous avez les drainages, l'étanchéité extérieure, les différentes reprises en bétonnage qu'on va devoir faire, le démontage de tout ce qui n'était pas prévu, sanitaire et haute conduite qui passait alors qu'ils n'auraient jamais dû passer. Donc on est dans des normes entre 400 et 450 000 francs.
4: 450 000 francs, donc on va dire un peu plus de 500 000 euros. Quoi.
3: Plus tous les nouveaux matériaux qui seront remis dedans.
1: Retour à la surface et direction Lausanne. C'est là que se trouve le cabinet d'architecte de Tanguy Caversaccio. Ce jeune professeur à l'école polytechnique fédérale de Zurich a beaucoup travaillé sur le sujet des abris anti-atomiques. Il leur a même consacré une exposition.
5: On n'a pas de langue en commune, mais on a tous un abri. Donc aujourd'hui, je pense que ça a atteint un enjeu patrimonial. Ça fait partie de notre identité, l'énergie, le travail des personnes qui ont travaillé là derrière pour rendre cette dystopie possible et fascinante autant qu'elle est terrifiante.
1: Entre les abris publics et les abris privés, on estime que les 9 millions de Suisses ont tous une place garantie dans ces infrastructures, et même un peu plus si on compte la population non résidente, comme les touristes, qui sont aussi inclus dans les calculs.
5: La guerre en Ukraine déclenche des intérêts beaucoup plus importants chez le Suisse de savoir s'il est en sécurité ou pas et qu'il puisse aller se cacher sous terre. Cette espèce de thermomètre de l'anxiété du Suisse grandit ou diminue selon le contexte géopolitique. Et effectivement, on constate depuis la guerre en Ukraine qu'il y a beaucoup plus de gens qui ont envie de savoir si leurs abris sont bien faits, réparés, rénovés. On allait voter en 2010 sur l'abandon de la loi qui force tous les Suisses de construire des abris PC lorsqu'on construit un nouveau bâtiment. 2010, c'est juste avant 2011, Fukushima au Japon. Et donc en fait, aujourd'hui, géopolitique qui augmente, crise sociale, etc. On n'envisage même plus aujourd'hui d'abandonner cette loi.
1: Et c'est même tout l'inverse. Le gouvernement a fait passer de 800 à 1400 francs suisses, 1530 euros environ, le montant de la taxe dont il faut s'acquitter si on ne veut pas construire un abri avec sa maison. La somme alimente un fonds national destiné aux bunkers. Il approche aujourd'hui le milliard d'euros, mais on sait qu'il ne suffira pas pour rénover les 370 000 abris anti-atomiques répartis dans le sous-sol de la Suisse.
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3: Diane Berger.
2: C'est une visite historique à la Maison Blanche. Joseph Aoun, le président du Liban, a été reçu par Donald Trump qui promet d'aider son pays. La situation reste tendue avec les forces israéliennes dans le sud du territoire libanais concernant la gestion des zones pilotes. Les frappes israéliennes, particulièrement meurtrières ces derniers jours à Gaza, malgré la trêve, au moins 57 Palestiniens ont été tués en l'espace de 7 jours selon le Haut Commissariat de l'ONU aux droits de l'homme. La police au cœur des critiques en Italie, après la mort d'un ressortissant marocain étouffé pendant son interpellation. Il n'avait blessé personne au moment des faits. Et puis la ministre de l'Environnement claque la porte en France, Monique Barbu, en désaccord avec la loi d'urgence agricole adoptée ce soir par le Parlement français. Avec son profil techno plus que politique, elle n'a pas réussi à s'opposer à la réintroduction de deux pesticides dangereux pour la santé humaine. Donald Trump vient d'annoncer la reprise des vols directs vers le Liban après sa rencontre avec le président libanais, reçue donc aujourd'hui à la Maison Blanche, une première depuis plus de 40 ans. Joseph Aoun, le président libanais, a lui insisté auprès du dirigeant des États-Unis pour demander le retrait total d'Israël du Liban après des tensions ces derniers jours autour des zones pilotes censées passer sous contrôle des forces libanaises dans le sud du pays. Lors d'un premier point presse un peu plus tôt, Loubna Anaki, le président américain avait promis de soutenir Beyrouth.
4: Le président américain a promis d'aider Beyrouth. Il a à plusieurs reprises déclaré que le Liban avait, je cite, été maltraité beaucoup trop longtemps, disant que son pays allait fournir une aide importante, mais sans vraiment donner plus de détails. D'ailleurs, à un moment, un journaliste a demandé si cela inclurait une aide militaire, et on sait que c'est une des demandes des Libanais. Le président libanais lui-même a insisté devant Donald Trump sur l'importance d'une telle aide pour les forces armées libanaises pour assurer la situation sécuritaire et le désarmement du Hezbollah. Mais Donald Trump n'a rien dit de précis à ce sujet, rien de précis non plus sur un calendrier pour le retrait de l'armée israélienne du territoire libanais. Il faut dire que lors de cette petite conférence de presse en amont de leur tête-à-tête, les deux hommes ont surtout échangé des civilités et se sont félicités des progrès obtenus. Certains journalistes ont interrogé Donald Trump sur le fait que l'armée libanaise avait accusé aujourd'hui les forces israéliennes d'avoir ouvert le feu sur ses troupes dans une zone du sud Liban, ces zones pilotes prévu dans l'accord cadre où l'armée libanaise doit remplacer progressivement l'armée israélienne. Mais là aussi, Donald Trump s'est contenté d'un « je vais regarder cela de plus près ». Loubna Anaki, New York, RFI.
2: Donald Trump qui assure aussi qu'il n'en a pas fini du tout, je cite, avec Téhéran, 2 semaines après la reprise des hostilités entre les États-Unis et l'Iran. L'Iran, lui, verrouille toujours le détroit d'Ormuz, crucial pour le transport des énergies. Et les rebelles houthis du Yémen, grands alliés des Iraniens, menacent désormais de bloquer le trafic au départ et à destination des ports d'Arabie Saoudite en mer Rouge. De quoi encore plus perturber l'économie mondiale. Résultat, le prix du baril de Brent est repassé au-dessus des 90 dollars. 12 Palestiniens, dont 6 membres d'une même famille, ont été tués par des frappes israéliennes aujourd'hui à Gaza, selon la défense civile. Des frappes israéliennes aujourd'hui, oui, à Gaza, selon la défense civile palestinienne. Parmi eux, au moins 4 enfants. Cela, malgré la trêve censée être en vigueur avec Israël. Elle n'a pas empêché la mort de près de 1200 Palestiniens à Gaza depuis le mois d'octobre dernier. Et les attaques israéliennes sont devenues encore plus violentes ces derniers jours, selon le décompte du Haut Commissariat de l'ONU aux droits de l'homme. On écoute son porte-parole, Tamin Al-Ritan.
5: Du 13 au 20 juillet seulement, notre bureau a recensé qu'au moins 57 Palestiniens ont été tués par l'armée israélienne, dont 6 enfants et 8 femmes. Parmi ces victimes, 34 ont été tués bien loin de la ligne jaune imposée par Israël. Les 17 et 18 juillet derniers, par exemple, 10 frappes ont tué au moins 21 Palestiniens. L'une de ces attaques sur un appartement a tué 5 membres d'une même famille, un couple et leurs 3 enfants de 8, 15 et 17 ans. La population palestinienne de Gaza reste prise au piège dans une zone qui ne cesse de se réduire. La ligne jaune est constamment déplacée vers l'ouest par la puissance occupante israélienne. L'armée israélienne semblant ouvrir régulièrement le feu sur des Palestiniens pour le simple fait de se trouver à proximité de cette ligne, en violation du droit international humanitaire. Ces violations, les souffrances et la misère toujours imposées aux Palestiniens de Gaza ne peuvent pas être ignorées.
2: L'État hébreu recense de son côté la mort de 5 soldats et un employé du ministère de la Défense depuis le mois d'octobre. Volodymyr Zelensky cède face à la rue. Le président ukrainien annonce le départ du commandant en chef de l'armée, Oleksandr Sirski. Il va être remplacé par Mykhailo Drapaty. Oleksandr Sirski, qui est critiqué par les nombreux manifestants mobilisés depuis bientôt une semaine. Un mouvement lancé après le limogeage du populaire ministre de la Défense, Mykhailo Fedorov, évincé donc mercredi dernier à cause notamment de ses désaccords avec le chef de l'armée. Vous écoutez toujours Radio France Internationale, il est maintenant 22h06 à Rome. Il faut que les éventuelles responsabilités soient établies avec la plus grande rigueur. Ce sont les mots de Giorgia Meloni, la première ministre italienne, face à la polémique qui enfle dans son pays après la mort d'un ressortissant marocain, Abderrahim Fakir. 42 ans, il vivait en Italie depuis 37 ans et il a été plaqué au sol, puis étouffé par les policiers à Bologne. Ils avaient reçu le signalement d'un homme en proie à une violente colère, mais il n'était pas armé au moment des faits et il n'avait blessé personne. Résultat, la gauche et de nombreuses associations dénoncent l'application d'une loi adoptée à l'initiative de la Ligue du Nord, partenaire, on le rappelle, de Giorgia Meloni. Une loi qui protège les policiers lorsqu'ils sont accusés de violence, explique Giuseppe Bettoni, politologue à l'université de Rome Unitelma Sapienza.
6: N'oubliez pas que les policiers n'ont même pas été mis en examen parce qu'il y a une loi faite par la Ligue qui fait ce qu'on appelle le bouclier pénal. C'est-à-dire qu'automatiquement, auparavant, le policier qui tuait quelqu'un était de toute manière mis en examen. Là, ce n'est pas possible. Donc, il sera mis en examen probablement, mais simplement après la phase d'enquête. Or, les familiers de la victime ont déjà demandé de ne pas autoriser la police à mener l'enquête, parce qu'elle était partie prenante de cette histoire. Donc, je pense que vraisemblablement, ça va être la gendarmerie nationale qui va mener l'enquête pour le juge. Et peut-être, s'il trouve des raisons, c'est après que les policiers vont être mis en examen. Or, cette situation à Bologne est considérée comme inacceptable.
2: Giuseppe Bettoni de l'université Rome Unitelma Sapienza, il répondait aux questions de Daniel Valo. 3 décès liés à l'antivirus au Venezuela. Le ministère de la Santé du pays ne donne pas plus de détails sur la manière dont ces malades ont attrapé le virus, souvent transmis par les rongeurs. Il précise juste qu'il n'y a pas eu de transmission de personne à personne. En France, la ministre de la Transition écologique va démissionner. Son entourage avait prévenu, Monique Barbu est contre la réintroduction de 2 pesticides dangereux pour l'environnement et la santé humaine. 2 pesticides qui vont pouvoir revenir dans l'agriculture française après le vote de la loi d'urgence agricole au Parlement. Elle a été adoptée ce soir grâce au vote des sénateurs. Monique Barbu ne sera restée que 9 mois au ministère où elle n'a pas réussi à imprimer sa marque, Jeanne Richard.
7: L'absence de Monique Barbu des bancs de l'Assemblée nationale lors de l'adoption de la loi agricole est à l'image de son passage au ministère de la Transition écologique, tacle Stephen Kerkhoff, directeur d'Agir pour l'environnement.
8: À chaque fois qu'il y a eu une crise écologique, elle a été aux abonnés absentes. Et c'est vrai que dans un gouvernement relativement réfractaire aux questions d'écologie, on avait besoin d'un ministre de combat extrêmement présent, extrêmement politique. Or, Monique Barbu, c'est quelqu'un qui n'a pas impacté, imprimé, et qui n'a pas été à la hauteur des enjeux.
7: Connue pour son franc-parler, avec parfois des maladresses, elle s'est retrouvée isolée, sans relais au Parlement ni au gouvernement, défend Anne Bringot, coordinatrice du réseau Action Climat.
9: Son ministère a été complètement démembré par rapport au ministère de la Transition écologique il y a quelques années. Vous n'avez plus les transports, vous n'avez plus le logement et vous n'avez plus l'énergie. On voit bien que la transition écologique n'est pas une priorité du Premier ministre et donc malheureusement, l'action d'une ministre en charge de la transition écologique dans ce contexte est forcément limitée.
7: Qui défendra l'action climatique et l'environnement lors de l'adoption du budget à la rentrée, à quelques mois de la présidentielle, se demande la militante, alors que la France est frappée par des canicules historiques, une grave sécheresse et des feux sans précédent.
2: Jeanne Richard du service environnement de RFI. C'est la fin de ce journal, mais restez avec nous car tout de suite c'est l'heure de Fais ton boucan sur RFI avec Delia Collinet et James Woka. Bonsoir.
10: Bonsoir Diane.
2: Quel programme alors?
10: Aujourd'hui on va recevoir Ado Pharaon, l'hypnotiseur, et également le vieux père, monsieur Maury Touré, qui va nous raconter ses années de disquaire. À tout à l'heure, 23h, Diane sur RFI.
2: À tout à l'heure, bonne émission.
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0: Tous et bienvenue sur RFI.
1: Dans l'émission Fais ton boucan.
0: Uniquement dans la joie et dans la bonne humeur.
1: Et on le dit tous les jours, ici on fait pas de bruit,
0: que du boucan.
1: On est ensemble avec l'équipe, il y a Mathieu à la réal.
0: Le maître du temps.
1: Léa aussi, t'es derrière la community manager.
0: Guy, les bons tuyaux.
1: Ah non, mais c'est pas la community manager, je suis un ouf. Coordinatrice, Élise.
0: Community manager, Miss R, point final.
1: R point, ouais, on va pas dire son nom est trop long. On est parti pour 50 minutes. On commence avec des sonorités bouillon de la Guadeloupe, Admiralty, Lewis Melo, D-Camp. Écoute.

0: la voix d'Admiralty en featuring avec ses fils Lewis Campbell et Dylan Campbell sur le titre You and Me, un titre qui fait sensation en ce moment. Il a atteint plus d'un million de vues sur les réseaux sociaux. Merci d'être avec nous dans votre émission Chouchou, fais ton boucan. On est ensemble jusqu'à 23h, heure de Paris. James, on a quoi venu aujourd'hui?
1: Et aujourd'hui, un gros programme. Déjà, on a une battle entre toi et moi.
0: Yes, on va se battre.
1: La bagarre. Le thème, c'est les réseaux sociaux. D'ailleurs, si vous voulez être le prochain juge à nous départager entre moi et Delia, envoyez un message sur WhatsApp au 00 33 6 37 42 62 24. Mais notre juge, aujourd'hui, ce sera notre invité, Ado Pharaon,
0: hypnotiseur
1: ivoirien. Et bien sûr, on en profite pour parler aussi de son nouveau spectacle, Pharaon Président. J'espère juste qu'il ne va pas hypnotiser parce que moi, je suis un peu
0: sensible à ça. Il va clairement le faire.
1: Et pour finir, on garde un des meilleurs pour la fin, j'ai envie de dire. Notre vieux père, Maury Touré, spécialiste de la culture et de la musique africaine. Vous avez peut-être déjà entendu sa voix sur RFI. Il aura beaucoup de choses à nous dire. Et est-ce que vous avez écouté le nouvel album de Buju Banton? Delia, tu l'as écouté?
0: Je ne l'ai pas écouté, mais j'ai écouté le titre que tu nous as présenté hier.
1: Ah, et écoute, Too Bad, c'est son dernier album. On vous en a parlé hier dans l'Actu Boucan. On écoute Wild Woman de Buju Banton.

0: Buju Benton avec le titre Wild Woman. Il envoie grave. Buju Benton est actuellement en tournée avec Stéphane Marley pour le Roots and Rhythm Summer Tour aux États-Unis. Et vous savez quelle heure il est? Il est l'heure d'accueillir notre invité.
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0: l'homme qui a hypnotisé plus de 16 000 personnes. Certains médias disent qu'il a révolutionné le milieu de l'hypnose. C'est Ado Pharaon avec nous dans la maison aujourd'hui. Salut!
1: Yes!
2: Salut quoi, Ado?
3: Ouais, ça va, tranquillement. Hein, ouais. Ça fait plaisir de vous voir.
1: Ouais, carrément.
3: Vous faites le boucan tous les soirs à la télé, comme ça.
0: C'est ça. Okay,
3: j'ai été mandaté par les gens pour vous endormir. Tu sais ça?
1: Ok, toi. Là, c'est les genres de menaces que j'aime pas. On est au travail sur
3: tout ça. Je vais dire une chose. Que tu aimes ou que tu n'aimes pas, ça n'est jamais.
0: Tu vas quand même nous endormir.
3: Voilà.
1: Ah, t'es venu beau gosse aujourd'hui. Hein.
3: Non, t'as vu, j'aime pas quand tu dis des trucs comme ça. Ouais. Ça veut dire d'habitude, tu me vois en jogging. Non, respecte-moi.
1: J'ai pas dit ça. Non, t'es costume et tout.
3: Tu sais que je suis en campagne.
1: Bah ouais, ouais, ouais. Carrément.
3: 2027 arrive.
1: Et ouais.
3: Je dois changer les choses. Ils ont tout essayé. Ça marche pas. L'hypnose, ça va régler tout ça.
1: Mais ouais, parce que tu lances ton nouveau spectacle.
3: Exactement.
1: Pharaon président. Tu as annoncé les dates d'ailleurs en Martinique le 6 mars 2027 et en Guadeloupe le 12 mars. Il parle de quoi ce spectacle?
3: En fait, ce spectacle, il parle de plein de choses. Il parle d'abord de moi, mes premiers rendez-vous avec la France.
0: Okay.
3: Le pique-nique où ma mère m'a mis du riz sauce graine à la place du sandwich et du bissap. Et la maîtresse qui arrive, qui me dit, qu'est-ce qui se passe? Ça va pas dans ta famille. Et aujourd'hui, cette même maîtresse qui a ouvert un petit bar bio où elle vend du jus d'hibiscus.
0: C'est une vraie histoire, ça.
3: Ça parle aussi de certains séjours où je suis parti en club de poney et que moi, j'ai appelé mon cheval, mon poney Agouti. Ils ont pas compris. Pour ceux qui savent pas, cherchez sur Internet, vous allez voir. Plein d'histoires comme ça, vraiment.
0: Okay,
3: ça a été, mon rapport avec la France, comment je suis arrivé, comment j'ai découvert qu'être africain, on pouvait en être fier, ça a mis du temps. Et après, mon rapport pour devenir le premier hypnotiseur noir et première tournée en Afrique. Et là, justement, c'est pour ça que je voulais commencer aux Antilles, parce que je trouve que le plus proche de l'Afrique, c'est pas la France.
1: Ok.
0: Mmh, merci pour ça.
1: c'est bien dit. Toi, t'es né en Côte d'Ivoire.
3: Oui, tu peux dire ça.
1: Tu es né en Côte d'Ivoire.
3: Exactement. Et quand j'étais petit, j'étais pas fier. Hein. Je t'ai déjà arrêté.
1: Ah ouais?
3: Ah, quand j'étais petit, j'arrive à la boulangerie et tout. J'étais à la dame, je suis américain. Elle dit, oh, ok. J'ai dit, attends, tu as remarqué, non? T'as pas mal les pains au chocolat. Elle m'a donné et elle m'a toujours fait croire qu'elle avait cru. Et plus tard, elle m'a dit, je savais, ça s'entendait un petit peu.
1: Ça, l'accent et tout.
0: Ouais. Léger.
3: Ah oui, à l'époque, les seuls noirs qui étaient à la mode, c'était les noirs américains.
1: T'as déjà tourné, toi, en Guadeloupe, en Martinique aussi. Et c'est vrai que j'ai vu des vidéos où, les gens, en fait, quand t'arrivais sur scène, ils étaient très sceptiques au début. Je sais pas s'ils avaient l'habitude de voir de l'hypnose. Mais même en sortant du spectacle, les gens étaient toujours aussi sceptiques par rapport à l'hypnose.
3: Alors non. Quand ils arrivaient, ils étaient... Alors, faut savoir une chose, c'est que la connaissance du public noir ou africain ou antillais, c'est que on vient... Moi, je suis le seul spectacle où on vient voir mon spectacle en se disant, j'espère que ça va pas marcher.
0: Ah, ok.
3: Donc, les mecs sont là dans la salle, ils se tiennent. On dirait ils vont monter dans une attraction. Ils se tiennent. Et puis, à la fin, quand ils voient des choses, déjà, quand ils voient que je raconte mon parcours, quand ils voient qu'aujourd'hui, moi, je suis dans une mission. Tu sais, quand t'arrives dans un domaine où les premiers te disent, c'est pas pour les noirs. Et que toi, tu dis, ah ouais, ben vas-y, je vais faire ci, je vais faire ça. Là, t'as dit le chiffre de 16 000, on est à 18 000 de plus en plus, et qu'ils se disent, ah ouais, mais en fait, il n'est pas venu faire comme les autres, il est venu faire à leur façon. Mmh. Et donc, quand ils sortent de là, ils sont contents parce qu'ils ont découvert l'hypnose. Ouais. J'ai essayé d'effacer l'image dégradante de l'hypnose où on te faisait aboyer, etc. Parce que je pense qu'on peut laisser de plus belles marques que celles d'un chien ou d'un sage.
1: Ça peut être rabaissant.
3: Oui, ça peut être très rabaissant. Mmh. Et je pense que certains l'ont utilisé pour aussi se sentir plus fort. Sauf que l'hypnose, c'est être au service de son public.
1: Okay. Ouais.
3: Et quand ils sortent de là, ils se rendent compte que, comme plein de choses, comme l'hibiscus et le bissap, comme le foutu qu'on est en train de nous voler, on nous a peut-être volé aussi l'hypnose que nos parents.
0: C'est vrai, hein.
3: Voilà.
1: Yes.
3: Sachant que ça vient de d'Afrique, tout ça.
1: Ouais, hein. Bah oui.
3: Ramsès utilisait tout ça.
1: Exactement. Pharaon, ça vient pas de nulle part.
3: Ah.
1: Dans ton précédent spectacle, tu cites ta maman qui disait, mon fils est devenu marabout.
3: Oui. Ah. Oui. Ma mère, c'est très grande consommatrice de Jésus-Christ. Très grande consommatrice, comme beaucoup. Oui, comme beaucoup. Et du coup, voir son fils commencer à faire ça, elle se dit, mais attends, qu'est-ce que cela veut dire? Est-ce que tu es devenu marabout? Mais lorsqu'elle a eu mal au dos, elle allait voir un docteur. Le docteur lui dit, madame, vous n'avez rien, mais j'ai un hypnothérapeute qui peut vous aider. Elle lui dit, contactez-le. Et le docteur lui dit, ouais, mais c'est 300 euros. Elle dit, on dirait que mon fils fait ça, je me suis souvenu.
0: Ça va vite, hein.
3: Elle a testé, elle a approuvé.
1: Okay. Maintenant, il y a Jésus.
3: Elle a économisé.
1: Maintenant, il y a Jésus et l'hypnose aussi.
3: Elle dit, tu sais, Jésus te permet d'économiser grâce à ton fils. Mmh. Donc je suis dans le plan de Dieu.
0: Mais maintenant, tu l'as soigné, ta maman, avec l'hypnose. Bravo.
3: Il faut savoir une chose, c'est que y a plein de choses que l'hypnose. Moi, j'ai un cabinet aussi d'hypnothérapie. L'hypnose peut nous faire gagner un temps énorme dans les opérations, dans les chez les sportifs, dans la concentration, chez nos enfants, dans l'éducation. C'est incroyable.
1: Ok.
3: Vraiment. Et je comprends pourquoi ils ont empêché nos cultures noires ou caribéennes d'y avoir accès, parce qu'en fait c'est un pouvoir qui est incroyable pour nous.
1: Ouais, c'est vrai que malheureusement l'hypnose un peu être liée à la sorcellerie des fois, où tu peux avoir
3: les gens dans le marketing. C'est ça. Mais c'est comme si tu me dis, ah, les magiciens qui jouent avec les cartes là, non, c'est des sorciers.
1: Ouais. Voilà. Exactement. Et toi aussi, faut le dire, hein, tu as ton cabinet où tu utilises la PNL, programmation neuro-linguistique, pour plein de choses, hein, enlever des phobies, réparer des addictions. Tiens, on va écouter un extrait de ton spectacle.
3: Tu pèses une tonne maintenant, chut. Deux tonnes maintenant, chut. Très bien. Tu viens vers moi. Qu'est-ce qui se passe? Viens vers moi. Tu quoi? Tu peux pas venir. Viens vers moi. Pourquoi? Ah, ils sont collés. Ah, j'ai collé les peeing. La vérité, tu peux pas. Là, il n'y a plus de discours professionnel aux clients. En effet, je ne puis. La vérité, je ne peux pas, là. Ce soir, j'étais au Trianon avec Avenir Rénovation. C'était le feu. Merci beaucoup, Trianon Pharaon.
1: Ça, c'était toi au Trianon, hein, pendant ton show. Donc, pour comprendre, en fait, il y avait une femme qui était sur scène, tu lui as bloqué les pieds.
3: C'est ça.
1: Elle pouvait plus bouger.
3: La catalepsie. Et bien, comme elle dit, elle pouvait plus bouger. Exactement. C'est ce qu'on appelle une catalepsie. C'est un des pouvoirs de votre cerveau. Lorsque vous dormez, vous êtes capable, en tant qu'être humain, de dormir au bord d'une falaise, parce que votre cerveau est capable de bloquer votre corps.
0: Ah ouais.
3: C'est tout simplement. C'est pour ça que souvent, t'as remarqué, James, dans la nuit, là, quand tu te bagarres, là, avec. Tu perds les bagarres souvent, non? Parce que ton cerveau, en fait, il bloque tout ton corps. Donc, t'as l'impression de taper au ralenti, de courir au ralenti. C'est bon, pas tes mouvements.
1: Voilà. Les cauchemars où je peux pas courir et il y a quatre chiens derrière moi.
3: Mais ça, c'est pas un cauchemar, ça, c'était hier.
0: C'était dans la vraie vie.
3: Oui, et puis il y avait cinq chiens, n'oublie pas.
0: Ado, James l'a dit, ça fait plus de 15 ans que la PNL fait partie de ta vie. Qu'est-ce qui t'a donné envie de t'intéresser à la PNL?
3: C'est une excellente question. Vraiment, quand j'étais plus jeune, j'étais danseur dans le Roi Lion, la comédie musicale. Et moi, j'ai grandi à Garges-lès-Gonesse. Et en fait, à Garges, il y a eu plein de gens qui ont réussi avant moi, mais j'avais l'impression qu'ils réussissaient. Mais pas qu'ils étaient bizarres, mais à chaque fois, je les croisais, ils étaient en bas, là, tu vois. Donc, je me suis dit, non, si je veux comprendre et réussir et différemment, j'ai besoin de savoir comment fonctionne le cerveau. Et donc, j'ai commencé à lire des livres de PNL, donc programmation neurolinguistique.
1: Okay.
3: Quand j'en ai fini un, j'en ai lu un deuxième, troisième. Et en fait, je me suis dit, mais c'est facile. Donc, pour tester, j'ai donné à mon pote. Quand j'ai vu que lui m'a dit, gros, j'ai fait les trois pages, je sais même pas de quoi tu parles, j'ai dit, ah, peut-être que c'est pour moi. Et après, je suis rentré tout doucement de la PNL à l'hypnose, etc. Et c'est, voilà. Et ça fait maintenant, j'avais 16 ans, donc maintenant,
0: maintenant
3: que j'ai 20 ans, ça fait 4 ans.
0: Et que tu es président.
3: Voilà. Ça fait au moins 18 ans que je fais ce purée.
1: Ouais.
0: En tout cas, bravo pour le travail que tu fais, Ado. Et c'est vrai qu'avec James, on est venu voir ton spectacle il y a peut-être un an et demi.
3: Okay,
0: et moi, c'était la première fois que je venais te voir sur scène et j'étais impressionnée parce que James était sur scène et il y avait aussi un couple. Oui. Et t'as demandé à l'homme de dire à sa femme, d'exprimer ses sentiments sous hypnose, bien évidemment. Mmh. Et en fait, l'homme, il a rien sorti. T'as insisté et il a pas du tout exprimé ses sentiments. Il y avait rien qui sortait, c'était limite gênant. Est-ce que l'hypnose nous met dans un état de vérité absolue ou pas?
3: Alors, en fait, l'idée, c'est que ce monsieur-là, pourquoi il n'a rien sorti? Parce que l'hypnose a quand même une limite.
0: Okay.
3: La première limite, c'est celle qui va contre vos valeurs. Tu vois, peut-être que ce qu'il allait sortir, ça allait être quelque chose de négatif. Parce que c'est pas parce qu'il est avec sa copine que tout a l'air beau que forcément ce qui allait sortir était positif. En hypnose, on pourra vous hypnotiser, mais on ne pourra jamais vous forcer à faire ce que vous ne voulez pas. Okay. D'accord? Mais merci de rappeler le seul souvenir qui était pas bon.
0: Je te jure que ça fait deux ans que j'ai ça dans la tête et que je voulais te poser la question.
1: Okay, c'est vrai que c'est un moment fort.
0: Oui.
3: Ouais. Ouais. Et pourtant, t'as pas vu lui qui est tombé, qui a twerké ton slip.
1: Arrête, dis pas que j'ai twerké.
0: Je l'ai vu faire. Est-ce que tout le monde est sensible à l'hypnose ou pas?
3: Alors, la réalité, c'est qu'on l'est tous.
0: Okay.
3: À plus ou moins grande capacité. Et surtout, l'hypnose, faut le voir comme un muscle. Plus je l'utilise, plus il devient fort. D'accord? Okay. On l'est tous. Les rares cas qui ne le sont pas, c'est les cas de schizophrénie. Es-tu schizophrène?
0: Non, pas du tout.
3: Ah, bah voilà.
0: Ok.
1: Pourquoi les cas de schizophrénie?
3: Parce qu'en fait, lorsqu'on passe en subconscient, eh ben, on fait appel soit à une personnalité différente, soit à une autre entité. Soit, okay. c'est assez particulier.
1: Ah.
3: C'est comme si, par exemple, toi, tes doigts qui se collent sur tes lèvres, là, par exemple. Là, c'est
0: vraiment collé.
3: C'est voilà. Tu vois. Voilà.
0: Tu veux lui faire parler une autre langue?
1: J'aime pas. Arrête, délire, wesh.
3: Non, tu veux qu'il parle une autre langue? Tu restes en équilibre, tu ne tombes pas, tu dors maintenant. Chut, deux fois plus. À moins des comptes de trois, lorsque tu vas te réveiller, on est sur RFI. Ouais. Et surtout, c'est l'émission spéciale Japon.
0: Et là, il est en train de dormir.
3: Japon ou langue étrangère. Donc là, ouais, tes doigts seront décollés et tu vas faire un lancement incroyable dans une langue qui n'existe pas. Allez. 3, 2, 1, je te réveille. Chut, maintenant, en pleine forme, c'est parti. Ouais. C'est génial. Merci beaucoup.
0: Ça va, James?
3: C'était James Mouka.
0: Super. C'est impressionnant.
3: Alors, perso, j'ai reconnu du premier Gaou. Elle a fait.
0: C'est vrai. Tu peux hypnotiser à distance ou pas?
3: Ouais, bah là, j'ai l'impression que là, tu veux faire une vengeance sur tes ex. Donc voilà. Non, James, 3, 2, 1, tout redevient normal. Hein. T'es quand même en train de bosser. Voilà.
1: Merci.
3: Faudrait pas que tu m'utilises pour moins bosser.
0: Quand tu hypnotises.
3: Et t'es en pleine forme rechargée.
0: Génial. Quand tu, par exemple, t'as un cabinet, tu permets aux gens d'arrêter de fumer. Ouais. Ce sont des longues séances ou ça se fait sur une séance?
3: Alors, en général, c'est des thérapies de 3 séances.
0: Okay.
3: Et en fait, dans la première séance, on va tout simplement essayer de comprendre pourquoi la personne veut arrêter de fumer, la confronter vraiment à l'image maximum. Par exemple, le samedi dernier, une maman veut arrêter de fumer, sous hypnose, je l'ai mis sur un lit d'hôpital où on lui disait que c'était le dernier jour et ses enfants à qui on apprend qu'ils ne la verront jamais. Je peux dire que sous hypnose, c'est plus réel que la réalité. La cigarette, tu ne la touches plus jamais.
0: Ah, oui.
3: Et ces électrochocs-là font que le subconscient de lui-même réagit et fait ce qu'il faut. Et deuxième séance, on solidifie, dernière séance, on refait.
0: Ok. Ado, tu restes avec nous parce qu'on va jouer avec James. On a besoin de toi. Ouais, okay. C'est l'heure de la battle.
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1: Ado, tu valides les jingles?
3: Ouais, et franchement, ils sont chambés. Mais tu sais, il y a des voix, j'ai l'impression, ça me fait penser à Moutati, etc. Tu sais, une grande actrice ivoirienne.
1: C'est elle. On a du budget sur les chérifs, hein.
3: Ouais, ouais. Non, mais c'est génial. Et en plus, ce mélange d'africanité, de modernité, j'adore.
1: Franchement, bah.
3: Donc, du coup, vous êtes boucanés ici, c'est ça?
0: Exactement.
1: Dans quelques minutes, c'est la spéciale avec Maury Touré qui sera avec nous. Non, mais tout de suite, c'est la bagarre, la battle. Je t'explique. Ado, la battle de Fais ton boucan, c'est simple. Il y a un thème. Delia et moi choisissons un titre en fonction de ce thème et la meilleure chanson gagne. Et c'est toi le juge.
3: Je juge.
0: Oui.
3: Comme Pierre. Pierre, si tu m'écoutes, je juge.
0: Ok.
1: Le thème d'aujourd'hui, c'est les réseaux sociaux.
3: Ok.
1: Toi, t'aurais choisi quoi, par exemple?
3: Comme thème?
1: Ouais.
3: C'est un bon thème.
1: Comme musique pour les réseaux sociaux. Ouais.
3: Ah, moi je suis juge, hein. Je suis pas là pour vous faire. Après, je vais vous dire la chose que j'aurais choisi.
1: T'inquiète.
3: Maintenant, si toi tu veux gagner, tu peux, on peut s'arranger parce que là je peux te faire gagner.
1: Ado, on se connaît et tout. T'es là, tu me bloques mes mains sur mes lèvres et tout.
0: Tu as pu parler.
1: Attends. Sur les réseaux sociaux, moi je trouve que c'est quand même quelque chose d'incroyable. Est-ce que tu savais que Michael Jackson était congolais?
3: Non, il est ivoirien. Il vient de Krenjabo.
1: Attends, je te jure, il est congolais, écoute ça.

0: Papa Michael Mugambe.
1: Ils nous ont ambiancés.
2: Ils voient rien en congolais.
3: Non, Papa Michael Mugambe, c'est lui.
2: Exactement.
3: Les Jackson et Ma.
2: Bah, tu vois, ça, je trouve que c'est typique des réseaux sociaux aujourd'hui. Tu peux faire n'importe quoi et on retrouve de plus en plus de remix comme ça ou des compositeurs.
3: En plus, t'es le spécialiste de ça.
2: Exactement.
3: Décortiquer les sons, tout.
2: Gros big up à elle, pas de Records, qui a fait ce titre, ce remix. C'est Ben de Michael Jackson.
1: C'était très bien. Très bon extrait. Peut-être que tu vas gagner aujourd'hui. I don't know. Alors moi, j'ai choisi comme extrait ado. C'est comme si j'avais mon téléphone, je poste TikTok, on est là devant. Je sais que tu aimes danser, j'aime danser aussi. Ouais. Et on va danser ensemble sur ça.
3: Ok.
1: Savage Love de Monsieur Jason Derulo. Wow. C'est mon extrait. Okay. T'as deux extraits très compliqués. Mais faut qu'on le dise.
2: En 2020 là ou 2018.
1: C'est un truc qui a marché sur les réseaux sociaux. Je suis désolée. Mais faut quand même qu'on dise ce que tu m'as dit en off. T'avais pensé à la même chose que moi.
2: Ouais, c'est vrai que j'ai pensé à.
1: Pardon.
3: Bref, vous avez des arguments ou faut que je juge direct?
2: Non, moi j'ai dit mes arguments.
1: Moi aussi j'ai dit mes arguments. Okay, je danse avec toi là-dessus.
3: Alors, je vais juger, mesdames et messieurs qui m'écoutez, sachez que je suis un juge officiel.
2: Allez-y,
3: donc
2: président.
3: Voilà. Alors, Savage Love, c'est bien, c'est génial, mais ici c'est RFI, c'est l'Afrique. tes histoires de Jason Derulo, on en a marre.
1: Tu sais,
3: même quand c'était à la mode, on en avait marre de l'entendre. Voilà. Là, le remix de Michael en CBN,
2: il est incroyable.
3: Oh là là, Seigneur Jésus, j'ai failli quitter ma campagne.
2: Écoutez le remix de
1: Savage Love.
2: On écoute ça sur RFI.

0: 3-1.
1: Oui, c'est vrai. Bravo, mon James.
0: Merci.
1: Tu gagnes aujourd'hui et tu le mérites. Merci, Ado, d'être passé dans l'émission aujourd'hui. Et si vous voulez être juge comme Ado, vous allez sur WhatsApp au numéro suivant 0033 6 37 42 62 24. Vous tapez le mot battle et vous nous donnez un thème.
0: Mm-hmm. Et le prochain thème, ce sera les mamans.
1: Ouais, on va parler des mamans.
0: Battle de demain. Je me demande ce que je vais mettre, mais je pense que je vais gagner. On va
1: allez, ça fait un stop.
0: Allez, trois partout. Je veux le match nul. Merci, Ado, d'avoir été avec nous. Hein.
2: Bah, c'est un plaisir. Ado. Merci beaucoup pour l'invitation et continuez à faire votre boucan. C'est chiant.
0: Allez, à très
1: vite.
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0: Ça y est.
1: On y est.
0: C'est l'heure de la spéciale d'aujourd'hui. Il faut accueillir notre vieux père comme il le faut. Un spécialiste de la musique africaine, Maury Touré, guinéen d'origine, né en Côte d'Ivoire, malien d'adoption. Bon, vous l'avez compris, il voyage partout en Afrique hein, à l'occasion de festivals. Il est là dans tous les événements et il viendra souvent dans notre émission pour faire des spéciales comme aujourd'hui. Et là, il vient nous raconter son ancienne vie de disquaire en Côte d'Ivoire. Salut Maury.
1: Salut.
2: Comment ça va?
0: Ça va bien, tu vois,
2: oui.
0: Là, tu vas avec ton sourire,
2: j'adore. Non, mais tu n'es pas des disquaires. Je suis hyper content parce que, entre autres aussi, je voulais rendre aussi hommage à Claudie. Ouais. C'est cet exercice aussi, on faisait pas forcément des disquaires, mais aussi du patrimoine musical africain. Okay. Ben, tu as dit tout à l'heure, disquaire, aujourd'hui, on dit DJ.
1: Exactement.
0: Okay,
2: disquaire, c'est celui-là qui vendait les 45 tours, les 33 tours.
0: Okay.
2: C'était le disque, ce support qui était là dans les années 1970, après ne passer aux cassettes. Mais cassette, disque, on appelait tout le monde disquaire.
1: Okay.
2: J'ai pataugé un peu dans tout ça. Et ben voilà, c'est cet univers-là que je vais vous donner. Mais on va aller de façon graduelle.
0: Ouais.
2: Par rapport aussi aux courants musicaux.
0: Mm-hmm.
2: Aujourd'hui, on va faire un patchwork de façon transversale.
0: Okay.
2: Et puis avant, on va avoir peut-être des thématiques plus corsées, quoi.
0: Non, mais là, j'ai hâte. J'ai l'impression d'être un enfant qui attend son histoire. Maury, écoute, ta première chanson que tu as décidé de nous partager vient du roi du.

0: beauté. Alors c'est un groupe qui vient de la Côte d'Ivoire et c'est vraiment l'arrivée des cuivres dans la musique africaine.
1: Oui, mais avant même, parce que j'ai dit tout à l'heure que la musique africaine, il faut dire qu'elle a beaucoup d'influence afro-salsa. Et les premiers groupes, c'était Tumba, avant même les batteries, et puis beaucoup de cuivres, saxo, trombone, et puis tout ça. Ouais. Et Ernesto Diédié, le ministre national, il est d'origine Bété.
0: Okay.
1: Bété, c'est une, voilà, c'est une grande ethnie du côté de la Côte d'Ivoire. Il a pigé un peu dans le terroir qu'on appelle, la danse là-bas qu'on appelle le Taourou. C'était un chômeur, hein. Excuse-moi, ouais. Mais moi je l'appelais un peu le Mike, le James Brown de la Côte d'Ivoire. Parce que sa spécificité, c'était la danse. Mm-hmm. Tu vois, il dansait, il faisait même blocage comme ça.
0: Okay.
1: Bon, on n'a pas le temps de
2: voir.
1: Blocage, oui.
2: Blocage.
1: Ça, c'était un spécialiste. Bon, il a fait ça parce qu'il a été adopté très très vite par un grand artiste de la Côte d'Ivoire qu'on appelait Amédée Pierre. Et après, quand il est venu en France, il a été coaché par un certain Manu Dibango.
0: Oui.
1: Et vous voyez un peu ses influences, musique funk, folk, folk. Tu vois un peu, bon, c'est lui qui l'a appris. Et puis cet album Ziboté qui a été un gros succès. Mais malheureusement, le 9 juin 1983, au studio, quand il finissait d'arrêter, il voulait enregistrer son sixième album, il est décédé.
0: Okay.
1: Sincèrement, son décès a été un coup de coopéré du côté de la Côte d'Ivoire et même pour son funérail, il y a eu des milliers de gens qui sont venus partout de la Côte d'Ivoire pour rendre un hommage à ce grand artiste qui était avant-gardiste entre autres, mais qui était un super talentueux artiste, danseur, mais aussi auteur-compositeur. Mm-hmm. Voilà, Ernesto Diédié.
0: Dans ta playlist, Monsieur Maury Touré, tu as choisi également l'orchestre Chirati Jazz Band avec le titre Kisserou. Je vous rappelle que c'est la spéciale avec Maury Touré aujourd'hui dans Fais ton boucan, spécial disquaire sur RFI.

0: plus influents du Kenya dans les années 70.
1: Oui, il faut dire que c'est, le groupe était aussi l'émanation de Daniel Piuno Michani, qui était un peu le chef d'orchestre, le guitariste soliste. Mais vous voyez un peu cette façon de faire la guitare, oui. C'est le style qu'on appelle le benga.
0: Okay, le benga.
1: Le benga, c'est un peu ce rythme-là qui est chanté par la langue luo, qui est entre, transversal entre la Tanzanie et le Kenya.
0: D'accord.
1: Mais c'est le Kenya qui a véritablement fait... Bon, je voulais aussi dire que, tu vois, c'est un peu paradoxal. Moi, j'étais au milieu de la Côte d'Ivoire dans les années 1970-80. Et on avait la musique de l'Afrique de l'Est.
0: C'est ça qui est fou.
1: C'est comme, voilà, tu vois.
0: Surtout que c'était des CD, donc...
1: Non, c'était des disques,
0: ah, les disques, donc des disques physiques qui devaient
1: voyager. Voilà, qui venaient, parce qu'au fait, les premiers producteurs dans cette période-là, c'était des Grecs, c'était des Roumains. Mais ça transitait par l'Europe, et puis ça descendait sur le continent.
2: Okay.
1: Il avait la particule ouest-africaine, la particule Afrique centrale, et voilà, ces 45, tous les 33, tout était partout. Et les vendeurs de ces disques, les discothèques, et en Côte d'Ivoire spécifiquement, c'est les gens qui venaient du Nigeria.
2: Okay. Ah,
1: tu vois, ça venait du Nigeria. C'est les gens qui venaient du Nigeria, à Nango Baba, à Trashville, il y avait M. Sakara. C'était des grands vendeurs de disques qui venaient un peu. Donc, mais malheureusement, Daniel Ono, il est décédé le 17 mai 2006 par un accident de moto, à 66 ans. Mais c'est quelqu'un qui avait vraiment marqué un peu le Kenya parce qu'il était très corsé en matière de texte. Il était virulent par ses textes. C'est vrai qu'on danse le Kiseru là. C'était des textes très virulents. Il a même été emprisonné par un gouvernement kenyan. Donc, voilà. Donc, c'est ces artistes-là, au-delà de moi, qui étaient tout jeunes, qui m'émerveillaient par ces disques. Mais il faut aussi dire que ces chansons-là, on l'écoutait un peu de partout, à Tabakunda, à Kai, partout, dans tous les recoins, que ce soit aussi à Sokodé, du côté du Bénin. C'est partout en Afrique qu'on avait toutes ces sonorités d'Afrique de l'Est qui inondaient complètement l'Afrique à travers ces musiques.
0: Mais est-ce que ces musiques-là voyageaient aussi, je pense, avec la radio ou la télé?
1: Obligatoirement, parce que c'est ça aussi qui était la force. C'est vrai qu'on pense, que la diversité est une chance. Moi, j'ai dit aujourd'hui, les réseaux sociaux ne font pas tout. Avant, on n'avait qu'une seule télévision, la télévision de l'État. Il y avait une seule radio, la radio de l'État. Mais elle était écoutée partout, dans les hameaux.
0: Et par tout le monde.
1: Voilà, ce qui faisait que la notoriété aussi des artistes, elle était aussi partout. Et malencontreusement, on a plusieurs médias maintenant. Mais il y a des artistes, quand tu vois dans les coins, tu dis, tu connais, lui-là, on ne le connaît pas.
0: Non.
1: Donc, c'est un peu paradoxal.
0: Ouais,
1: c'est un peu paradoxal.
0: On a beaucoup de choses et au final, on s'est perdu.
1: Mais on veut revenir un peu à ça, c'est pas évident. Hein.
2: Les réseaux sociaux.
0: Maurice, tu nous proposes une prochaine chanson? Wata.
1: Mami Wata du groupe emblématique, le Bembe Jazz National de la Guinée-Conakry.
0: Let's go.

0: Lionel, Mamie Wata, la sirène des eaux. Ouais. J'aime entendre ce titre. Je voyage, vraiment.
1: Ouais.
0: Magnifique.
1: Et puis, cette chanson, en fait, il faut dire que cette chanson vient des années Sékou Touré, le premier président de la Guinée qu'on a créé en 58, qui a pris son indépendance avant les autres, parce que beaucoup de pays, c'est en 1960. Et il a véritablement fondé son État sur des groupes, mais aussi la particule de la richesse culturelle de son pays.
0: Okay.
1: Et dans cette période-là, ça fleurissait un peu de partout, parce que n'oubliez pas déjà, en 1958, le premier groupe, je pourrais dire privé, déjà avant même les États, c'était les ballets africains de Keita Fodé.

0: Pour les soutenir, la Taitata Veta Wildlife Association leur a fourni plusieurs centaines de jeunes plants. L'agroforesterie est aussi perçue comme un moyen de préserver l'écosystème dégradé au fil des années, explique Noël Kassololo, gestionnaire de programme.
1: La population augmente. Il y a donc de plus en plus d'activités qui ne sont pas compatibles avec la protection de l'environnement. Les gens construisent des maisons, d'autres se tournent vers l'exploitation minière. Nous faisons aussi face à du surpâturage ou encore à de l'abattage d'arbres pour produire du charbon. Toutes ces activités contribuent à la dégradation des terres de pâturage.
0: Des terres cruciales pour préserver l'élevage, mais aussi tous les animaux sauvages qui dépendent de ces ressources naturelles. L'organisation encourage donc le développement d'activités compatibles avec la protection de l'environnement et qui permettent aux communautés de tirer des bénéfices de la conservation. Noël Kassololo.
1: Si vous créez une autre source de revenus, vous permettez de réduire la pression exercée sur l'usage des ressources naturelles. Les communautés développent ces activités économiques au lieu de se tourner vers des activités illégales qui détruisent l'environnement essentiel à la conservation de la faune sauvage.
0: L'agroforesterie est encouragée, donc, mais aussi l'apiculture, favorable à la pollinisation. Dans une autre localité, ce sont des ruches qui ont été installées près des cultures et malgré les quelques piqûres, Johanna Kimwanga ne reviendrait pas en arrière.
2: Nous avons commencé il y a 3 ans et aujourd'hui cela fonctionne bien. C'est facile à entretenir, les abeilles trouvent elles-mêmes leur nourriture. Ce n'est pas comme une vache pour laquelle il faut sans cesse couper de l'herbe. On peut récolter environ 8 à 10 kilos de miel par ruche à chaque fois, ce qui rapporte environ 60 ou 80 dollars. Multiplié par 3 récoltes par an, cela peut générer beaucoup d'argent.
0: Le groupe a près de 30 ruches, vend la totalité de son miel localement et espère déjà pouvoir agrandir sa production. Alban Tiroir, de retour de Taitata Veta, RFI.
3: Taitata Veta, où il est 1h52.
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3: Place à la musique pour clore cette édition d'Afrique Soir et j'ai le plaisir d'accueillir notre ambianceur en chef. Bonsoir Hervé Mandina, alias DJ Facemaker.
5: Et bonsoir Lisa Willy, je crois que c'est la première fois qu'on fait cette chronique tous les
3: deux.
5: Tout
3: à fait. Oui. Ravi. Et alors pour ce mardi, vous nous promettez un voyage musical bien garni. On commence par quoi ?
5: Alors pour ouvrir le bal, Lisa, direction Kigali avec le phénomène Juno Kizigenza et son titre Ntaribi. Alors Juno, c'est le petit prince de la pop rwandaise qui cartonne auprès de la Gen Z, comme on dit. D'ailleurs, il est très régulièrement au top des tendances TikTok et YouTube au pays des mille collines. Ntaribi, en Kinya, Rwanda, ça veut littéralement dire je ne suis pas mauvais ou je n'ai rien de mal. Et il s'adresse ici aux briseurs de cœur et aux sceptiques de manière générale. Écoutez-moi ce groupe rafraîchissant, Lisa.

0: c'était Juno Kiziganza. On pose l'ambiance tranquillement. Et maintenant, DJ Festmaker, après le Rwanda, vers où mettons les voiles?
1: Alors, on prendra la direction de l'Afrique de l'Est, Lisa, et on atterrit au Kenya pour une connexion 100% afropop entre Okello Max et Maso T sur le titre Body T. Alors, traduction littérale, le T du corps, hein, Lisa. Body T, c'est une métaphore bien savoureuse en argot swahili pour complimenter une silhouette, disons, parfaitement infusé et irrésistible. Okello Max, ici un maître de la rumba luo, s'associe donc à Maso T, le roi des mélodies de Mombasa. Résultat, ben, le morceau est devenu l'hymne des soirées branchées de Nairobi et il fait un carton absolu sur les réseaux sociaux. On écoute Body T.

0: oui, l'infusion musicale fait son effet. C'était au Pélomax. Et Masuti du Kenya. Et maintenant, Hervé, on traverse l'Atlantique pour votre troisième titre.
1: Alors oui, Lisa, pour faire un détour très spécial par les Antilles avec une figure du dancehall guadeloupéen, il s'agit de Saïk et son morceau Choc Neg contre Neg. Alors en créole, Neg contre Neg signifie frère contre frère ou homme noir contre homme noir. Et Saïk, qui est un véritable artiste engagé et très respecté par la jeunesse caribéenne, signe ici un plaidoyer contre la violence armée et les rivalités de quartier qui touchent les îles, en faisant un parallèle avec l'époque de la traite négrière. Le titre a suscité un immense écho et de très nombreux partages poignants sur le réseau. C'est du dancehall, mais avec un message fort.

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1: Un message fort, comme vous le disiez, et une énergie percutante signée Saïk. Mon cher Hervé, le temps file, c'est déjà l'heure de votre dernier morceau.
2: Oui, malheureusement. Alors, on va fermer la marche en beauté. Lisa, on atterrit à Lagos, au Nigeria, avec la crème de l'afrobeat. C'est le chanteur Benex, ou anciennement Boujou. Moi, je l'appelle toujours Boujou, d'ailleurs. Il est associé au producteur SARS sur le titre Emotional Eye. Et Boujou, c'est le roi des refrains entêtants sur une production de SARS qui, il parle des montagnes russes. Des sentiments amoureux. En quelques jours, le morceau s'est déjà hissé au sommet des classements au Nigeria. C'est très bien pour les playlists des vacances. Petite rime pour sceller tout ça, Lisa. Quand la mélodie est reine, l'émotion nous entraîne. Voilà, c'est tout pour moi. C'était DJ Facemaker.

0: Et c'est avec Boudjou et Sars que l'Afro Club referme ses portes. Un grand merci, Hervé Mandina, alias DJ Facemaker, pour cette chronique qu'on peut donc réécouter et sans modération, bien sûr, sur l'application RFI Pure Radio et sur notre site internet RFI.fr.
1: Et ce jeudi, Lisa, je reviens avec la dernière sortie du Guinéen Sekou Ba Bambino, la légende, et le nouveau morceau de la chanteuse congolaise Sissi Rock. Très belle soirée à vous et à nos auditeurs.
0: Afrique Soir, c'est terminé. Merci à vous pour votre écoute. Merci aussi à l'équipe qui m'a aidé à préparer ces éditions. Mathieu Badre à la réalisation, Simon Bulbaudin à la préparation, à la rédaction, chef Alexandra Branjon. Bientôt 23h en temps universel, dans quelques instants, un nouveau journal international.

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4: À l'écoute de RFI, il est 19h à Washington, 2h à Kiev et Moscou. L'heure donc d'un nouveau journal international tout de suite qui vous est présenté par Fanny Bay. Bonsoir Fanny.
5: Bonsoir Lisa, bonsoir à toutes et à tous. La rue aura eu raison d'Oleksandr Sirski. Après plusieurs jours de manifestations, le président ukrainien vient de limoger le commandant en chef des armées. Pas sûr cependant que cela suffise à mettre fin à la crise politique, vous l'entendrez. C'est un événement rare et qui ne doit rien au hasard. Un navire de guerre russe a mené lundi un exercice de tir réel dans la Manche près de l'Angleterre, jour de l'investiture du nouveau Premier ministre britannique. Dans ce journal également, les prix du pétrole qui augmentent à la pompe, conséquence de la reprise des hostilités entre Washington et Téhéran, mais pas seulement, et de l'économie aussi avec votre rendez-vous quotidien de la Bourse de Wall Street à la fin de cette édition. Les manifestants ukrainiens réclamaient sa démission. Il a finalement été limogé. Oleksandr Sirski, écarté de son poste de chef des armées par le président Volodymyr Zelensky. Voilà plusieurs jours que les protestataires descendaient dans les rues de Kiev et d'autres grandes villes du pays pour demander son départ. Et c'est Mikhailo Drapaty qui vient prendre sa place. Mais cela suffira-t-il à mettre fin à la crise politique? Pour Seri Koudelia, professeur de sciences politiques à l'université Baylor au Texas, le problème principal, c'est la manière dont Volodymyr Zelensky exerce le pouvoir. Écoutez.
6: Ce type de crise risque de se reproduire car Volodymyr Zelensky gouverne avant tout selon ses intérêts politiques et semble de plus en plus déconnecté des attentes de la population. Entre Mikhailo Fedorov et Oleksandr Sirski, il a choisi celui qui avait démontré sa loyauté et qui ne représentait aucune menace politique future. Mikhailo Fedorov, le ministre de la Défense déchu, apparaissait comme une personnalité prometteuse, susceptible d'avoir une carrière politique. Ce choix s'est révélé être une erreur majeure pour le président ukrainien. Sous la loi martiale, les élections sont suspendues. Sans campagne électorale ni nécessité d'aller régulièrement à la rencontre des citoyens, Volodymyr Zelensky passe moins de temps au contact de la population et perd le lien avec la société civile. Les manifestations restent donc l'un des seuls moyens de faire pression sur le pouvoir et de l'obliger à changer de cap.
5: Le professeur Seri Koudelia, interrogé par Sofia Katsenkova, c'est un limogeage qui insuffle une bouffée d'air frais, un nouvel espoir dans le combat contre la Russie. La réaction de l'ancien ministre de la Défense, Mikhailo Fedorov, dont l'éviction surprise la semaine dernière avait été l'élément déclencheur des manifestations. La Russie, qui a effectué un exercice de tir réel dans la Manche à proximité de l'Angleterre, on l'apprend ce mardi, mais l'incident a eu lieu la veille, une date qui n'a rien d'un hasard alors que le nouveau Premier ministre britannique prenait alors ses fonctions au 10 Downing Street. Le Kremlin assure que les règles maritimes ont été respectées, mais difficile de ne pas y voir un message adressé à Andy Burnham. Les explications de Julien Chavannes.
7: Pendant une trentaine de minutes hier matin, le Neustrachimi, celui qu'on ne peut pas effrayer en français, a actionné ses armes à seulement 45 000 nautiques, environ 80 km de Plymouth, dans le sud-ouest de l'Angleterre. Andy Burnham était investi Premier ministre à Londres quelques heures plus tard. Alors si la frégate russe était bien dans les eaux internationales, que les officiers russes à bord ont prévenu à l'avance un patrouilleur britannique présent dans la zone, ces exercices de tir réel sont rarissimes et le nouveau ministre de la Défense, Wes Forest Trading n'est pas dupe.
8: Tout d'abord, nous devons considérer les événements d'hier comme relevant de la mise en scène et de l'irresponsabilité. Ce n'est pas la première fois que la Russie agit de la sorte, et franchement, il ne s'agit là que de la partie émergée de l'iceberg des menaces quotidiennes auxquelles ce pays et nos alliés sont confrontés. La Russie ne doit nourrir aucun doute quant à la détermination de ce gouvernement et de ce Premier ministre.
7: Ce n'est pas le premier incident dans la Manche. Le mois dernier, un voilier immatriculé au Royaume-Uni a signalé avoir reçu des coups de semonce tirés par un navire russe. Et mi-juin, un pétrolier de la flotte fantôme russe était intercepté. La marine royale va continuer de suivre de près le Neustrachimi, prête à tous les scénarios.
5: Au lendemain de cette manœuvre, le Kremlin a redit n'avoir aucun espoir d'amélioration des relations avec le Royaume-Uni. C'est une opportunité majeure pour l'économie libanaise. Le Premier ministre libanais Nawaf Salam a réagi à l'annonce du chef d'État états-unien de reprise des vols commerciaux directs entre les États-Unis et le Liban. Décision prise à la suite de sa rencontre avec le président libanais Joseph Aoun a été reçue à la Maison-Blanche mardi, où Donald Trump l'a assuré de son soutien au cœur des échanges. L'accord cadre conclu le mois dernier entre Beyrouth et l'État hébreu. Le président libanais a lui insisté auprès de son homologue américain sur le retrait total des troupes israéliennes du Liban. L'armée israélienne qui pendant ce temps poursuit ses frappes dans la bande de Gaza. 12 personnes tuées ce mardi d'après des secours et des témoins, parmi lesquels 6 membres d'une même famille dont des enfants. Pourtant, dans le territoire palestinien, une trêve est en place depuis octobre, mais le Hamas et l'État hébreu s'accusent quasi quotidiennement de violer le cessez-le-feu en vigueur. Le ministère palestinien de la Santé estime qu'au moins 1168 Palestiniens ont été tués depuis sa mise en application. Jordanie, Bahreïn, Koweït, les frappes iraniennes se poursuivent dans les pays du Golfe et le Qatar dénonce une escalade dangereuse. Nouveaux bombardements américains également sur la République islamique mardi. Le président a déclaré que les États-Unis n'en avaient pas du tout fini avec l'Iran. Donald Trump qui a ajouté que la prochaine cible pourrait être Peacock Mountain, un complexe nucléaire souterrain iranien. Une guerre qui coûte cher, et notamment à Washington. Le ministre américain de la Défense, Pete Hegseth, a chiffré son coût à 37,5 milliards de dollars jusque fin septembre, soit une hausse de 30% par rapport à la dernière estimation. Et face à cette escalade des tensions dans la région, les cours du pétrole ont encore grimpé mardi. Le prix du baril de Brent a gagné plus de 2%, 91,01 dollars précisément, première fois qu'il clôture au-dessus des 90 dollars depuis le mois de juin. Les prix à la pompe, eux aussi, continuent leur ascension et ont dépassé les 4 dollars le gallon ce lundi aux États-Unis. Pour Thierry Brault, expert en énergie et climat et professeur à Sciences Po Paris, la situation est à analyser sur un aspect plus global. Écoutez.
9: Il ne faut pas regarder que ce qui se passe au Moyen-Orient, il faut aussi regarder ce qui se passe en Russie. Et vous avez en Russie les Ukrainiens qui attaquent de façon massive les raffineries russes. Et vous savez que depuis le début de ce mois, les Russes, qui étaient le pays qui exportait le plus de pétrole et produits pétroliers au monde en 2025, la Russie a décidé d'arrêter ses exportations de produits pétroliers. Donc vous avez en fait ce qui explique à mon avis l'augmentation des produits à la pompe, c'est le fait que vous avez ces raffineries russes qui sont attaquées et qui ne sont plus en capacité de produire l'essence, le diesel, le kérosène que les Russes ont besoin et que les Russes exportaient. Donc, vous avez une tension sur les produits raffinés qui est supérieure à la tension sur le Brent, sur le baril de pétrole. La marge de raffinage, elle a été multipliée par 6 entre aujourd'hui et, je dirais, avant la guerre.
5: Et on continue à parler économie avec votre rendez-vous quotidien de la Bourse de Wall Street. Avec Pierre-Yves Dugas.
10: Le Dow Jones grimpe de 384 points et atteint 52 224. Le Nasdaq lui gagne 329 points et termine à 25 837. Plusieurs grands noms de la cote aujourd'hui rendent compte de résultats trimestriels meilleurs que prévus. Leurs actions s'en trouvent dopées. General Motors, par exemple, décolle de plus de 5%. Le constructeur automobile profite de son repli du segment des véhicules électriques, où il subissait des pertes. General Motors révise à la hausse ses perspectives de résultats, se montre confiant dans la solidité de la demande en Amérique du Nord. De son côté, le conglomérat 3M voit son cours bondir de plus de 7%. La firme explique que ses efforts de restructuration portent leurs fruits. Elle commercialise de plus en plus de technologies pour des applications industrielles, notamment aéronautiques. La tendance positive des marchés d'actions est particulièrement frappante dans le contexte de la dégradation continue du marché obligataire. La remontée des cours du pétrole, liée à la nouvelle fermeture du détroit d'Ormuz, fait craindre une remontée de l'inflation. Le baril américain de pétrole pour livraison en septembre grimpe encore de près de 3% pour finir à plus de 84 dollars. Et l'on voit le rendement du T-bond à 10 ans du coup remonté ce soir à 4,63. L'imposition de nouveaux droits de douane par les États-Unis frappant des produits canadiens et bientôt de nombreux autres pays, en particulier européens, n'arrange rien. L'euro faiblit à 1,1401. Le Dow Jones gagne 0,7%. Le Nasdaq reprend 1,3%.
5: C'est la fin de ce journal sur RFI.
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12: Bonjour, chers amis auditrices et auditeurs. Mieux vaut avoir le cœur bien accroché pour cette rediffusion estivale qui va nous plonger dans le versant obscur de notre humanité. Pour nous interroger sur les mécanismes neurobiologiques qui poussent à la violence, à l'agressivité, voire au meurtre. Sommes-nous tous capables du pire et dans quelles conditions? Certains le sont-ils plus que d'autres? Est-ce qu'on est psychopathe ou est-ce qu'on le devient? Autant de questions creusées par le professeur de psychologie sociale Laurent Beck-Shankland, qui était notre invité le 10 novembre dernier. Auteur de Psychologie du bien et du mal et de nombreuses études sur la violence et l'agressivité humaine, Laurent Beck-Shankland venait de signer la postface d'un ouvrage totalement stupéfiant, Dans le cerveau d'un psychopathe, écrit par le professeur James Fallon, éminent neuroscientifique américain qui a découvert en travaillant sur le cerveau des psychopathes qu'il en était un lui-même, en tout cas qu'il en avait toutes les caractéristiques. Autour de la question, sommes-nous tous des monstres en puissance et pourquoi certains le deviennent ou pas? Bienvenue pour nous réinterroger ensemble sur le pire, mais aussi le meilleur de notre humanité, en commençant par écouter le témoignage du professeur James Fallon, aujourd'hui décédé quand il a découvert, par hasard, son propre cerveau de psychopathe.
15: Je menais une équipe sur l'analyse des PET scans et des IRM fonctionnels de meurtriers, de criminels particulièrement dangereux, de tueurs en série, etc. Et j'ai remarqué une constante dans leur cerveau. Je me suis dit, oh mon Dieu, il y a un schéma récurrent dans l'activité cérébrale de tous ces individus. J'ai donc commencé à en parler, à donner des conférences dans des institutions universitaires, des services de psychiatrie, afin de valider cette hypothèse. Parallèlement, j'ai reçu une série de scans, dont le mien et ceux d'autres groupes témoins analysés pour une grande étude sur la maladie d'Alzheimer. En examinant le dernier scan de la pile, j'ai été surpris. J'ai demandé à mon technicien de vérifier les appareils, car il s'agissait manifestement du scan d'un des tueurs. L'imagerie révélait un cas grave d'activité cérébrale perturbée chez un psychopathe. Quand, après vérification, il a été confirmé que ce scan faisait bien partie du groupe témoin, j'ai décidé d'enlever l'étiquette qui cachait le nom du témoin, car il y avait quelque chose qui clochait vraiment. Et il s'est avéré que c'était mon nom. Je me suis dit, c'est comme si Gandalf apparaissait à ma porte et que c'était moi. Et c'est comme ça que tout a commencé.
12: Bonjour Laurent Beck-Shankland.
16: Bonjour.
12: Merci d'être en duplex avec nous depuis les studios de ICI Radio France Isère à Grenoble, où vous êtes, Laurent, professeur de psychologie sociale à l'Université de Grenoble, spécialisé dans l'étude de la violence et de l'agressivité sociale. C'est donc vous qui avez rédigé la postface de cet ouvrage stupéfiant et assez dérangeant du professeur James Fallon, une postface que vous avez intitulée « Le paradoxe du psychopathe ». Et le moins qu'on puisse dire, c'est que cette autobiographie d'un psychiatre psychopathe est pour le moins paradoxale, Laurent Beg.
16: Oui, parce qu'on a finalement un personnage très socialisé, un chercheur. Hein, je rappelle qu'il est donc neuroscientifique éminent, spécialiste du cerveau, prof de psychiatrie, de comportement humain, professeur d'anatomie. Bref, quelqu'un de très engagé dans un mode de vie très, très conventionnel, très loin d'un tueur en série, évidemment. Et ce personnage-là, eh bien, nous raconte des choses stupéfiantes sur son cerveau. Il nous les raconte avec beaucoup de force de conviction, et donc il se présente comme finalement quelqu'un qui a une anatomie cérébrale de psychopathe. Le problème, c'est que dans les critères qui sont finalement classiquement attribués à la définition de la psychopathie, il y a le mensonge pathologique. Et donc, en le lisant, on se pose des questions. On est en train de lire un psychopathe, mais est-ce qu'il n'est pas en train de nous embobiner ? Voilà, c'est un peu le paradoxe du menteur qui nous dit, finalement, un homme dit qu'il ment, est-ce qu'il dit c'est vrai ou faux ? Donc voilà, on est en train de se poser des questions sur ce personnage qui finalement nous raconte un peu sa vie, un peu ses relations sociales, et nous démontre que finalement il est un psychopathe plutôt socialisé, plutôt intégré dans un mode de vie finalement peu dangereux, et il nous convainc que la psychopathie, eh bien, c'est beaucoup plus subtil que ce qu'on croyait.
12: En tout cas, c'est là où ça devient intéressant, évidemment, parce que ça ouvre aussi, vous le dites bien, plein de questions sur, je ne sais pas si on peut appeler ça le cerveau des psychopathes, sur ceux qui s'expriment ou pas, finalement, dans notre vie, dans notre caractère, dans notre violence, ou au contraire, de notre empathie. Mais d'abord, on va peut-être commencer par une définition. C'est quoi la psychopathie ? Le psychopathe, ça occupe beaucoup de nos séries et de nos films télévisés, mais qu'est-ce que c'est qu'un psychopathe et la psychopathie ? Vous qui êtes professeur de psychologie, Laurent Beck-Shankland.
16: Voilà. D'abord, évidemment, il faut s'éloigner méthodiquement des caricatures cinématographiques, bien sûr. Hein, on a tous une exposition répétée à des modèles de psychopathes sur l'écran de cinéma, mais en fait, la psychopathie, ce n'est pas vraiment ça. Donc, il y a des critères très précis qui permettent de déterminer à la fois du point de vue sur la base d'entretien, sur la base d'outils biologiques, si nous sommes face à un psychopathe. Alors, la psychopathie, c'est finalement un trouble de la personnalité qui se caractérise par une combinaison de froideur émotionnelle, de manipulation, de comportements antisociaux. Et on va donc essayer de trouver quels sont les critères qui permettent de définir avec précision si quelqu'un rentre dans cette catégorie de façon plus ou moins importante. Donc c'est un mode de fonctionnement psychologique dans lequel la personne donc, a un trouble chronique. Ce n'est pas quelque chose qui peut évidemment disparaître, hein. Ce n'est pas une maladie passagère, c'est quelque chose qui est stable dans le temps et qui se caractérise par effectivement deux grands types de pôles, deux grands facteurs. Le premier facteur, c'est le fait d'avoir des caractéristiques émotionnelles et interpersonnelles particulières, par exemple un charme superficiel, une capacité à séduire autrui, une très grande forme d'égocentrisme, un manque d'empathie et un manque de remords, donc de culpabilité, une capacité exceptionnelle à manipuler et à mentir de façon pathologique, et puis des affects superficiels, des émotions qui sont feintes, très souvent, qui sont simulées, justement, qui permettent de manipuler autrui. Et puis la seconde grande catégorie d'aspects qui permettent de définir un psychopathe, ce sont les comportements antisociaux et impulsifs, avec donc une impulsivité, une absence de plan à long terme, une forme d'irresponsabilité, des antécédents, bien sûr, de comportements criminels ou agressifs, et puis des difficultés à apprendre par l'expérience. Donc, tous ces éléments-là sont des manifestations que l'on peut observer et qui vont ressortir des entretiens qui vont être réalisés par les psychiatres avec des psychopathes. Il existe des outils statistiques, des outils psychométriques qui permettent justement de détecter, de diagnostiquer un psychopathe. L'outil le plus connu, d'ailleurs, James Fallon en parle, hein, c'est le critère de AIR, donc c'est un chercheur américain qui a donc identifié une sorte de checklist pour détecter les signaux de la psychopathie. Donc, il y a une vingtaine d'items qui sont codés ensuite en fonction du niveau de réponse. Et en fonction du score qu'on va obtenir, eh bien, on se rapproche plus ou moins du spectre de la psychopathie, avec donc différents indicateurs très, très complémentaires.
12: Et parmi ces indicateurs, justement, il y a l'activité cérébrale, le cerveau. Alors, qu'est-ce qu'a montré James Fallon ? Et ça rejoint aussi une question d'une de nos fidèles auditrices à Madagascar, Aïna Rakuto, qui dit, mais au fond, est-ce que sur de simples images d'IRM, on peut savoir si on est en face d'un cerveau de psychopathe ?
16: Alors, il faut savoir bien sûr qu'il n'existe pas de test sanguin pour savoir si quelqu'un est un psychopathe, mais effectivement, on peut observer dans le cerveau des récurrences, des patterns, des configurations qui, mises ensemble, avec évidemment des indices peut-être comportementaux en complément, permettent de se rapprocher d'un diagnostic de psychopathie. Et donc, ces éléments biologiques, on peut les citer. D'abord, il y a une altération du système limbique, du système émotionnel, avec plusieurs structures qui vont être impliquées, notamment une structure qui s'appelle l'amygdale. Donc, il y a une structure qui va être impliquée dans le traitement de la peur, de l'empathie, de la culpabilité. Et donc, son volume donc, est beaucoup plus réduit que la moyenne.
17: Ah oui, c'est dysfonctionnel, c'est ça.
16: Voilà, c'est ça. Elle est plus petite. Et puis, elle est moins activée. Elle est moins activée lorsqu'on présente des émotions négatives. Par exemple, si je vous présente des photographies de personnes qui ont peur, qui sont en détresse ou qui souffrent, eh bien, l'amygdale va moins s'activer, va moins se mobiliser chez les psychopathes. Donc ça, c'est un premier élément. Ensuite, on a un deuxième élément biologique cérébral qui est identifié généralement dans la psychopathie, qui implique ce qu'on appelle le cortex préfrontal et qui est impliqué donc dans le contrôle et le jugement moral, avec à la fois le cortex préfrontal ventromédian et orbitofrontal. Donc, c'est les structures cérébrales, il faudrait regarder évidemment sur un schéma, mais en tout cas, c'est les structures qui sont impliquées dans la régulation des impulsions, la prise de décision, l'anticipation des conséquences. Et donc, chez les psychopathes, il y a également une activité plus réduite de ces structures cérébrales, avec en plus une moindre connectivité entre ces structures préfrontales et l'amygdale dont je viens de parler à l'instant. Ce qui va donc effectivement, cette déconnexion entre l'amygdale et le préfrontal, eh bien va finalement être un diagnostic d'un problème, d'un manque de frein moral en quelque sorte.
17: Oui, un manque de frein moral, après, un manque de décision,
16: voilà,
17: un manque d'empathie.
16: C'est ça, un manque d'empathie. Donc cette déconnexion, donc c'est un élément important. Et puis après, on a également observé, c'est un autre facteur récurrent, une sorte d'hyperactivation, je dirais, de la recherche de récompense, la recherche de sensations fortes, impulsivité, prise de risque. Donc, les psychopathes sont fortement motivés par la récompense et par contre peu sensibles à la punition. Voilà.
17: Et là, après, on comprend bien ce que vous dites.
16: C'est ça, tout à fait. Et après, on va observer également des facteurs neurochimiques comme la sérotonine qui va être souvent en moyenne plus basse, ce qui va impliquer moins d'inhibition, un peu plus d'agressivité, la dopamine qui va être plus impliquée, une sorte d'hyperactivité, et puis un taux plus faible de cortisol, c'est-à-dire que les psychopathes sont moins stressés, leur réponse au stress va être émoussée. Alors, tous ces facteurs biologiques sont des facteurs qui, évidemment, manifestent une dimension très héritée également.
17: Génétique aussi.
16: On est psychopathe. Voilà, génétique, c'est ce qu'explique effectivement James Fallon. Mais ce qu'il explique également, c'est un point très important dans son livre, c'est que c'est une pathologie qui est multifactorielle. C'est-à-dire qu'elle va impliquer, bien sûr, je dirais, des corrélats, des facteurs neurobiologiques, mais aussi une configuration génétique et l'expérience personnelle d'abus émotionnel, physique ou sexuel durant l'enfance. Donc on a évidemment, je dirais, un cocktail de facteurs de risque qui va donner lieu à une implication plus ou moins forte dans le spectre de la psychopathie.
17: Autour de la question, est-ce qu'on est psychopathe ou est-ce qu'on le vient ? Vous avez en partie répondu, mais qu'est-ce qui détermine justement le passage à l'acte ? Nouvelle question à ce sujet pour vous, Laurent Beck-Shankland, soulevée par mon confrère, rédacteur en chef du mensuel Pour la Science, François Lassagne. On l'écoute.
18: Quand des individus passent à l'acte et vont tuer des gens dans la rue avec un camion, avec un couteau, on parle souvent d'individus qui ont des problèmes mentaux. Souvent encore, on dit ce sont des individus qui souffrent de psychopathologie, ça arrive. Mais on dit aussi en général, ok, mais ces gens-là ont sans doute un contexte social, une idéologie peut-être dont ils sont porteurs et qui les amène à avoir fait ce passage à l'acte. La question doit évidemment intéresser la justice, c'est quels outils on a pour faire la part entre ce qui relève de l'idéologie sous-jacente qui motive le geste, ce qui relève de la psychopathologie ou d'une autre pathologie qui est présente aussi, et est-ce que surtout, on arrive non seulement à faire la part des choses, mais à montrer que parfois, il faut le contexte idéologique pour que se déclenche quelque chose à partir de quelque chose de psychologique qui était là, sous-jacent. Parce que l'un séparé de l'autre, il se passe rien, mais c'est les deux ensemble qui produisent quelque chose. Est-ce que aujourd'hui, on arrive à travailler ce point-là et à extirper les deux facettes ?
17: Que pouvez-vous répondre, Laurent Beg ?
16: Oui, alors c'est évidemment une question d'une très belle intelligence et complexité. Le passage à l'acte, c'est le moment où on va observer un comportement situé dans un contexte. Mmh. Et pour arriver à le comprendre, il faut évidemment se fonder à la fois sur des explications qui impliquent des stimulations, des facteurs immédiats, des facteurs dits proximaux, c'est-à-dire des éléments de contexte. Mmh. Par exemple, une provocation, par exemple, un malaise. On sait qu'il y a des facteurs de situation comme, je ne sais pas, la chaleur, le bruit, la provocation, l'insulte, la contrariété, et puis des facteurs dits plus éloignés, distaux, c'est-à-dire qui ne sont pas présents de manière saillante dans la situation, mais qui, à bas bruit ou à plus ou moins grande intensité, vont également façonner l'interprétation de la situation et qui, eux, renvoient à l'histoire personnelle, aux caractéristiques neurobiologiques, mais aussi, bien sûr, à l'idéologie, à la catégorie du monde entre moi et les autres, les ennemis et les amis. Donc tout ça, c'est des éléments qui vont façonner finalement l'interprétation des situations, voire leur planification. On distingue aussi les comportements de passage à l'acte qui vont être réactifs à une situation et qui sont des comportements qui sont proactifs, c'est-à-dire qui sont des initiatives qui vont finalement avoir un but instrumental, c'est-à-dire qu'on va chercher à agir dans une situation donnée parce qu'on a un but précis que l'on vise et non pas parce qu'on veut faire mal à quelqu'un, par exemple. Bon, les causalités sont multiples et évidemment, lorsque quelqu'un passe à l'acte, il faut arriver à faire d'abord une anamnèse de son histoire personnelle pour comprendre d'où il vient et puis quels étaient les buts probablement qui étaient visés par ce comportement.
17: C'est vrai qu'on vous pose cette question en cette semaine où on est exactement 10 ans après les terribles attentats meurtriers du 13 novembre à Paris. Vous avez d'ailleurs rédigé une chronique, je crois, une tribune pour Le Monde à ce sujet. Est-ce qu'on peut dire que les terroristes sont des psychopathes ? Est-ce qu'on peut dire ça ? Est-ce que, même si, justement parce que c'est multifactoriel, mais qu'est-ce que vous en dites, vous, Laurent Bègue-Champclaud ?
16: Alors, la psychopathie, c'est un trouble mental, un trouble du comportement, et je dirais la plupart des comportements destructeurs, des comportements violents, des comportements, qui mettent fin à des vies, ne sont pas la conséquence de maladies mentales. En réalité, et c'est peut-être aussi un point à rappeler tout de suite, c'est que la plupart des violences humaines ne sont pas la conséquence de problèmes mentaux. La plupart sont plutôt la conséquence d'idéologies facilitatrices, de partition du monde entre les ennemis et les amis, la conséquence de frustration extrême qui cumulait avec évidemment des fragilités personnelles, bien sûr, mais diverses. Donc on n'a pas besoin de faire appel finalement à des facteurs psychopathologiques pour expliquer les violences. Donc pour expliquer un acte terroriste, je dirais, on est d'abord là sur des histoires personnelles qui, bien sûr, vont accumuler les facteurs de risque, mais il n'est pas nécessaire de faire l'hypothèse qu'il y a une psychopathie sous-jacente.
17: Oui, c'est intéressant de le rappeler. Vous avez d'ailleurs, on va y venir, Laurent Bègue-Champclaud, mené de nombreuses études avec des volontaires pour tester notre empathie ou nos tendances à la violence, justement, dans quelles conditions celle-ci apparaît ou plutôt disparaît, pour céder la place à la violence, face notamment au pouvoir, à une demande qu'on peut vous faire. Peut-on devenir bourreau et jusqu'où ? Je propose d'y venir dans quelques instants, parce que là encore, c'est assez perturbant autour de la question « Sommes-nous tous des monstres en puissance ?» Mais juste avant de s'interroger ensemble, je propose d'écouter un morceau de circonstance qui s'intitule « Psycho Killer ». C'est une reprise du groupe Get Well Soon sur RFI « Psycho Killer » de circonstance.

0: qu'est-ce que c'est ?
1: Reprise des Talking Heads sur RFI, Psycho Killer, qu'est-ce que c'est ? Autour de la question, sommes-nous tous des monstres en puissance ? Alors, piste de réponse aussi complexe, ambiguë et perturbante que notre propre nature humaine, que nous explorons avec notre invité, le professeur de psychologie sociale Laurent Beck-Shankland, spécialiste de l'étude de la violence et de l'agressivité chez nous les humains, mais aussi face aux animaux. Vous avez, professeur Laurent Beck-Shankland, notamment exploré avec une batterie de tests notre rapport à la violence, en vous inspirant notamment du célèbre test de 1000 grammes. Explication de cette expérience de 1000 grammes dans cet extrait du documentaire de Christophe Nick intitulé « Le jeu de la mort ».
2: Le protocole consiste à transposer une célèbre expérience des années 60. L'expérience dite de 1000 grammes, qui permet de mesurer le niveau de pouvoir qu'une autorité détient sur des individus. Conduite à l'université de Yale, aux États-Unis, cette expérience a permis de tester des individus ordinaires, tous d'accord pour aider la science à mettre au point un programme sur la mémoire. Deux sujets étaient convoqués. L'un devait retrouver une bonne réponse sur une liste de mots qu'il devait retenir en une minute. Installé dans une petite pièce, il était attaché à une chaise. À sa gauche, un bracelet électrique lui enverrait des punitions à chaque erreur. Plus il se tromperait, plus violent serait le choc électrique. Le deuxième homme était installé dans une autre pièce. C'était à lui de lire les questions et d'infliger les punitions, le choc électrique. Il n'y avait aucun choc. Les cris étaient enregistrés. L'homme attaché était un acteur. Le sujet de l'expérience était le questionneur. Jusqu'où allait-il obéir ? À la stupéfaction des chercheurs, 62% des gens se soumettaient aux ordres et administraient des chocs ultimes malgré les hurlements de douleur de l'acteur.
3: Incorrect.
2: Stanley Milgram démontra ainsi que tout individu peut commettre les pires atrocités quand l'autorité qui lui ordonne de le faire est à ses yeux légitime.
3: Continue, please.
1: C'est cela qu'a révélé et que révèle l'expérience Milgram, Laurent Beck-Shankland, mais c'est sur ce principe que vous explorez vous aussi, mais en le disant, hein, la tendance à la violence et à l'agressivité chez nous, les humains. Autour de la question, sommes-nous tous des monstres en puissance ? Presque tous, les humains que vous avez testés, face aux animaux, ça c'est le titre de votre dernier essai paru chez Odile Jacob, face aux animaux, ont accepté de faire souffrir des animaux.
4: Oui, alors c'est un protocole qui s'inspirait directement effectivement des travaux de Milgram. Il faut rappeler que dans l'esprit de Milgram, les personnes qui vont se soumettre finalement à l'autorité sont des personnes qui n'ont pas une intention agressive, mais ouais, qui par contre ont l'intention d'obéir à des ordres qu'ils considèrent comme étant des ordres légitimes, des ordres qui méritent d'être écoutés, donc auxquels on va se soumettre. Et donc j'ai essayé effectivement il y a quelques années dans le cadre d'une étude qui a été faite en France sur la télé réalité et la soumission à l'autorité justement en contexte télévisuel. J'ai montré que des personnes qui se soumettent, c'est pas n'importe qui, effectivement, ce sont des personnes qui aussi ont certaines caractéristiques individuelles. Contrairement à ce que Milgram a laissé entendre, la personnalité a aussi place, même si bien sûr la situation va jouer beaucoup, elle va être très contraignante, et effectivement nous sommes très fortement influencés par les contextes, mais le fait d'avoir certains traits de personnalité va aussi faire que certains vont aller plus ou moins loin par rapport à d'autres. Ce que j'ai essayé de tester dans mon protocole avec justement des victimes animales, c'était de voir si des participants allaient accepter, dans le but d'aider la science, de sacrifier un animal en lui injectant des doses d'un produit toxique. Donc j'ai recruté plus de 700 personnes sur 2 années environ qui ont été recrutées pour observer les comportements d'un animal. Cet animal, en réalité, c'était un robot, un poisson de 50 cm biomimétique qui évoluait dans un grand aquarium qui était devant eux.
1: Pour réaliser un test.
4: Voilà, c'était effectivement un robot, mais les participants croyaient que le poisson était réel, puisqu'il était revêtu effectivement d'une peau de silicone très réaliste. On le voyait à 3 mètres, effectivement, dans l'aquarium, et on avait vraiment l'impression que c'était un vrai vrai animal. Et bien sûr, après l'expérience, on a vérifié que les participants avaient adhéré à ce protocole et n'avaient pas décelé les buts finaux de l'étude. Et donc, les participants devaient appuyer sur 12 boutons, lesquels administraient à chaque fois des produits toxiques dans l'aquarium en activant une seringue motorisée. Et ces produits perturbaient effectivement le comportement du poisson et finissaient par le tuer. Donc, au bout de 12 doses, encore une fois, le poisson était un robot.
1: Oui, oui.
4: Et ce qui est ressorti, c'est qu'il y avait, effectivement, lorsque l'on insistait bien sur l'importance de la science, les participants allaient plus loin. Alors que si les participants avaient une perspective plus critique de la science, ils se soumettaient moins à l'autorité. Donc c'est vraiment la légitimité, finalement, de la situation qui les amenait à surmonter leur réticence, puisque personne n'aimait faire ça. Les participants étaient vraiment très réticents à le faire. Certains étaient très tendus. On voyait bien qu'il y avait une difficulté à obéir. Et pourtant, 53% des participants sont allés jusqu'aux doses extrêmes, jusqu'à 12, et la plupart ont au moins appuyé une fois. Et donc, effectivement, on a...
1: plus la moitié des gens ont tué le faux animal. Enfin, c'est ça.
4: C'est ça, tout à fait, tout à fait. Certains vraiment, encore une fois, avec des grandes réticences, certains avaient vraiment été perturbés, troublés, parce que c'était quelque chose de... Même si eux-mêmes avaient tendance à consommer d'ailleurs du poisson, c'est pas pareil évidemment d'en consommer que de le tuer soi-même
1: de ses propres mains,
4: en quelque sorte. Et donc ce qui est ressorti, c'est que les personnes qui avaient rempli avant l'expérience un test qui mesurait leur capacité à l'empathie, ils avaient également rempli un autre test qui mesurait leur spécisme, c'est-à-dire leur discrimination morale sur la base de l'appartenance à une espèce. Et puis, on a également mesuré d'autres facteurs. Et ce qui est ressorti, c'était que les personnes qui avaient un niveau bas d'empathie allaient effectivement plus loin, avaient plus tendance à administrer plus de doses de toxiques aux poissons. Pendant l'expérience, je rappelle d'ailleurs qu'il y avait aussi un faux feedback cardiaque. On entendait le cœur du poisson qui battait de plus en plus erratique, de plus en plus perturbé par le produit. Donc, les personnes plus empathiques allaient moins loin. Des personnes qui avaient un niveau élevé donc de spécisme, très naturellement, avaient moins de difficultés à tuer le poisson, puisqu'effectivement, considérant que le poisson n'étant qu'un poisson, ce n'était pas un problème de le tuer, bien sûr. Et donc, comme cela, il est ressorti que, finalement, la plupart des gens sont capables de faire des choses qui finalement les rebutent, mais parce que l'autorité leur dicte de le faire, parce qu'ils croient également dans cette mission pour la science, eh bien ils vont se soumettre et obéir aux ordres. Et c'est le message de Milgram, c'est que finalement, si on arrive à faire croire à des personnes qu'un but est légitime, eh bien on peut faire des choses qui vont même contre nos propres sentiments dans la situation, parce qu'on croit que c'est un devoir de le faire.
1: Et c'est comme ça que certains deviennent des bourreaux, effectivement. Donc il y a cette question du pouvoir, il y a aussi cette question qui intéresse le chercheur en psychologie que vous êtes. Est-ce qu'on est câblé pour faire le... Enfin, on n'est pas câblé ni pour faire le bien, ni pour faire le mal, mais on a une réticence à faire le mal, sauf quand finalement, c'est pas nous qui décidons. Enfin, en gros, on pourrait le dire comme ça, Laurent Bègue.
4: En fait, ce qu'on peut dire, c'est que nous sommes surtout câblés pour être insérés dans des collectifs qui orientent nos comportements de façon, effectivement, à être acceptés par ces collectifs. C'est-à-dire que si ces collectifs, eh bien, nous poussent dans une direction qui va, je dirais, nous inciter à blesser certaines cibles parce qu'elles sont désignées comme étant des cibles qui ne méritent pas de vivre ou des cibles surtout qui nous menacent, eh bien, nous sommes capables de surmonter certaines réticences, puisque nous sommes quand même réticents, évidemment, à blesser autrui le plus souvent, mais ces réticences, finalement, par l'inculcation de stéréotypes, de labels animalisants, c'est-à-dire lorsqu'on va désigner des ennemis comme des animaux, par exemple, comme des insectes, comme des rats, tout à fait, lorsqu'on les bestialise, eh bien, ça prépare finalement les pires des génocides. Donc, avec l'histoire, évidemment, qui peut amener aussi la crainte que tel ou tel groupe, eh bien, contrôle nos ressources ou bien nous agresse, eh bien, voilà, il y a toutes sortes de choses qui vont être préparées par les collectifs. Nous sommes à la fois capables de nous sacrifier de manière assez extrême pour nos collectifs, mais aussi de mettre en œuvre effectivement des comportements d'une intense violence envers certains groupes que nous désignent nos appartenances.
1: Alors en même temps, il y a autre chose que vous avez mis en évidence, je crois aussi dans plusieurs de vos études, c'est le lien avec l'alcool par rapport à l'agressivité et par rapport à la violence humaine.
4: Oui, alors il y a évidemment des facteurs de contexte qui vont être très impliqués dans les comportements agressifs. Donc là, c'est des comportements finalement d'agression réactive, c'est-à-dire d'agression qui vont être réalisées en réaction à des stimulations désagréables de la situation. Si par exemple quelqu'un vous provoque, eh bien dans les cas normaux, vous allez plutôt vous raisonner, vous allez éviter d'y penser, vous allez peut-être je n'irai ne pas réagir. Et puis si vous avez une stimulation qui, par exemple une stimulation sonore ou bien un sentiment de malaise thermique ou éventuellement sous l'influence d'alcool, la réaction sera beaucoup plus polarisée, beaucoup plus extrême. Et j'ai effectivement administré en laboratoire des doses d'alcool variables, et donc on a comparé des participants alcoolisés, des participants qui n'étaient pas alcoolisés, mais également des participants qui se croyaient alcoolisés, qui avaient consommé un placebo. Et ce qui est ressorti, c'est que on peut observer la littérature internationale montre par exemple que l'alcool est un facteur très nettement, très souvent impliqué dans les violences interpersonnelles. En gros, dans les homicides ou les violences graves, c'est quasiment un cas sur deux où l'alcool est présent chez l'auteur, la victime ou les deux. J'ai réalisé une enquête sur 70 000 étudiants en France l'an dernier. L'alcool était présent dans quasiment un cas sur deux de violences sexuelles également chez l'auteur ou chez la victime. Donc c'est une substance qui vraiment, effectivement, va perturber le fonctionnement cérébral, notamment effectivement les fonctions liées au cortex préfrontal, donc qui vont être liées à l'inhibition de l'action, de l'impulsivité. Et cet alcool-là, effectivement, il va modifier le comportement humain dans le sens de ce qui est le plus instigateur dans la situation. C'est-à-dire, si dans la situation où vous vous trouvez, il y a des personnes qui sont euphoriques, vous allez être plus influencé par leur euphorie. Par contre, si c'est la frustration qui domine, eh bien l'alcool, par ses effets de myopie, va vous rendre plus suggestible et plus influencé par la situation immédiate. Voilà, tout à fait. L'alcool, ça nous rend finalement influencé par la situation immédiate. C'est pas que ça libère des pulsions agressives en nous, c'est plutôt que ça nous rend particulièrement réceptifs aux sollicitations du contexte immédiat le plus important.
0: Oui, c'est ça, parce que parfois il faut résister justement à ces pulsions et ça nous permet pas. L'alcool nous empêche de résister à nos pulsions. Il y a une autre question un peu tordue que je voulais vous poser, cher Laurent Beck-Chankland, puisqu'on parle des psychopathes, c'est aussi que quel lien y a-t-il entre alors le pouvoir et les psychopathes, parce qu'on se demande parfois, notamment en ce moment dans notre monde, si nous ne sommes pas gouvernés par des psychopathes, faut-il être psychopathe pour gouverner, ou alors est-ce que le pouvoir rendrait un peu psychopathe?
4: Alors, évidemment, la tentation, et on peut la comprendre, hein, surtout dans un environnement où nous sommes exposés à des séries, à des fictions, où les psychopathes, évidemment, ont un rôle savoureux, croustillant, intéressant, mais on peut être tenté de mettre cette étiquette un peu n'importe comment, de faire des diagnostics sauvages. Ceci étant, si on se base sur des mesures psychométriques validées, comme celle de Robert Ayres, par exemple, sa fameuse checklist de psychopathie, il y a une estimation qui, selon laquelle il y aurait à peu près 1% de la population mondiale, soit 80 millions de personnes sur la planète, qui finalement auraient des traits de psychopathie. Et évidemment, parmi ces personnes, il y a des personnes qui sont en population générale, certaines qui sont dans le milieu des affaires, de la direction. Et puis, bien sûr, lorsque vous regardez chez les criminels violents, eh bien, vous avez un pourcentage très élevé. Alors, on estime, en utilisant ce genre d'outils, qu'il y aurait effectivement 1% de la population générale. Et puis, dans le milieu des affaires ou de la direction, il y aurait 3-4%, donc un peu plus. Oui. Et évidemment, il y aurait dans le monde des prisonniers ou des criminels violents entre 15-40%. Donc voilà, c'est très variable en fonction des échantillons, des bassins de recrutement. Mais tout ça suppose que certaines professions, certaines situations, bien sûr, vont attirer certains profils.
0: Et oui, c'est ça.
4: Et donc, on pourrait effectivement constater qu'il y a certains psychopathes dits en col blanc, donc des psychopathes qui ont effectivement des fonctions et leur charme superficiel, leur capacité à ne pas prendre en compte les besoins d'autrui, effectivement à les écraser, leur instrumentalisation d'autrui. On a des travaux qui montrent bien que les psychopathes sont assez enclins justement à avoir une approche utilitariste, même des dilemmes moraux, par exemple, où on vous présente un scénario, si vous avez la possibilité de sauver des vies. Imaginez un tramway fou qui va tuer 5 personnes sur une voie. On peut activer un levier pour dévier le tramway et alors seulement une personne sera tuée. Mmh. Eh bien, s'il faut sacrifier voilà, des personnes, les psychopathes sont beaucoup plus à l'aise avec l'idée de sacrifier des gens. Non pas pour des raisons morales, mais parce qu'en fait, ils sont beaucoup moins émotionnellement activés lorsqu'on leur présente des dilemmes, par exemple, pour sauver les ouvriers, il faut pousser quelqu'un d'un pont. Eh bien, la plupart des gens refusent, alors que les psychopathes seront plus enclins finalement à accepter l'idée de la simple arithmétique. Voilà, ils sont beaucoup moins sensibles à aux implications individuelles.
0: Autour de la question, sommes-nous tous des monstres en puissance? Et cette fois-ci, la question, elle se pose devant nos écrans. Vous avez travaillé là-dessus. Mais la question, elle est soulevée dans ce documentaire dont on a parlé tout à l'heure de Christophe Nick, Le jeu de la mort, diffusé sur France 2. Je vous propose d'écouter cet extrait autour de notre monstruosité devant nos écrans.
2: Ce que nous allons regarder est extrêmement dur. Il ne s'agit pourtant que de télévision et de divertissement. Nous voici sur MTV, la chaîne mondiale des adolescents. Ce programme met en scène de vrais accidents avec de vraies blessures. Au Japon, les jeux mettent en scène la torture. Ici, on jette les candidats d'un jeu dans de l'eau bouillante. En France, on embauche des tentateurs pour briser de jeunes couples. Sur la chaîne anglaise Channel 4, l'animateur vedette Darren Brown lance un pari fou. Jouer sa vie à la roulette russe. Il affirme qu'il devinera dans quelle chambre du barillet son adversaire va glisser la balle. La police anglaise avait supplié les dirigeants de la chaîne de renoncer à leur projet. La chaîne n'en a pas tenu compte. Elle a juste accepté de différer de 4 secondes la retransmission au cas où Darren Brown échouerait. Darren Brown a gagné son pari. La chaîne, elle, a battu son record d'audience. Toujours sur Channel 4, un spécialiste autrichien propose une émission de dissection de véritables cadavres humains. Chaque samedi soir, il tronçonne et découpe des morts devant un public attentif. Depuis 10 ans, la plupart des chaînes commerciales utilisent l'humiliation, la violence et la cruauté pour fabriquer des programmes de plus en plus extrêmes. À quand le jeu de la mort en prime time?
0: Laurent Beck-Chankland, pouvez-vous nous éclairer pourquoi tant de violence et de haine? Pourquoi est-ce qu'on est fasciné à la fois par les psychopathes, par le spectacle, et pourquoi est-ce qu'on regarde des atrocités sur nos écrans sans problème?
4: Oui, alors bien sûr, tout ça, ça pose des questions sur les motivations sous-jacentes. Bien sûr, ça crée le fait de voir des scènes de violence, des scènes sanglantes, des scènes gore, eh bien, ça, c'est corrélé à des réactions physiologiques. Donc, ça va modifier l'activité cardiaque, le rythme de la respiration, etc. On a des travaux là-dessus qui montrent qu'effectivement, on a toute une cascade, finalement, de réactions physiologiques. Et ça traduit l'idée que, finalement, l'individu cherche des sensations fortes. Et on a, l'être humain a besoin, effectivement, en tout cas, recherche assez couramment ce genre de stimulation. Il y a des travaux qui ont été faits où on a justement, à l'inverse, amené des personnes à subir pendant de longues heures, l'absence de stimulation dans une pièce silencieuse. La seule chose que ces personnes pouvaient faire, c'était de s'auto-administrer des chocs électriques. Il y a eu plusieurs études qui ont été faites l'une après l'autre là-dessus. Et ce qui a été démontré, c'est que les gens préfèrent s'administrer des chocs électriques plutôt que d'attendre patiemment sans rien faire. Comme si finalement, s'exposer à des sensations, c'était moins désagréable que d'être dans une absence de sensations. Donc, je pense quelque chose qui va se jouer effectivement.
0: Oui, on recherche les émotions fortes.
4: Tout à fait. Après, ce qu'on constate également, c'est que la désensibilisation qui peut résulter d'une exposition répétée, constante à de la violence peut nous amener à rechercher un niveau plus élevé parce que les seuils bougent. Et il a été montré par une étude menée sur des milliers de séries, notamment depuis 50 ans, qu'effectivement, la concentration, la saturation de violence dans les séries ou dans les films augmente, ce qui traduit bien effectivement que nos seuils bougent. Voilà. Et donc, c'est évidemment un peu inquiétant, parce qu'on voit bien que là, il y a une sorte de course, finalement, dans la violence. Et on sait par ailleurs que bien, cette violence télévisuelle ou cinématographique ne nous laisse pas non plus indifférents et peut avoir un impact dans certaines circonstances sur nos propres comportements. Même si, bien sûr, il ne suffit pas d'être exposé à des scènes de violence pour devenir soi-même brutalement violent, ça peut, avec d'autres facteurs, effectivement, avoir un effet de désensibilisation. Contrairement à la thèse qui voudrait que l'exposition à la violence nous purge de la violence, qu'on appelle la thèse de la catharsis, en fait, en général, c'est plutôt l'inverse qui se passe, c'est-à-dire le fait d'être exposé à de la violence, habitué à la violence, la rend moins inacceptable, la violence, et parfois peut nous amener à aller même plus loin.
0: Donc espérons que nous aurons aussi des manières de développer notre empathie en parallèle avec justement notre désensibilisation à la violence. Autour de la question, sommes-nous tous des monstres en puissance ? On continue de s'interroger avec vous, Laurent Beck-Chanclante, sur les méandres et les noirceurs de notre psychologie humaine. Juste après avoir été un peu rasséréné en musique, ça va faire du bien, avec ce morceau que vous découvrez, festif et balkanique, en sélection du mois sur RFI, La Maison des âmes, du groupe Les Yeux de la Tête.